0: pour le faire s'écraser. Donc il l'a poussé et il a tiré sur le manche parce que l'appareil était en train de piquer, de dégringoler. Oui, il nous a sauvés.
1: Benjamin Netanyahou est venu à l'aéroport accueillir les rescapés. Le Premier ministre affirme que l'auteur de l'attaque voulait que l'avion s'écrase. Frédéric Misselin, Tel Aviv, RFI.
2: Il est 3h bientôt 6 minutes ici à Paris, 1h bientôt 6 minutes en temps universel et 20h06 à Nashville, Tennessee. Aux États-Unis, c'est un scénario digne d'un film de série B. 1 heure à peine avant de recevoir une injection létale, Krista Pike, américaine de 50 ans, condamnée à la peine de mort il y a une trentaine d'années, a bénéficié d'un sursis de dernière minute. Krista Pike était condamnée pour meurtre. Elle aurait été la première femme mise à mort dans cet État américain depuis plus de 200 ans. Alors qu'est-ce qui a justifié ce changement de décision au dernier moment ? Début d'explication avec Vincent Souriau.
3: Ce répit, elle l'a obtenu à la suite du recours déposé par ses avocats. Ils estiment que lors de son procès en 1996, il y a 30 ans, les traumatismes de son enfance, l'alcoolisme de sa mère, les abus sexuels qu'elle a subis lorsqu'elle était petite fille n'ont pas été pris en compte et que si le tribunal les avait admis à l'époque, elle n'aurait pas été condamnée à mort. Y a-t-il des éléments nouveaux qui plaident pour un réexamen de son dossier? On ne le sait pas encore, mais il va falloir des arguments solides pour expliquer ses actes sordides. Comment à l'âge de 18 ans, elle a choisi d'attirer une jeune femme dans les bois, de la torturer pendant 1 heure et de la tuer avec la complicité de 2 autres personnes. Krista Pike reste jusqu'ici la seule femme en attente d'une exécution dans le Tennessee. Elle est censée être mise à mort par le biais d'une injection de produits chimiques, du pentobarbital, méthode qu'elle a contestée. Elle a réclamé la pendaison, voire un peloton d'exécution exclusivement féminin, ce que les autorités du Tennessee lui ont refusé. Vincent Souriau, Washington RFI.
2: Et je vous le disais en titre, la Cour suprême américaine a rejeté une ultime tentative visant à empêcher l'exécution de cette Américaine condamnée à la peine capitale dans le Tennessee. L'exécution devrait avoir lieu d'un moment à l'autre, a annoncé son avocat. Journée décisive pour la France. Les marchés financiers scrutent de très près le projet de budget de l'État et de la Sécurité sociale de 2027 qui sera présenté ce jeudi matin à l'issue du Conseil des ministres. Ce alors que la dette publique française flambe. À eux seuls, les intérêts de la dette pourraient atteindre cette année 80 milliards d'euros. Nous y reviendrons plus en détail dans nos prochaines éditions. Serait-ce la fin de l'histoire d'amour de Cristiano Ronaldo avec le Portugal? À 41 ans, la star portugaise avait déjà fait comprendre à l'issue de la Coupe du Monde que cette saison serait la dernière de sa carrière, en tout cas celle avec la sélection nationale. Pourrait s'achever encore plus vite après sa décision spectaculaire de quitter le groupe au beau milieu de la séquence internationale consacrée à la Ligue des Nations, alors que le Portugal affronte le Danemark ce jeudi soir à Copenhague dans le cadre de la 3e journée. Mais le quintuple Ballon d'Or, manifestement furieux de se voir relégué sur le banc, a claqué la porte. Christophe Diremzian.
4: Cristiano Ronaldo filant du stade de Copenhague dans une fourgonnette de sa fédération alors que ses coéquipiers entament leur séance, l'image ressemble fort à celle d'une sortie définitive de la vie de la Seleção. Signe avant-coureur du mini psychodrame national, dimanche dernier, lorsque la star, remplaçante en Norvège, espère sans jamais la voir venir, une entrée en jeu que le sélectionneur Jorge Jesus lui a fait miroiter. La victoire à Oslo, la star ne la célèbre pas avec ses coéquipiers. Deuxième acte mardi, le capitaine ne s'entraîne pas lors d'une halte en Suède. Pas un refus, juste un travail individuel en salle, tente de justifier le technicien. Mais le malaise semble persister au point que le président de la fédération portugaise débarque au Danemark plus vite que prévu pour essayer de désamorcer la crise. Manifestement, peine perdue, car en conférence de presse ce mercredi, Jorge Jesus laisse entendre qu'il titularisera Gonçalo Ramos à la pointe de l'attaque, l'affront de trop pour le quintuple Ballon d'Or, qui claque la porte en ménageant le suspense sur les raisons précises de son geste et son avenir en sélection. Difficile tout de même de croire qu'il en a un, si lui-même sent qu'il n'y a plus sa place.
2: Merci Christophe Diremzian et merci à vous d'avoir suivi ce journal. C'est la fin de cette édition. L'information revient dans 50 minutes sur RFI. Tout de suite, priorité santé, il est 3h10 à Paris.
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3: Bonjour à toutes et à tous. En matière de santé, il existe des sujets vendeurs et d'autres qui le sont beaucoup moins. Ces dernières années, c'est un champ particulier de la gastro-entérologie qui est devenu subitement tendance. Ce sujet porteur, c'est la flore intestinale et ses pouvoirs sur notre corps, un thème très populaire en santé. L'argument marketing a touché sa cible, cela va de la librairie avec des best-sellers, à la parapharmacie avec des étagères entières de probiotiques et compléments alimentaires, et même au rayon frais, pour certains yaourts et leurs bactéries lactiques, sans parler des tests et des coachs en nutrition. À côté de cet aspect commercial, la flore intestinale, c'est aussi, et peut-être surtout, le travail des chercheurs, des cliniciens, des avancées, par exemple dans le domaine de la transplantation fécale pour lutter contre un germe résistant, le Clostridium difficile. Alors, comment faire la part des choses entre les vérités et les mensonges qui concernent nos intestins? Quel est le rôle de ces 38 milliards de bactéries sur l'efficacité des médicaments que nous prenons, par exemple? Pour essayer d'y voir plus clair sur ce microbiote, nous donnons aujourd'hui la parole à un spécialiste, chercheur, clinicien, qui travaille sur l'infiniment petit qui peuple nos intestins. Avec nous dans les studios de RFI, professeur Harry Sokol, bonjour.
4: Bonjour.
3: Vous êtes professeur en gastro-entérologie à l'hôpital Saint-Antoine à Paris, directeur du centre de transplantation fécale à la PHP, chercheur à l'INSERM à l'INRAE, également professeur Sokol, enseignant à la faculté de médecine de Sorbonne Université, et vous avez signé le très complet livre « Microbiote, science, promesse et mensonges ». Nous retrouverons tout à l'heure en ligne de la Côte d'Ivoire le professeur Stanislas Dofou, il est gastro-entérologue au CHU d'Angers d'Abidjan. Et puis en fin d'émission, on parlera de télémédecine, fonctionnement adapté aux connexions limitées, mise en relation de populations isolées avec des spécialistes. Médecins sans frontières a développé et fait évoluer en 15 ans d'expérience une application dédiée. Explication à suivre avec la directrice du programme de télémédecine de MSF, Clara Mazon.
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3: Alors, professeur Harry Sokol, ouvrage très très complet, vous l'avez publié, c'est sous-titré « Enfin, la vérité sur vos bactéries intestinales ». Je disais tout à l'heure, beaucoup de publications, beaucoup de promesses au sujet de ce fameux microbiote intestinal. Je dis bien intestinal parce qu'on en a plusieurs dans le corps. Ça, je l'ai appris au fur et à mesure des émissions Priorité Santé. Alors, pourquoi ces dernières années, professeur Sokol, cette flore intestinale, elle est devenue subitement tendance et vendeuse? Déjà, pourquoi elle a changé de nom? On disait flore, on dit microbiote.
4: Oui, en fait, la recherche sur le microbiote a vraiment explosé au début des années 2000, à partir du moment où on a eu les outils pour l'analyser, finalement, ce microbiote. Quand on n'a pas d'outils pour analyser quelque chose, c'est très difficile de faire de la recherche.
3: C'était quoi, des super microscopes?
4: Alors, c'est pas des super microscopes, c'est le séquençage de l'ADN. Mmh. À partir du moment où on a été capable de séquencer les bactéries du microbiote, eh bien, on a pu les voir, entre guillemets, voir que leur abondance change entre des malades et des sujets sains, et donc commencer à faire de la recherche sérieuse sur le sujet. Et donc, on s'est rendu compte, finalement, assez rapidement, en quelques années, que ce microbiote, il avait réellement des effets très importants sur notre santé, mais il n'empêche que c'est quand même une science qui est récente. Mmh. Et donc, dans cette période où la science est en train d'émerger, eh bien, c'est un terreau très favorable pour un petit peu surpromettre des choses, survendre, alors que ça soit des choses non complètement établies, ou alors carrément un petit peu du mensonge.
3: Du n'importe quoi. Ça me fait penser à une mine d'or, hein. C'est un filon, vous en êtes au début, on n'a pas encore fouillé complètement. Je reviens à ma question, pourquoi pendant longtemps on a dit flore intestinale, oui, et maintenant on dit microbiote intestinal?
4: Alors, Le nom a changé parce que le terme flore, ça sous-entendait du végétal. Mmh. Et c'est pas du végétal.
3: Non, donc c'est sûr que c'est pas du végétal. C'est infiniment petit. Réalité et promesse. Vous, en tant que médecin et chercheur spécialisé en gastro-entérologie, vous êtes intéressé à cet infiniment petit. Si je vous regarde, je vous dis que ça a commencé il y a quelques dizaines d'années. Ça veut dire que vous étiez au tout début?
4: Oui. Alors, moi, quand j'ai commencé à travailler sur ce sujet, c'était au début des années 2000. À un moment où c'était pas du tout tendance, et pour être même honnête avec vous, j'avais plusieurs de mes collègues qui se moquaient un peu de moi de m'intéresser au caca finalement.
3: C'était pas très. Oui, parce que c'est bien ça. En même temps, c'est infiniment petit, ouais. Mais en même temps, c'est matérialisé de la façon la plus concrète possible, hein, pour chacun d'entre nous chaque jour et des fois pour certains plusieurs fois par jour. Il y a un tabou autour de tout ça. Quand les médecins, surtout quand on est professeur, on a fait des plus de 10 ans d'études pour finalement s'arrêter à quelque chose, que l'individu, l'humain, considère comme le plus bas, le plus négligeable. Et pourtant, c'est terrible, mais c'est une mine d'or.
4: Oui, alors encore une fois, ça c'était vraiment le début. Et les mêmes personnes d'ailleurs qui, on va dire, négligeaient ce domaine, maintenant travaillent dessus à plein temps. Et donc, une des raisons pour laquelle j'ai écrit ce livre, c'est parce que, en tant que médecin, et notamment parce que je dirige ce centre de transplantation fécale pour toute la PHP, les hôpitaux de Paris, je reçois des demandes de patients quotidiennement qui veulent des traitements pour le microbiote sur des bases qui sont soit fausses, soit très mal établies. Et l'idée de ce livre, c'est vraiment de rétablir un petit peu la frontière entre ce qui est bien clair, établi, ce qui est complètement faux, et puis ce qui est entre les deux, c'est-à-dire des choses qui sont encore de la recherche très active.
3: Donc, tout simplement, vous êtes médecin, vous faites pas de miracle. On parle bien d'une transplantation ou un transfert fécal, ça veut dire, voilà, on a compris. Mais attention, c'est fait en milieu hospitalier, c'est bien encadré, c'est pas n'importe quoi.
4: Absolument. Il faut vraiment faire ce type de traitement sous un contrôle médical strict. Aujourd'hui, il n'y a qu'une seule indication, c'est cette infection par la bactérie Clostridioides ou Clostridium difficile, qui est une bactérie qu'on va souvent attraper lorsqu'on prend des antibiotiques. Mais il faut un contrôle parce que les selles, par définition, c'est plutôt quelque chose qui est porteur de maladie. Et donc, si on ne fait pas tous les tests nécessaires pour s'assurer qu'il n'y a pas un pathogène, c'est-à-dire une bactérie ou un virus responsable d'infection, une bactérie résistante aux antibiotiques, eh bien, au contraire, on peut faire beaucoup plus de mal que de bien. Et il faut se rappeler que dans la santé humaine, une des choses qui a le plus fait progresser les choses, c'est justement de séparer les selles de, par exemple, l'endroit où l'on mange.
3: Ben oui, on en parle régulièrement dans notre émission avec des maladies, ce qu'on appelle le péril fécal.
4: Absolument.
3: Installer un assainissement et des latrines, c'est la base de l'hygiène, c'est la base pour lutter contre les infections. Nos auditeurs le savent parfaitement. Pour expliquer aux auditeurs, justement, votre domaine bien précis, on traite des germes résistants. Ça veut dire que quand certains antibiotiques ne fonctionnent plus, vous arrivez un peu à la rescousse.
4: Alors, pour cette bactérie en particulier oui. Parce que c'est une bactérie qui va se développer lorsque le microbiote est altéré, justement. Le microbiote, il va être altéré par des antibiotiques. Et du coup, cette bactérie va prendre l'espace et proliférer et être responsable de cette infection. Et donc, si les antibiotiques ne marchent pas dans cette situation-là, on va d'abord donner des antibiotiques pour taper sur cette mauvaise bactérie et ensuite massivement apporter un microbiote normal qui va occuper l'espace et empêcher cette bactérie de reproliférer dans l'intestin.
3: Alors, je vais rester sur ce même thème, mais c'est pas le même sujet. Les antibiotiques, quand on en prend, souvent après on a mal au ventre, ça veut dire que ça a bouleversé un petit peu l'équilibre intestinal. Et là, on peut nous dire, ben, prenez donc des gélules, ça va vous apaiser. Il y a une bonne manière de les prendre, ces gélules, pour lutter contre ce mal de ventre associé aux antibiotiques.
4: Oui, les antibiotiques, alors d'abord, ils sont pas tous égaux, mais certains vont vraiment avoir des effets importants sur notre microbiote. Ça va tuer un certain nombre de bactéries de notre microbiote et être responsable de douleurs, de diarrhée, ce genre de choses. Et donc, l'un des objectifs, c'est de limiter les effets des antibiotiques et aussi d'essayer de favoriser le retour à un microbiote normal. Donc, pour limiter les effets, un des moyens, ce sont les probiotiques. Il y a certains probiotiques, très peu, hein, qui ont montré une efficacité dans ce cas-là. Le meilleur exemple, c'est Saccharomyces boulardii, une levure.
3: Et quand donc, on prend le nom du médicament, c'est pas une marque, l'ultra-levure, c'est ça?
4: Oui, voilà. Absolument.
3: Voilà, pour les gens qui cherchent,
4: c'est l'ultra-levure.
3: Personne ne va retenir le nom que vous avez cité, le nom latin, là c'est trop compliqué. Donc moi je suis dans le pratico-pratique, ultra-levure, on demande ça à la pharmacie.
4: Tout à fait. Et donc ça va se prendre pendant la prise d'antibiotiques. Il ne faut pas attendre la fin du traitement antibiotique, il faut le prendre dès le début, le plus vite possible. Et on peut continuer la prise pendant quelques jours après la fin du traitement antibiotique, mais c'est surtout pendant la prise de l'antibiotique qu'il faut le prendre. Et ensuite, à la fin de l'antibiothérapie, on va essayer de stimuler les bonnes bactéries du microbiote et donc réintroduire des fibres végétales, des fruits, des légumes. Alors, bien sûr, ce que l'on tolère, mais c'est en redonnant ces fibres, et donc ces fruits et ces légumes, qu'on va stimuler les bonnes bactéries qui vont reproliférer dans l'intestin.
3: Pas forcément et donc... besoin de médicaments.
4: Non, pas forcément.
3: Alors justement, les périodes par rapport à notre flore intestinale, ou microbiote, on l'a compris, parce que ça ne fleurit pas du tout. Au Togo, Liliana voudrait comprendre si le microbiote peut être bouleversé lors d'une grossesse.
4: Alors la réponse est oui. Donc il y a eu des études sur le sujet. Lorsqu'on regarde le microbiote d'une femme enceinte au cours de la grossesse, eh bien son microbiote va changer. Alors je ne sais pas s'il se perturbe, mais en tout cas il change entre le premier trimestre et le dernier trimestre. Et après l'accouchement, il va rechanger à nouveau.
3: Alors on a un auditeur qui est passionné par votre sujet. Il s'appelle Winner. Il est à Bukavu en RDC. Il a plein de questions qu'il a posées sur WhatsApp. Quelle différence entre le microbiote et le microbiome ?
4: Alors, il y a une vraie différence de définition. Le microbiote, normalement, c'est l'ensemble de ces micro-organismes que l'on a dans l'intestin. Le microbiome, normalement, c'est le génome, c'est-à-dire la composante génétique, l'ADN de ce microbiote. Mais en pratique... souvent, on utilise l'un
3: ou l'autre.
4: Selon
3: qu'on soit médecin ou selon qu'on soit patient, par exemple.
4: Honnêtement, même chez les médecins, même chez les scientifiques, il y a un peu une confusion entre les deux.
3: Comment on sait si toujours un winner de Bukavu, comment savoir si son microbiote intestinal est équilibré ou déséquilibré?
4: Alors ça, c'est une excellente question. Cette question sous-jacente, c'est qu'est-ce qu'un microbiote normal, finalement? Eh bien, aujourd'hui, on ne le sait pas.
3: Il n'y a pas de symptômes. Si on a mal au ventre, c'est pas systématiquement parce que notre microbiote est déséquilibré.
4: Alors, la réponse est non.
3: D'accord.
4: Et d'autre part, si on analyse le microbiote et qu'on le regarde, aujourd'hui, alors oui, on a quelques éléments pour dire qu'un microbiote est mieux qu'un autre. Plus un microbiote va être diversifié, plus il y a de bactéries différentes, mieux c'est. On sait aussi qu'il y a certaines bactéries qui sont plutôt bénéfiques, d'autres qui sont peut-être plutôt délétères, mais on n'est pas capable de définir des seuils, de dire, voilà, à partir de tel niveau, bah c'est bien, et en dessous, c'est pas bien. Donc ça, on n'est pas capable de le dire. Et après, en termes de symptômes, en général, si on a des troubles digestifs, le microbiote va se perturber. C'est assez fréquent, parce qu'il va s'adapter à ce qui se passe dans l'intestin. Mais c'est pas parce qu'il se perturbe que c'est la cause des troubles.
3: Ouais, c'est ça, il faut bien comprendre le sens. Quel rôle jouent les bactéries intestinales dans notre système immunitaire? Bon, là, on pourra en parler une heure.
4: Oui.
3: Petit résumé.
4: Oui. Alors, rôle absolument majeur. Les résultats, ce qui est à l'origine de ces découvertes, c'est le travail sur les souris sans microbiote. On est capable d'élever des souris sans aucun microbiote, sans aucun micro-organisme. Et donc, si on compare ces souris sans micro-organisme à des souris qui ont un microbiote normal, eh bien, on voit que leur système immunitaire est complètement défaillant, atrophique, que ça soit dans l'intestin, mais aussi dans l'ensemble du corps. Et ces souris, eh bien, elles vont moins bien répondre à une infection. Voilà, en deux mots, le microbiote, il est crucial pour stimuler et maturer le système immunitaire dans l'intestin, mais dans l'ensemble du corps aussi.
3: Et le cerveau dans tout ça, c'est encore une question de Winner, il est vraiment passionné. Le microbiote influence-t-il réellement le cerveau et l'humeur? Si oui, par quel mécanisme? Là aussi, je vais être obligé de vous limiter.
4: Oui, alors, si on fait des expériences et si on regarde les choses... du cerveau vers l'intestin d'abord. Ça, on a tous fait l'expérience du stress. Vous demandez à un étudiant avant un examen, un entretien d'embauche.
3: Un acteur avant de passer en scène.
4: Un acteur, et voilà. On a mal au ventre. On dit même la boule au ventre. Enfin voilà.
3: Donc ça, il y en a même qui ont de la diarrhée suite à ça.
4: Absolument, absolument. Donc ça, c'est vraiment l'effet du cerveau sur l'intestin. Mais ça va dans l'autre sens aussi. Et on a des données chez l'animal qui montre que si on perturbe le microbiote, on va voir des choses qui se passent au niveau du cerveau, et on a aussi certaines données chez l'homme. Mais c'est pas parce que l'on dit on voit qu'il y a une influence, on voit des petits signaux au niveau du cerveau, que réellement pour une maladie cérébrale, ça va jouer un rôle important.
3: Et sur l'expression commune, le deuxième cerveau, vous en pensez quoi?
4: Alors, c'est une expression qui vient du fait que l'organe où il y a le plus de neurones, donc c'est après le premier cerveau, eh bien, c'est notre intestin.
3: Mmh. Voilà. Voilà. Autre question que pose cette fois un auditeur en Guinée. En tout cas, on remercie vraiment Winner qui devrait se destiner à la gastro-entérologie. Un auditeur de Guinée, c'est Tierno. Il aimerait savoir si le microbiote intestinal des populations, ça c'est extrêmement intéressant, vivant en milieu rural est meilleur. Je ne sais pas ce que ça veut dire meilleur microbiote, mais en tout cas que celui des citadins ou simplement différent.
4: Oui, alors ça a été bien étudié en comparant des populations qui vivent dans des zones rurales versus comparées à des zones urbaines, mais aussi en fonction du mode de vie traditionnel vers un mode de vie très occidental. Et donc en gros, plus on va vers un mode de vie urbain et occidental, moins le microbiote est bon. La diversité diminue. On sait que globalement la diversité c'est quelque chose de fondamental et un signe plutôt de bonne santé de notre microbiote. Voilà. Après, tout n'est pas blanc, tout n'est pas noir.
3: Voilà. C'est pour ça qu'aussi il y a toute cette question des aliments ultra transformés qui peuvent avoir un effet délétère avec un certain nombre de composantes chimiques sur la composition de notre microbiote.
4: Alors, ce qui va altérer le microbiote lié au régime au mode de vie occidental, c'est d'abord l'alimentation effectivement. Donc, on mange moins de fibres, moins de fruits, moins de légumes. On va manger plus de produits ultra transformés avec ces molécules, ces additifs chimiques qui jouent un rôle négatif sur notre microbiote. On va aussi avoir souvent un régime avec des mauvaises graisses, des protéines plutôt animales. Et donc tout ça, on sait que ça va favoriser un microbiote délétère, ce qui conduit globalement à donner des recommandations d'avoir un régime méditerranéen, riche en fruits, riche en légumes, pas trop de viande rouge et le moins possible d'aliments ultra transformés.
3: Équilibré. À présent, question d'auditeur, on va entendre sa voix, c'est Lamine. Il nous écoute à Thiès, au Sénégal. Il a enregistré un message, sa voix a été modifiée pour préserver son anonymat. On l'écoute.
6: Bonjour, je m'appelle Lamine. Je vous appelle de la région de Thiès, au Sénégal. Ma question est de savoir, depuis voilà bientôt 2 ans de cela, je dégage beaucoup de gaz. Alors, dans la journée, c'est plusieurs vraiment fois que ça se passe. Et je voulais savoir quelle est la relation entre le fait de dégager beaucoup de gaz et le thème d'aujourd'hui qui porte sur le microbiote intestinal. Merci.
3: Professeur Harry Sokol, est-ce qu'il y a un lien entre le déséquilibre de nos microbes, de nos intestins et les ballonnements fréquents qui visiblement perturbe le quotidien de Lamine?
4: Alors d'abord, c'est tout à fait normal de produire des gaz. Les bactéries de notre intestin vont fermenter, donc elles vont consommer notamment ces fibres et d'autres éléments que l'on ne va pas digérer. Et la conséquence, c'est la production de gaz. Donc on produit tous plusieurs litres de gaz par jour et on doit les faire sortir à un moment donné. Et le plus souvent, c'est par le bas. Donc ça, c'est normal. Ce n'est pas anormal d'avoir des gaz. Ensuite, il peut y avoir des gens qui vont produire plus de gaz que d'autres. Et il y a aussi un autre élément qui est la perception de ces gaz. Donc certaines personnes vont authentiquement produire plus de gaz. Ça peut être en lien avec un microbiote qui peut être un peu particulier, perturbé ou en tout cas particulier. Mais une grande partie des patients qui se plaignent de ces gaz,
3: c'est le ressenti.
4: C'est souvent le ressenti. Ça ne veut pas dire que c'est faux. Ça peut être lié à une altération du système nerveux dans l'intestin qui fait que la distension du côlon notamment est ressentie de manière plus désagréable que chez un autre sujet.
3: Malgré tout, il y a des choses qu'on mange, qu'on boit qui font produire des gaz. Je vais dire une évidence. Les boissons gazeuses, c'est pas très bon quand on est sujet à des gaz.
4: Oui, alors les boissons gazeuses, ça va surtout jouer au niveau de l'estomac, mais ce qui va être le plus le facteur qui va contribuer le plus, c'est les fibres. Donc suivant les fibres que vous mangez, on sait tous que les haricots blancs
3: niébé, par exemple, quand on vit au Sénégal, on mange du niébé. Ça, c'est le haricot local. Ça va être producteur de gaz.
4: Oui, parce que en fait, c'est de la nourriture pour certaines bactéries de l'intestin qui vont les fermenter de manière avide et produire des quantités de gaz importantes. Et donc, suivant les aliments, vous avez des aliments qui sont plus ou moins inducteurs de gaz. Et parmi justement les régimes alimentaires qui sont évalués lorsqu'on produit trop de gaz et que ça a vraiment des conséquences, on a ce qu'on appelle le régime sans FODMAPS. qui circule, qui est un régime où on va retirer de l'alimentation tous les sucres, donc ces fibres, mais aussi d'autres sucres qui.
7: Ouais, c'est triste ce régime. Hein.
4: Alors,
7: c'est déprimant.
4: Gaz,
7: hein,
4: mais alors, ce qui est important.
7: Pas de radis, pas de choux. Si on est un petit peu gourmet, on peut rien manger en gros.
4: Mais ce qui est important, c'est que ce régime, c'est pas un régime définitif.
7: Ouais.
4: Et ça, c'est très important. C'est pour identifier ce qui pose problème. Donc,
7: d'accord.
4: En général, on supprime tout et après, surtout, il faut réintroduire. Il faut réintroduire.
7: Il y a le pain aussi qui est dans les food maps.
4: Tout à fait.
7: Ça, c'est compliqué d'arrêter quand on est amateur de pain. Transit intestinal, Mansour, du Sénégal. Le lien entre la constipation et le microbiote intestinal, il y a un lien ou pas?
4: Oui, il y a un lien dans les deux sens. Donc, d'abord, le microbiote joue un rôle sur le transit, sur la vitesse du transit. Donc ça a été bien observé, que ça soit chez l'animal, mais aussi chez l'homme. Mais ensuite, le transit lui-même va avoir un effet sur le microbiote. Si votre transit est ralenti, si vous avez une constipation, par exemple, parce que vous prenez un médicament qui constipe, il y a des médicaments, les dérivés de la morphine, par exemple, constipent fortement. Eh bien, les bactéries de l'intestin vont rester plus longtemps dans l'intestin, et donc forcément, ça va modifier ce microbiote.
7: Professeur Sokol, on va poursuivre notre échange. On voit qu'il y a vraiment beaucoup, beaucoup à dire. Hein. On va prendre d'autres questions d'auditeurs. On retrouvera l'un de vos confrères en Côte d'Ivoire. On revient juste après ce titre d'Infinity Song, Hurricane sur RFI.

0: 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On parle du microbiote intestinal avec le professeur Harry Sokol, professeur en gastro-entérologie à l'hôpital Saint-Antoine à Paris. Approche scientifique pour clarifier les choses et déconstruire des promesses ou des raccourcis un petit peu douteux. Alors, dans votre spécialité, on travaille sur une famille de maladies sur lesquelles il reste encore pas mal de choses à découvrir. Hein, les MICI, maladies inflammatoires chroniques de l'intestin, maladies de Crohn, rectocolite hémorragique. Qu'est-ce que l'on sait du lien entre ces inflammations chroniques de l'intestin qui peuvent toucher tout le tube digestif et ces dizaines de milliards de bactéries? C'est quoi le lien?
1: Alors, ces maladies inflammatoires de l'intestin, ce sont les maladies pour lesquelles on a le plus de preuves démontrant que le microbiote joue un rôle. Alors, quand on dit joue un rôle, ça ne veut pas dire que c'est la seule cause. C'est un acteur parmi d'autres, mais ce rôle, il est bien démontré. Notamment grâce à des études de transplantation fécale. On sait que chez les patients qui ont ces maladies, le microbiote est perturbé. Il est différent de celui des sujets sains. Il a une diversité plus basse. Il y a certaines bactéries bénéfiques qui ont des propriétés anti-inflammatoires dont l'abondance va diminuer. Et inversement, on a des bactéries plutôt pro-inflammatoires qui favorisent l'inflammation qui vont augmenter.
0: Ça veut dire que leur microbiote, pour le coup, les protège moins?
1: Oui, non seulement ils les protègent moins, mais en fait, ce qu'il faut comprendre, c'est que dans notre intestin, donc tous ces micro-organismes, c'est chez un sujet sain, ils nous envoient en permanence des signaux d'apaisement de l'immunité. Mmh. Parce que c'est quand même très étonnant d'avoir autant de bactéries dans l'intestin et que chez la majorité des gens, il ne se passe rien.
0: Qui nous veulent du bien.
1: Eh bien, chez les patients qui ont eu une MICI, ces signaux pacifiques qui viennent du microbiote sont altérés. Et au contraire, il y a des signaux d'agression qui augmentent. Et tout ça conduit à cette rupture d'équilibre et donc à l'inflammation.
0: Recherche de bonnes informations, on part tout de suite pour le Bénin.
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0: Et à Porto Novo, on vous retrouve. Philippe, bonjour.
7: Oui, bonjour, Caroline Paré.
0: Alors, Philippe, vous avez 61 ans. Depuis l'enfance, vous avez une habitude qui concerne votre estomac. Vous pouvez nous expliquer de quoi il s'agit?
7: C'est ça. Bonjour, professeur.
1: Bonjour.
7: Donc, Et depuis mon enfance, nos parents nous ont habitués à prendre un vermifuge. Vermifuge, et on peut trouver ça en traditionnel aussi, tout ça, mais c'est un vermifuge qu'on prend tous les 3 mois pour nettoyer le tube digestif.
0: Donc, Philippe, vous vivez aujourd'hui au Bénin, ça a toujours été le cas ou vous avez déménagé et vécu dans une autre région du monde?
7: Oui, quand j'ai voulu partir en Italie,
0: ouais.
7: Je suis parti avec un des employeurs et arrivé en Italie, j'ai demandé, je suis allé voir un pharmacien, je lui ai dit, bon, est-ce que je peux trouver ce genre de médicament pour que je puisse nettoyer mon tube digestif pour les 3 mois?
0: Vous êtes resté longtemps en Italie?
7: Oui, j'ai fait 14 ans en Italie.
0: 14 ans, et tout ce temps, vous avez continué à prendre le vermifuge?
7: De tout le temps, jusqu'à aujourd'hui, je continue.
0: Ouais. Mais vous avez utilisé une expression très intéressante, vous avez dit « nettoyer mon intestin ». Vous avez peur qu'il y ait quoi exactement? Quel type de parasites vous craignez dans votre intestin?
7: Ok, bon, au fait, c'est pas que... moi, c'est une habitude, comme les parents nous ont inculqué ça, moi, j'ai gardé le rythme. C'est tout.
0: D'accord. C'est une habitude. Et vous avez des questions sur cette fameuse habitude, c'est ça, Philippe?
7: Oui, j'ai des questions parce que j'ai vu des gens qui ne font pas comme moi et j'ai vu comment ils tombent malades. Bon, maintenant, la question est ici. Et est-ce qu'il est important de nettoyer son estomac de temps en temps, comme je le fais? Parce que moi, je fais maintenant, ça fait 50 ans que je fais ça. Au lieu de maintenant, j'ai 61 ans. Est-ce qu'il est important, je demande au professeur, est-ce qu'il est important de nettoyer son estomac de temps en temps?
0: D'accord. Et c'est quoi votre deuxième question?
7: La deuxième question, et on parle de tube digestif.
0: Ouais.
7: Quand on parle de tube digestif, c'est transit alimentaire. Quand on parle aussi de côlon, c'est transit alimentaire.
0: Mm.
7: Bon, moi, j'ai un problème de côlon, c'est ça que je voulais savoir. Entre le tube et le côlon, comment...
0: Je comprends, c'est une question d'anatomie ce que vous nous posez, Philippe. Professeur Sokol, on va peut-être commencer par ça, cette question d'anatomie, les différents éléments de nos tubes digestifs.
1: Oui.
0: C'est vrai que beaucoup de gens l'ignorent, en fait. Le côlon, ça fait partie du tube digestif, tout simplement.
1: Donc, en fait, le tube digestif, ça part de la bouche, ça va jusqu'à l'anus, donc on a la bouche, l'œsophage, l'estomac, Ensuite, l'intestin grêle ou le petit intestin qui est divisé en plusieurs parties, duodénum, jéjunum, iléon. Et puis après, le côlon qui est le gros intestin. Et puis la dernière partie du côlon, c'est le rectum. Et puis ensuite, on a l'anus qui est avec la sortie.
0: Philippe dit qu'il nettoie son intestin avec un vermifuge. Qu'est-ce que vous pensez de cette expression?
1: C'est une expression intéressante. Je pense pas que nettoyer soit le terme approprié. On a besoin d'un microbiote dans l'intestin et donc il n'y a aujourd'hui aucune raison d'aller nettoyer au sens propre son intestin. Il y a des personnes qui suggèrent l'hydrothérapie pour laver littéralement son côlon. Non, ça c'est pas une bonne idée.
0: Et si j'ai fait tout cet interrogatoire à Philippe pour savoir où il vivait, c'est parce que ça a son importance.
1: Oui. Alors donc encore une fois, nettoyer au sens propre, non. Maintenant, dans certaines régions du monde, il y a des parasites potentiellement dangereux qu'on va rencontrer, j'allais dire, à chaque coin de rue. Et donc, on a un risque de se contaminer avec ces parasites qui peuvent induire des maladies potentiellement graves. Et donc, dans certains pays, il y a des recommandations pour justement éliminer ces parasites régulièrement.
0: Une recommandation de l'OMS, ouais.
1: Absolument. Et donc, on va pas nettoyer globalement son intestin, on va juste, entre guillemets, enlever ces parasites. Dans les pays où il n'y a pas de parasites aussi dangereux que l'on va rencontrer facilement, il n'y a pas de raison de faire ça.
0: Malgré tout, beaucoup de parents vermifugent, comme on dit les enfants, quand ils ont des vers, des oxures, c'est quelque chose qui se fait couramment.
1: Ah bien sûr, si on trouve
0: quand
1: un parasite,
0: quand il y a des symptômes.
1: Voilà, si on trouve un parasite, bien sûr que on va traiter un parasite délétère. Mais ce qui est intéressant, c'est qu'aujourd'hui, il y a certains parasites que l'on pensait délétères et on se rend compte qu'ils sont finalement des membres normaux de notre microbiote et voire même quand on les a pas, eh bien c'est un signe plutôt de mauvaise santé.
0: Alors merci Philippe, on rejoint maintenant Jonas en République démocratique du Congo, précisément à Gemena. Jonas, bonjour.
8: Bonjour madame, bonjour à la RFI.
0: Alors Jonas, vous avez eu des symptômes intestinaux, vous êtes passé à l'hôpital et vous avez eu un diagnostic. Qu'est-ce qui s'est passé exactement?
8: Oui madame, il y a 5 mois, j'ai sauté ballonnement de ventre. Et quand je suis allé voir les médecins, après la consultation, ils m'avaient soumis un certain nombre d'examens. Les résultats d'examen confirmaient la présence de levure ainsi que la fièvre typhoïde. À un certain moment, le médecin m'avait prescrit des médicaments. J'ai pris les médicaments en question pendant 7 jours. Allô?
0: Oui, je vous écoute. Vous avez pris les médicaments. Aujourd'hui, est-ce que vous avez encore des symptômes?
8: Oui, après un certain moment, je ressentais toujours les mêmes effets.
0: Ouais.
8: Donc, j'étais obligé encore de revoir les médecins en question. Je lui ai expliqué la situation et il avait changé l'ordonnance. Et quand j'ai pris encore les médicaments qu'il m'avait prescrit, donc pour le moment, je sens toujours les mêmes effets, donc il n'y a aucun changement pour le moment.
0: D'accord, vous parlez de...
8: questions à l'invité du jour.
0: Oui, je comprends bien. Vous parlez de levure ou ce sont des bactéries? Je ne comprends pas bien.
8: Non, l'examen confirmait la présence de levure et de la fièvre typhoïde.
0: D'accord. Est-ce que vous avez encore des marqueurs de cette infection par la fièvre typhoïde aujourd'hui?
8: Non, pour la typhoïde, en tout cas, c'est au revoir.
0: C'est réglé, ça, la typhoïde. Il reste juste les levures.
8: Oui.
0: Donc, vous voudriez savoir comment vous en débarrasser, c'est ça?
8: Oui, c'est ça.
0: D'accord. Alors, professeur Sokol, comment est-ce que vous pouvez orienter notre auditeur Jonas par rapport à ces levures?
1: Alors, d'abord, on a tous des levures dans le tube digestif et c'est normal d'en trouver lorsqu'on fait un examen de sel. C'est tout à fait normal. Là, de toute évidence, il y a eu un vrai cas d'infection intestinale avec quand on trouve la fièvre typhoïde, donc c'est une bactérie, et donc il y a une véritable infection qui a été traitée probablement avec des antibiotiques. Le problème, c'est que après une infection intestinale, il y a un nombre de patients relativement important qui va garder des signes digestifs, un trouble du transit, des ballonnements, des douleurs, et ça, c'est ce qu'on appelle un syndrome de l'intestin irritable post-infectieux. Donc, on fait une infection intestinale qui le plus souvent un petit peu cogné. On guérit de cette infection avec des antibiotiques, par exemple, mais malgré tout, il persiste des symptômes.
0: Il y a des conseils dans ce cas-là?
1: Alors, il faut traiter les symptômes. Donc, on va essayer de donner des antalgiques, des antispasmodiques, essayer de ralentir le transit s'il y a une diarrhée. Et puis, on peut essayer de jouer sur l'alimentation pour voir s'il y a des facteurs qui ont un rôle.
0: Voilà pour ces conseils, Jonas. Bon courage pour la suite. On part maintenant pour la Côte d'Ivoire.

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1: Et en ligne, le professeur Stanislas Dofou. Bonjour professeur.
2: Bonjour Caroline.
1: Gastro-entérologue au CHU d'Angers à Abidjan. Est-ce que la notion de microbiote, de flore intestinale, hein, comme on disait avant, c'est connu par vos patients qui viennent en consultation chez vous, le spécialiste?
2: Oui, il y a d'autres qui savent, qui en ont entendu parler, mais dans la majorité des cas, non. Donc souvent en consultation. Et quand on a surtout le syndrome d'intestin irritable, on leur explique un peu le rôle du microbiote. Donc en cette occasion, au cours des consultations, on leur en parle. Mais dans la majorité des cas, ils n'abordent pas d'emblée le sujet avec nous.
1: Alors, vous avez parlé de ce fameux syndrome qui donne du fil à tordre au gastro-entérologue, parce que évidemment, il n'y a pas une solution toute simple pour en venir à bout, c'est pas comme ça. Est-ce qu'il y a par contre, dans votre contexte particulier, des maladies, des infections diagnostiquées en lien avec ces problèmes de microbiote? On vient à l'instant d'entendre un auditeur parler de la typhoïde.
2: Oui, en relation, ce sera très difficile parce que, et comme le professeur Harry l'a dit au cours de cette émission, parce qu'il faut pouvoir faire la preuve qu'il y a un trouble du microbiote, même c'est vrai qu'il y a des travaux qui ont montré que, en cas de diarrhée surtout en cas de prise d'antibiotiques, on peut avoir un trouble du microbiote et qui peut être à l'origine de d'autres infections et même d'une diarrhée post-antibiothérapie. Maintenant, est-ce que c'est parce que la fièvre typhoïde qui est courante chez nous, en Afrique, aussi en Côte d'Ivoire, on peut pas forcément dire qu'il y a un lien avec un trouble du microbiote, mais on peut y penser.
1: Infection intestinale n'égale pas forcément problème de microbiote. C'est bien ce que vous venez de nous expliquer. Par contre, après, quand il y a le traitement, c'est autre chose. Tout à l'heure, on a un auditeur qui faisait état d'usage répété régulier de vermifuge. Est-ce que ça peut avoir un effet sur ce microbiote intestinal?
2: C'est vrai que les vermifuges contre les parasites. Et chez nous, systématiquement, on en donne surtout chez les enfants. À cause de nos contextes environnemental, l'hygiène environnementale. Mais il y a certains adultes aussi qui en abusent parce qu'il suffit qu'ils aient souvent mal au ventre et systématiquement, ils attendent des bruits dans le ventre, ils pensent au verre et systématiquement, ils en prennent. Maintenant, les travaux ont montré effectivement qu'il peut avoir un trouble du microbiote. Maintenant, le lien est difficile à établir parce qu'on n'arrive pas à faire des travaux qui puissent permettre de mettre en évidence un trouble du microbiote et l'apparition de vers. Parce que quand ils prennent ces vermifuges, c'est pas avoir fait un examen auparavant des selles, donc une parasitologie des selles. Donc vraiment, on n'en sait rien à ce niveau. Donc peut suppiter.
1: Il y a beaucoup d'automédication, on peut imaginer. Alors c'est vrai que dans notre contexte, nous en Occident, les gens vont à la parapharmacie, voire même dans des magasins bio s'acheter des compléments alimentaires, des probiotiques. On peut imaginer que pour des raisons financières, c'est pas du tout les mêmes modes de consommation chez vous. Malgré tout, est-ce qu'il y a une certaine vogue de ces compléments alimentaires, professeur?
2: Ah oui, chez nous, et souvent, c'est le patient même qui vous en parle en consultation, que oui, j'ai pris des compléments alimentaires, et surtout, ça vient de l'Hexagone, quand on a nos parents qui sont là-bas, et souvent quand ils peuvent, parce que ici, la maladie chronique, le syndrome de l'intestin irritable, c'est vrai que c'est une maladie chronique, donc, quand ils viennent, ils disent qu'ils ont des plaies de ventre. Et ils se font payer donc des compléments alimentaires en pharmacie ou bien parapharmacie et ils apprennent régulièrement. Et ça, c'est beaucoup en vogue puisque c'est en vente libre en plus.
1: Et vous, le professeur Dofou, qu'est-ce que vous en pensez avec toute votre expérience et votre regard sur cela? Ce sera ma dernière question.
2: Avec notre modeste expérience, je pense que il faut que nous, après, on arrive à établir un trouble du microbiote avec les symptômes que les patients présentent. Mais quand on arrive à faire le diagnostic de syndrome de l'intestin irritable, bien entendu, on sait qu'aujourd'hui, il y a donc cette implication forte de troubles du microbiote dans l'apparition de cette affection fonctionnelle, bien entendu, et l'objectif, c'est de pouvoir équilibrer et donc la flore intestinale et les résultats, donc voir après prise de certains compléments alimentaires, mais qui sont aussi dans l'alimentation. Donc c'est surtout recommander certains aliments dans lesquels se trouvent naturellement des microbiotes.
1: Et des fibres, comme on l'expliquait tout à l'heure avec votre confrère. Merci beaucoup, professeur Stanislas Dofou. Je vous pose une dernière question, on a peu de temps, mais je pense que la réponse sera courte. On est très très loin du recours aux tests de microbiote fœtal, séquençage, envoi à distance, ça se coûte près de 200 euros, je suis allée chercher en France, avec derrière même des coachs qui viennent vous conseiller, vous en pensez quoi?
0: Alors, très clairement, on a des données scientifiques solides, qui nous disent que le microbiote peut être une sorte de reflet de notre santé. Et donc, il y a des données qui suggèrent que ça pourrait aider au diagnostic ou à guider certains traitements. Mais aujourd'hui, c'est uniquement de la recherche et tous les tests qui sont en vente, à part vous faire perdre 200 euros, ça n'a malheureusement pas d'intérêt. Il vaut mieux se concentrer sur les recommandations alimentaires bien connues, c'est-à-dire le régime méditerranéen.
1: C'est ça, on passe à table et on mange bien. Merci professeur Harry Sokol. Votre livre est en auto-édition, ça veut dire que si on veut se le procurer...
0: Sur Amazon, dans n'importe quel site Amazon du monde entier.
1: Voilà, on va parler de télémédecine en Afrique dans quelques instants, juste après Mia Gissé, Djaman, Express, Oumigay et Vigil. Le titre, c'est Lima Begadoun et c'est sur RFI.

0: Un projet porté par Médecins sans frontières avec comme objectif l'accessibilité des spécialités, la synthèse des savoirs. On parle de télémédecine en milieu reculé, avec des illustrations à travers plusieurs pays, notamment du continent africain. Expertise particulière, on vous retrouve, vous êtes la directrice du programme de télémédecine de MSF. Clara Mazon, bonjour.
1: Bonjour, merci beaucoup pour l'invitation.
0: Alors, depuis quand, Clara Mazon, ce service dédié de MSF à la télé-expertise a-t-il été lancé ?
1: Donc, il a démarré comme un projet pilote en 2009, à l'époque, 2009-2010. À l'époque, il était assez compliqué au niveau des projets MSF d'obtenir des spécialistes avec la complexification en fait des opérations médicales, notamment dans les spécialités pour tout ce qui était pédiatrie, réanimation et néonatologie.
0: Alors, il y a beaucoup de projets aujourd'hui. Hein. En 15 ans, les choses ont changé avec des populations bien précises. On sait que MSF travaille souvent en milieu, on va dire, assez complexe. Pour bien comprendre cette technologie, elle permet de faire le lien entre les spécialistes et des soignants de première ligne. Est-ce que vous pouvez nous donner, par exemple, justement, un cas concret d'un projet en télé-expertise ?
1: Oui, bien sûr. Alors, on pourrait prendre l'exemple qu'on utilise régulièrement, qui est donc un vrai cas en Afrique de l'Ouest, dans une région assez isolée au Niger. Et si on a des parents qui se présentent avec leur enfant qui a un besoin assez pressant en cardiologie pédiatrique, donc sur place, c'est un projet qui est assez isolé et il n'y a pas de ressources ou de connaissances dans cette spécialité. Donc, le projet a deux choix. Faire une référence à l'hôpital qui se trouve à plusieurs heures de voiture avec une logistique pour le trajet à organiser, également autour de la sécurité, ou bien de poster en fait le cas avec le résumé de la situation clinique sur la plateforme de télé-expertise, et donc l'équipe en fait de télémédecine mettra en contact l'équipe du projet avec une équipe de bénévoles spécialistes qui pourront en fait accompagner l'équipe pour le traitement et le diagnostic. Donc souvent, c'est des prises en charge pluridisciplinaires. C'est rarement un seul spécialiste. En général, c'est plusieurs spécialistes qui vont être mis en contact avec un projet.
0: Alors, vous avez cité le cas du Niger. Moi, j'ai regardé votre carte. Il y a vraiment des pays qui concentrent beaucoup, beaucoup de projets. J'ai vu la RDC, j'ai vu le Nigeria. Comment expliquer cette densité plus importante ?
1: Alors, ça s'explique par le fait que en RDC, il y a énormément de projets MSF, donc automatiquement, proportionnellement, on a plus de demandes au niveau des équipes. Puis ça dépend également de la typologie des projets. Donc, si c'est plus des projets qui s'adressent à une population pédiatrique ou à des femmes. En général, c'est les types de projets où MSF va intervenir. Donc, on l'explique de cette façon-là. On a aussi des projets sur d'autres continents où ça va être hyper spécialisé pour la prise en charge VIH, par exemple.
0: Alors, on est très concret dans cette émission. On parle de zones reculées. Ça va supposer forcément l'accès à la communication au réseau. Comment vous travaillez sur ce plan ?
1: Donc, par rapport à ça, on a évidemment besoin d'une connexion Internet. Cela dit, si en fait avec un smartphone, on a une connexion, c'est suffisant en fait pour utiliser l'application. L'application est disponible en fait sur smartphone. Donc, il y a la possibilité en fait de préparer le cas en mode hors ligne et dès qu'il y a de la connexion, d'envoyer le cas pour que l'équipe puisse le lire et donner ses recommandations et ses conseils. Donc ça demande à minimum un smartphone avec un accès à des données. Sur des projets MSF, souvent on va avoir des connexions satellites dans certains cas.
0: Tout à l'heure vous disiez santé de la mère et de l'enfant, donc la pédiatrie c'est souvent un recours en télé-expertise. La radiologie aussi, pourquoi ?
1: Oui, alors la radiologie c'est une spécialité qui a été assez... pionnière, je dirais, pour tout ce qui est télé-expertise, bien avant en fait même 2009. La lecture de radio, donc il suffit en fait d'envoyer le cliché radiographique et un radiologue va être capable en fait d'interpréter ou d'aiguiller son collègue ou sa collègue à distance. Donc c'est vraiment que la radiologie, la téléradiologie s'est développée avant la télé-expertise, on pourrait dire.
0: Et ça va permettre de poser un diagnostic et par exemple de secourir, de soulager le patient qui est en zone reculée. On a bien cerné tout ce sujet. Merci infiniment, Clara Mazon. Merci pour toutes ces explications. Priorité Santé, c'est fini. Merci à toute l'équipe, Ophélie Lassène, Talim Pouo, Camille Polo. À la réalisation, il y avait Pauline Berthélémy et Victor Hull. Demain, vous retrouverez pour 50 minutes d'échange en direct la sexologue de l'émission, Noël Caillercy. On va parler des cinq sens et de la sexualité. Ce sera donc à retrouver à 9h10, temps universel. D'ici là, restez bien sûr à l'écoute de RFI et surtout portez-vous bien.
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7: 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Il est 4h ici à Paris, 2h en temps universel et c'est l'heure de votre rendez-vous avec l'info sur la Radio du Monde.
6: Jérôme Bastion.
7: À la une de ce journal, le Premier ministre israélien Benjamin Netanyahu salue le courage du commandant de bord indien agressé par son copilote omanais en plein vol de l'avion Fly Dubai entre Émirats Arabes Unis et Israël, épargnant la vie de 174 passagers. Mais les raisons de l'altercation entre les deux pilotes demeurent inconnues. La répression des manifestations sanglantes de janvier dernier se poursuit en Iran. À preuve, l'exécution ce mercredi de deux hommes accusé d'avoir participé aux émeutes et causé la mort de membres des forces de sécurité. Plus d'une semaine après la reprise des hostilités dans le nord de l'Éthiopie, entre une coalition de groupes armés rebelles et l'armée fédérale, les craintes de l'extension du conflit qui perdure au sud et à l'est de l'État régional du Tigré. Le président argentin en visite à Paris pour vanter son modèle économique et attirer des investisseurs pour son pays. Javier Milei souhaite que l'Argentine adhère à l'Organisation de coopération et de développement économique, l'OCDE. Ils ont enfin pu embrasser leurs proches dans la soirée, arrivés à l'aéroport Ben Gurion de Tel Aviv. Les 174 passagers du vol Fly Dubai FZ-1073 ont vécu un véritable cauchemar ce mercredi. Leur avion, au départ de Dubaï et à destination de Tel Aviv, a été dérouté en urgence vers l'Arabie Saoudite à cause d'un grave incident dans l'avion. D'après les témoins, tout s'est déroulé derrière la porte du cockpit. Israël dénonce une tentative d'assassinat et il reste beaucoup de questions sans réponse, Sofia Katsenkova.
8: C'est une longue journée qui s'est achevée ce mercredi soir pour les 174 passagers de ce vol Fly Dubai et son équipage. Parti de Dubaï dans la nuit du mercredi, leur avion a subitement chuté de plusieurs milliers de pieds en moins d'une minute, d'après ce que l'on sait à cause d'une altercation violente entre les deux pilotes. L'appareil a ensuite été maîtrisé par d'autres pilotes qui voyageaient sur ce même vol pour se poser en Arabie Saoudite. Le premier ministre israélien Benjamin Netanyahou a rendu hommage au commandant de bord d'origine indienne. Il aurait été blessé par son copilote d'origine omanaise qui, selon les autorités israéliennes, aurait voulu faire s'écraser l'avion. L'ambassade indienne à Riyad a indiqué que le pilote est dans un état stable. Le ministre de la Défense israélienne a dénoncé une tentative d'attaque djihadiste. Plus tard, la diplomatie du pays a affirmé que cette attaque présumée visait aussi les relations avec les Émirats, normalisées depuis 2020. Mais ni Fly Dubai ni l'Arabie Saoudite ont confirmé pour l'instant la piste d'une attaque terroriste. La compagnie aérienne a rappelé qu'une enquête est en cours et a demandé d'éviter toute spéculation.
7: Merci Sofia Katsenkova. Rappelons que les autorités israéliennes ont parlé de tentative d'attaque terroriste djihadiste, mais à l'instant, le Premier ministre israélien Benjamin Netanyahou déclare qu'il est trop tôt pour dire qui est derrière la tentative de faire s'écraser cet avion Fly Dubai dans le désert d'Arabie Saoudite. Israël participera probablement à l'enquête sur les circonstances de l'incident, dit encore le chef du gouvernement israélien. Le commandant de bord indien est actuellement soigné en Arabie Saoudite. Il serait dans un état stable. Quant au copilote omanais, agresseur présumé, il est en garde à vue et interrogé dans ce pays également. Les Émirats Arabes Unis, dont la compagnie Fly Dubai était concernée, a appelé à s'abstenir de toute spéculation prématurée. La compagnie a par ailleurs annoncé une suspension de ses vols vers et depuis Israël pendant le temps de l'enquête. Deux hommes exécutés ce mercredi en Iran en lien avec les manifestations anti-gouvernementales de janvier. D'après les médias officiels, les deux hommes ont été reconnus coupables d'avoir participé aux émeutes de janvier qui ont entraîné la mort de membres des forces de sécurité iraniennes. Une répression des manifestants qui se poursuit à l'ombre des tensions régionales, selon l'ONG Iran Human Rights, qui documente une hausse inédite de ces exécutions. Écoutez Mahmoud Amiri Mogadam, il est son fondateur au micro RFI de Manuel Terradillos.
9: Après les manifestations de janvier, il y a eu la répression sanglante, puis la guerre. Comme le régime n'est pas capable de résoudre les problèmes quotidiens du peuple, il doit créer une ambiance de peur pour éviter de nouvelles protestations. Et la peine de mort en est l'outil principal. Cependant, la guerre a aussi éclipsé les exécutions. Avant, à chaque fois qu'un manifestant risquait d'être exécuté ou a été exécuté, les experts des droits humains de l'ONU, les pays européens, condamnaient fermement. Aujourd'hui, ce n'est plus le cas, car les critiques sont plus focalisées sur la guerre, l'accès au détroit d'Hormuz, et le régime en profite pour intensifier les exécutions. Les manifestants risquaient d'être exécutés ou a été exécuté, les experts des droits humains de l'ONU, les pays européens, condamnaient fermement. Aujourd'hui, ce n'est plus le cas, car les critiques sont plus focalisées sur la guerre, l'accès au détroit d'Hormuz, et le régime en profite pour intensifier les exécutions et la répression.

0: signé Nicholas Feldman. Aux États-Unis, l'exécution pourrait avoir lieu dans les prochaines minutes, celle de Christa Pike, qui pourrait devenir la première femme mise à mort depuis plus de 200 ans dans l'État du Tennessee. Elle avait été condamnée à la peine capitale pour le meurtre en 1995 d'une de ses amies. Depuis, elle attend dans le couloir de la mort, à moins d'un nouveau rebondissement, comme ce fut le cas hier. Une cour d'appel fédérale avait d'abord suspendu in extremis cette exécution avant que la Cour suprême américaine ne l'autorise finalement. On continue évidemment à suivre cette situation sur RFI. Javier Milei est en France. Le président argentin est arrivé hier. Il doit rencontrer tout à l'heure son homologue français Emmanuel Macron. Ils auront a priori beaucoup de choses à se dire sur l'accord commercial avec les pays du Mercosur, sur l'Union européenne, sur l'ONU ou encore sur le dossier des îles Malouines, avec de nombreux sujets de désaccord entre les deux pays. Leur rencontre sera suivie d'un échange avec des acteurs économiques. Et puis Javier Milei doit aussi s'exprimer au siège de l'OCDE, l'Organisation de coopération et de développement économique, où il doit y présider un forum d'affaires. Claire Fage, le chef de l'État argentin, veut vanter aux entrepreneurs les opportunités d'investissement dans son pays, en particulier dans les domaines énergétiques et miniers.
1: Après New York, Javier Milei vient vendre l'Argentine à Paris. Le choix n'est pas anodin. Le président argentin est en délicatesse avec Londres et Madrid. Et la capitale française abrite le siège de l'OCDE dont l'Argentine souhaite devenir membre avec le soutien de la France. Le président Milei veut attirer les investisseurs dans les secteurs extractifs pour générer des revenus face au déclin manufacturier en Argentine. Des centaines de milliers d'emplois ont été perdus en moins de 3 ans. Le secteur des hydrocarbures sera mis en avant. Il est en plein boom, porté par la flambée des cours mondiaux. Total, le géant français du secteur est déjà le premier producteur privé de gaz dans le pays sud-américain. Mais les projets se multiplient, notamment de liquéfaction du gaz de schiste de Vaca Muerta en Patagonie. L'événement argentin est une initiative du président Milei, insiste-t-on à l'Élysée, mais la France souhaite aussi maximiser ses intérêts dans un pays important économiquement avec 250 entreprises françaises et stratégiquement pour l'approvisionnement en métaux et minerais. Le groupe français Eramet opère déjà une mine de lithium dans le nord argentin, mais il cherche de nouveaux investisseurs.
0: Claire Fage. En France, c'est aujourd'hui que le gouvernement doit dévoiler son budget 2027. On va suivre ça évidemment. Et c'est aussi aujourd'hui qu'il lance Choose Outre-mer, un sommet organisé à la Banque de France à l'initiative de la ministre Naïma Moutchou pour rassembler les acteurs économiques et les investisseurs afin d'encourager des projets et le développement des territoires ultramarins. L'idée, c'est en fait de l'affirmer. Hein. Ces territoires sont attractifs. Il y a des opportunités d'emploi. Un message qui résonne particulièrement à La Réunion, alors que de plus en plus d'habitants qui avaient quitté l'île décident d'y revenir pour participer eux aussi au développement de leur territoire. Reportage de Lula Fourmi.
2: Loïc a grandi à Saint-Paul et c'est ici qu'on le retrouve. Après 12 ans en Hexagone, le Réunionnais et sa compagne sont rentrés en 2024.
3: On rentrait à La Réunion pour les fêtes de Noël et au fur et à mesure, le déchirement se faisait avec la famille. C'était de plus en plus compliqué. On a décidé de prendre un conteneur, de faire nos affaires et de rentrer à La Réunion.
2: Le développeur informatique pense trouver facilement un emploi, mais la réalité est plus compliquée. Il finit par participer à un job dating organisé par l'association réunionnais de retour au pays, et c'est ainsi qu'il trouve.
3: J'ai fait un an de contrat, vraiment top, parce que ça m'a permis de me remettre dans l'écosystème local et de retrouver mes marques.
2: Réunionnais de retour au pays aide donc à recréer du réseau, mais aussi à anticiper les difficultés comme le coût de la vie et des loyers, ou encore à s'adapter au marché local. Et les demandes sont de plus en plus nombreuses, indique Nadia, secrétaire de l'association, revenue elle il y a 6 ans.
4: J'avais beaucoup repoussé, je m'étais dit non, jamais je rentrerai, il n'y a pas de boulot, parce qu'on nous a souvent dit ça, il n'y a pas de travail à La Réunion, si vous avez fait des études, restez là où vous êtes. Mais en fait, il y a du boulot pour tout le monde et il faut prendre ce risque-là de le faire.
2: Malgré les difficultés du marché de l'emploi dans le département, une enquête de l'association montre que 42% des réunionnais rentrés trouvent un emploi dans les 6 mois. Lola Fourmi, La Réunion, RFI.
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5: Gaëtan Plenet.
0: Le retour de l'actualité africaine dans 18 minutes. D'ici là, on sera à New York avec la prestigieuse université Cornell qui est au cœur d'un scandale après le viol collectif d'une étudiante. L'enquête a été rouverte et les sanctions prises jusqu'ici par l'établissement sont jugées comme étant particulièrement légères compte tenu de la gravité des faits. L'acteur et chanteur français Lambert Wilson sera notre invité culture ce matin. Il est le parrain de la 30e édition des Journées Ravel près de Paris, un festival qui rend hommage aux célèbres

0: Compositeur du Boléro. Et puis, comme chaque premier jeudi du mois, on va parler de sexualité dans notre conseil santé du jour. Mais d'abord, direction la rue principale de l'Amérique. C'est le surnom de la célèbre route 66 sur laquelle RFI vous emmène depuis le début de la semaine. Un axe routier mythique des États-Unis qui traverse pas moins de 8 États du centre à l'ouest du pays. On a décidé d'aller y tendre notre micro à peine plus d'un mois maintenant des élections de mi-mandat. Ce matin, on fait étape à Tulsa, dans l'Oklahoma, une ville encore marquée par l'un des pires massacres racistes de l'histoire américaine il y a un petit peu plus d'un siècle. Là-bas, la communauté noire subit une nouvelle forme de discrimination, les déserts alimentaires, devenus un enjeu de campagne. Car se procurer des aliments frais et bons pour la santé dans un rayon de 20 km, c'est devenu mission impossible. Reportage de Vincent Sourio.
1: Quand on prend son caddie et qu'on se balade dans les États, la première vue, rien de spécial, les mêmes rangées, les mêmes caisses, les mêmes promos qu'ailleurs, mais en réalité, ce supermarché est un ovni, car lorsqu'AJ Johnson l'a fondé en 2021, il n'y avait pas eu de produits frais à la vente dans ce quartier noir de Tulsa depuis une quinzaine d'années.
2: Dans les supérettes ou les stations-service, ils ont de la nourriture industrielle. Mais nous, vous voyez qu'on vend de la viande fraîche, des légumes, des laitages, pas d'aliments transformés. Ces aliments transformés, c'est à cause d'eux qu'autour d'ici, on a perdu 14 ans d'espérance de vie. Les maladies chroniques, l'obésité, l'asthme, l'hypertension. Et dans la majorité des cas, ça se passe au sein des communautés noires.
1: L'insécurité alimentaire, c'est l'autre facette de la discrimination raciale dans cette ville tristement connue pour le massacre de Tulsa en 1921. Des centaines d'Afro-Américains tués par des émeutiers blancs, on n'en est plus là. Mais d'après cette mère et sa fille venues faire leurs courses, il était grand temps d'ouvrir un commerce à la fois sain et sécurisant.
3: Pour acheter des choses de cette qualité, il fallait qu'on s'éloigne beaucoup.
4: Et quand tu t'éloignes d'ici, tu ne te sens pas la bienvenue. On te suit en permanence dans les magasins.
3: Tu n'es pas bien reçu. Les gens te regardent en pensant que tous les gens de couleur sont des voleurs.
1: La structure d'AJ Johnson s'appelle Oasis Fresh Market. Oasis, car c'est une lueur d'espoir au milieu de ce désert alimentaire. On lui prédisait une catastrophe économique. Son business a été rentable au bout de 18 mois et il en veut aux grands groupes aveuglés par leur logique commerciale.
2: Avant d'investir, les grosses marques de supermarchés veulent savoir combien il y a de prêts à 30 ans ou à 15 ans, le nombre de diplômés de l'éducation supérieure. Tous ces indicateurs économiques qui déterminent leur retour sur investissement. Mais ce n'est pas parce qu'on vit dans une zone défavorisée qu'on vaut moins que d'autres. On parle de barrière invisible, mais elle est bien présente.
1: Quant à la classe politique, AJ Johnson demande plus de réponses en matière alimentaire à l'occasion des midterms et il invite surtout les élus à venir sur le terrain.
5: Come get on register one. Come stock the watermelon.
1: Qu'ils viennent à la caisse numéro 1, qu'ils viennent empiler les pastèques. Ils feront sans doute moins les malins dans les meetings. Vincent Sourio, Tulsa, Oklahoma, RFI.
0: Un reportage à retrouver comme les autres de notre série sur RFI.fr. On reste aux États-Unis avec cette affaire sordide qui fait beaucoup de bruit et qui date pourtant d'il y a 2 ans. Une enquête pour viol collectif a été ouverte. Une victime, une femme, 7 jeunes hommes accusés de l'avoir agressée et une université, celle de Cornell dans l'État de New York, pointée du doigt pour sa réaction avec des sanctions jugées parfois particulièrement légères étant donné la gravité des faits. Bonjour à vous, Lubna Naki.
6: Bonjour.
0: Correspondante de RFI à New York. Alors Lubna, je le disais, il aura fallu 2 longues années pour que l'affaire fasse finalement la une de la presse.
6: Oui, et elle prend de l'ampleur pour plusieurs raisons. D'abord, les détails. La jeune femme, désignée comme Jane Doe, pour protéger son anonymat, livre dans sa plainte un récit sordide. Un soir d'octobre 2024, elle rejoint l'un de ses amis dans l'une des fraternités de Cornell. Les fraternités, vous savez, ce sont ces confréries étudiantes ancestrales sur les campus américains. Sur place, elle dit être poussée à consommer beaucoup de drogue, beaucoup d'alcool, avant d'être violée et maltraitée durant près de 7 heures par cet étudiant. Sa plainte inclut également des captures d'écran du groupe de discussion de la fraternité. On y découvre des messages des étudiants concernés invitant leurs camarades à les rejoindre dans la chambre. Et c'est un élément qui choque beaucoup ici, le fait que parmi la cinquantaine de jeunes hommes membres de ce groupe de discussion, personne n'est intervenu ou a prévenu les autorités à ce moment-là.
0: Et si l'affaire prend aussi de l'ampleur, c'est parce que ce n'est pas la première fois que cette Jane Doe prend la parole.
6: Exactement, elle avait témoigné auprès des autorités de l'université quelques temps seulement après la nuit qu'elle décrit. Une enquête interne a bien été ouverte, mais selon le New York Times, Cornell a suspendu provisoirement la fraternité et seulement 2 des 7 hommes accusés ont été expulsés. Des sanctions jugées aujourd'hui très légères. Quant au procureur qui aujourd'hui a décidé de rouvrir l'enquête, eh bien il explique que certains éléments apportés aujourd'hui ne leur avaient pas été communiqués à l'époque, d'où l'absence de poursuite judiciaire il y a 2 ans.
0: Et parmi les sanctions prises par l'université, il y aurait aussi, selon l'avocat de la victime, des dissertations données à certains des étudiants mis en cause, qui renforcent évidemment l'impression de légèreté dans la réaction de l'université. Et Lumna, de nombreux responsables politiques appellent maintenant à une enquête indépendante autour de cette réponse de Cornell.
6: Oui, les critiques vis-à-vis de l'université se multiplient car il faut savoir que Cornell fait partie de ce qu'on appelle ici l'Ivy League, ces universités privées ultra prestigieuses par lesquelles passe une grande partie de l'élite américaine. Alors c'est vrai que le problème des violences sexuelles sur les campus américains n'est pas nouveau, mais beaucoup, comme l'élu démocrate Alexandria Ocasio-Cortez, estiment que cette affaire Cornell confirme une culture et un système qui protège les jeunes hommes, surtout quand il s'agit des fraternités qui sont très influentes.
7: Je veux être claire. La culture du viol, des violences sexuelles et de la pédophilie est protégée dans les écoles d'élite à travers les États-Unis, y compris à Cornell, comme on le voit ici.
6: Alors, depuis quelques années, les fraternités sont de plus en plus critiquées pour le pouvoir qu'elles détiennent sur les campus, et au-delà d'ailleurs, mais aussi pour la culture jugée masculiniste et toxique qu'elles véhiculent. À Cornell, dans la foulée de cette affaire, une grande partie des étudiants a appelé à la suppression pure et simple de toutes les fraternités.
0: Merci Lubna Anaki, correspondante de RFI à New York. Il est l'une des figures les plus célèbres et mystérieuses de la musique française du XXe siècle. Maurice Ravel, le compositeur du Boléro, ce n'est malheureusement pas notre invité culture du jour. Il est mort en 1937, mais sa musique, elle, vit encore, notamment avec les Journées Ravel, créées il y a 30 ans à Montfort-l'Amaury, près de Paris, là où il a vécu, là où il a composé aussi. Pendant les 3 premiers week-ends d'octobre, une 20aine de concerts, lectures, ateliers et spectacles vont faire revivre en quelque sorte cet héritage. Et l'acteur Lambert Wilson est le parrain de l'édition 2026. Il montera d'ailleurs lui-même sur scène parce qu'il est aussi chanteur. Et c'est lui notre invité culture ce matin, interrogé par Carmel Lunsman.
8: Lambert Wilson, bonjour.
9: Bonjour.
8: 1m61, 48 kilos, une volonté de fer pour s'engager dans la Première Guerre mondiale, mais aussi 60 chemises, 20 paires de chaussures, 75 cravates et 25 pyjamas pour partir en tournée aux États-Unis dans les années 1920. Maurice Ravel, personnage à mille et une facettes, qu'est-ce qu'il incarne pour vous ?
9: Pour moi, c'est avant tout un des grands compositeurs du XXe siècle. Avant tout, avant l'homme, avant son style de vie, avant ses chemises. C'est le créateur d'une musique, d'une sophistication extrême, d'une musique merveilleuse.
8: Alors, vous allez nous emmener dans le jardin féerique de Ravel à Montfort-l'Amaury, à 50 km de Paris, où se trouve sa maison, le Belvédère. Pouvez-vous nous plonger un peu dans l'atmosphère qui règne dans ces lieux, ces rues, ces paysages, Lambert Wilson?
9: Alors, sa maison se situait dans Montfort-l'Amaury, qui est un joli village de la vallée de Chevreuse, au sud-ouest de Paris, et il l'avait décoré entièrement lui-même. C'était des petites pièces à son image. Il avait mis toute sa personnalité dans la décoration car il aimait bricoler, il aimait peindre des décors sur les murs. Et je pense que c'était méticuleux comme son travail musical, original comme son œuvre. Et je pense très marqué par la culture ancienne. Il était très fasciné par la Grèce antique. Et c'est dans la forêt. Donc il y a toute la présence de la nature dont il avait besoin pour écrire. Parce que à Paris, où il avait tous ses amis, il ne pouvait pas travailler. Donc il était obligé de venir pour composer.
8: Alors en tant que parrain de cette 30e édition des Journées Ravel, vous allez ouvrir le festival qui débute avec les proms, des concerts de jeunes talents dans les salons privés du Vieux Village, où l'on peut se rendre clou de cette année en voiture de collection dans des berlines anciennes pour assister notamment à votre concert lecture sur la vie de ce compositeur aussi flamboyant que farouchement secret. Que peut-on découvrir encore de peu connu sur lui, ou quel aspect aimeriez-vous mettre en lumière, Lambert Wilson ?
9: Alors, peut-être la facette la plus surprenante, c'est la façon dont il a su résister à l'atmosphère ambiante dans la Première Guerre mondiale. Il s'est opposé à une sorte d'union, de syndicat des compositeurs et organisateurs de concerts qui voulaient bannir les compositeurs allemands contemporain et qui voulait qu'on ne fasse que du français. Et il leur a répondu de façon très courageuse, extrêmement précise. Je ne m'attendais pas à ce qu'il puisse être aussi politiquement fort, qui était sur le front. Il disait à ces gens qui étaient bien au chaud à Paris, non, ne supprimez pas la musique allemande. La musique, elle est universelle. Il ne faut pas commencer à prendre ce genre de décision.
10: Et la vie vous entraîne.
8: Et dans un tout autre registre, vous allez prêter votre voix de baryton à un récital qui nous amène de Berlin à New York.
9: En fait, on va évoquer le paysage musical parisien des années 30 et comment le jazz a pu influencer aussi bien Ravel que Gershwin, qui était au cœur même du jazz, mais aussi Kurt Weill, qui a terminé sa carrière en Amérique comme citoyen américain.
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0: Lambert Wilson qui chante et qui répond à Carmen Lunsman. Les 30e journées Ravel, c'est du 2 au 18 octobre à Montfort-l'Amaury, à l'ouest de Paris.
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0: Et ce matin, on parle des 5 sens de la sexualité avec Caroline Paré et son invitée.
13: Premier jeudi du mois et on se retrouve pour 50 minutes. Hein. Priorité santé, 9h10, 1h10, temps universel. Avec nous, la sexologue de l'émission, Noël Caillarcy, bonjour.
14: Bonjour Caroline.
13: Sexologue sage-femme au programme aujourd'hui, Noël Caillarcy, les 5 sens et la sexualité. Alors, vue, toucher, oui, odorat, goût, est-ce que l'un de ces 5 sens prédomine dans la relation intime? Ou est-ce que c'est vraiment, Noël, une question de personne?
14: C'est vraiment une question de personne, mais aussi de contexte. Et je rajouterais même qu'à ces 5 sens, il faut aussi rajouter la sensualité.
13: C'est quoi? C'est ce qui lie le tout? C'est quoi exactement
14: c'est
13: cette
14: exactement
13: sensualité?
14: C'est exactement ça. Ça permet de lier l'ensemble, de se connecter à son partenaire de façon différente, mais aussi de ralentir la relation pour être vraiment là.
13: Alors c'est vrai que dans l'émission, on parle parfois de ce qui marche, souvent des problèmes. Est-ce que certaines personnes ont des blocages directement liés à l'un de ces 5 sens?
14: Oui, tout à fait, parce que l'un des sens peut rappeler une expérience désagréable. Une mauvaise odeur, un toucher un peu trop appuyé, voilà, des choses qu'on aurait vécues dans une autre relation qui en fait a laissé une empreinte négative dans notre vécu et notre ressenti dans la sexualité.
13: Alors il y a des sens qui bloquent, il y a des sens qui stimulent, et dans tous les cas, est-ce que tout ça, ça se cultive, ça peut changer?
14: Oui, ça peut changer parce que on se donne la peine de partager avec l'autre, mais aussi de le découvrir. Qu'est-ce qu'il aime? Qu'est-ce que j'aime? On partage sur ces éléments-là et on s'améliore. Et il y a la notion de jeu. Jeu, J-E-U. C'est-à-dire qu'on se décentre de soi et on est dans une relation bilatérale où on prend soin de l'autre, on est dans le respect.
13: Merci Noël. On va poursuivre l'échange en direct avec les auditrices, les auditeurs. 9h10, temps universel. Et le numéro de l'émission, hein, si vous voulez intervenir, c'est le 33-7-61-18-46-41.
0: Et n'hésitez pas à intervenir. On se dit à tout à l'heure, Caroline Paré, le retour de l'actualité africaine dans 3 minutes. Mais d'abord de la musique, c'est dans notre playlist du mois sur RFI. Cocoroco, collectif musical basé à Londres entre Afrobeat et Jazz. Et ce titre, Dadouda, dans cette version remixée par l'artiste brésilien Ale Ferreira. Dadouda sur RFI.

Bouddha, un titre de Cocoroco remixé ici par Ale Ferreira. C'est à retrouver dans notre playlist officielle sur RFI.fr, rubrique musique, ou sur votre plateforme d'écoute favorite. A tout de suite pour le retour de l'actualité africaine.

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3: Il est 7h30 à Antananarive, merci d'écouter RFI, 4h30 en temps universel. La deuxième édition d'Afrique Matin avec vous, Sébastien Duhamel, bonjour.
4: Bonjour Gaëtan, bonjour à toutes et à tous.
3: L'actualité, cette condamnation contre l'ex-ministre de l'éducation nationale à Madagascar.
4: Oui, proche de l'ex-président Radzoel, Marie-Michèle Saoud, écope d'une peine de 5 ans de prison. Une condamnation purement politique selon ses proches. Vous entendrez justement notamment l'avocat de Michèle Saoud, Rari Malal. Le gouvernement de RDC ensuite qui entame une nouvelle tournée diplomatique pour montrer qu'il travaille et qu'il avance sur la question du désarmement des FDLR. C'est un point de discorde important avec le Rwanda, un prérequis pour une paix durable selon Kigali. Un point ensuite sur la guerre qui a repris la semaine passée dans la région éthiopienne du Tigré. L'armée fédérale éthiopienne semble avancer face aux rebelles tigréens, mais les civils paye déjà un lourd tribut. La militante anticorruption Prez Aloïkin, poursuivie en Ouganda. Sa voix critique du pouvoir porterait manifestement auprès de la jeunesse. L'Afrique sera-t-elle autosuffisante en carburant d'ici l'horizon 2030? C'est en tout cas ce qu'a affirmé le milliardaire nigérian Aliko Dangote à l'occasion du lancement des travaux d'une méga raffinerie au Kenya. On vérifiera ce matin sur RFI ses propos au Niger. Ensuite, un mois que le journaliste Moussa Kaka a disparu. On en discutera ce matin avec notre invité, le défenseur sénégalais des droits humains, Alioune Tine. Des terrains plus légers avec l'actu sport, bien sûr, comme tous les jours. Voilà donc pour le menu. Vous êtes tous les bienvenus sur la Radio du Monde. À Madagascar, elle a dénoncé l'an passé un coup d'État armé après que les militaires se sont emparés du pouvoir. Et l'ex-ministre de l'Éducation, Marie-Michèle Saoud, Rari Malal, a finalement été condamné hier par le tribunal de première instance d'Antananarive. Je vous le disais, cette proche de l'ex-président Ange Radzoen, qui a été renversé lui à l'occasion de ce coup d'État d'octobre 2025, écope donc de 5 ans de prison. Une condamnation purement politique, affirme cependant son avocat. Sur place, la correspondance de Guilhem Fabry.
5: Ange Radzoen reste le président de la République, avait affirmé Marie-Michèle Saoud Rari Malal le 25 octobre 2025. Une prise de parole remarquée, place du 13 mai, Antananarive, en soutien au chef de l'État renversé 11 jours plus tôt. Mais pour la justice, cette médecin de profession ne s'est pas limitée à cette déclaration. Elle a voulu renverser le régime de transition tout juste installé en payant des fauteurs de troubles. Il lui est reproché la distribution de 580 millions d'ariars, soit 116 000 euros, affirme son avocat, Nikes Chen, mais aucune preuve matérielle de l'existence de cette somme n'a été produite et aucune personne n'a témoigné avoir reçu de l'argent de sa part, poursuit-il, en dénonçant une condamnation purement politique. Ministre de l'Éducation nationale d'Ange Radzoel pendant 5 ans, elle faisait partie de son premier cercle, si bien que le président déchu l'avait mandatée, peu après sa fuite à Dubaï, pour défendre ses intérêts lors d'une médiation organisée par la SADC à Madagascar. Hier, 12 sympathisants d'Ange Radzoel ont également été condamnés à une peine toutefois moins lourde, un an de prison avec sursis. Guillaume Fabrion, Tananarive, RFI.
4: Trouver des soutiens, montrer que le travail avance sur la question des FDLR. Le gouvernement de RDC entreprend une nouvelle tournée diplomatique pour faire le point sur le désarmement de ce groupe armé. C'est un prérequis exigé dans les accords de Washington par le Rwanda, principal soutien du groupe armé AFC-M23 qui contrôle encore certaines parties du territoire congolais. gelé dans l'est du pays. Hier, les émissaires de Félix Tshisekedi ont ainsi été reçus par le président angolais, João Lourenço. Mais la première étape de cette nouvelle tournée, Passion Ligodi, c'était mardi à Lomé.
6: Floribert Anzuluni, ministre congolais de l'intégration régionale, revient à Lomé quelques semaines après une première visite. Porteur d'un message de Félix Tshisekedi, il est accompagné des Sumbusita, aux représentants du président congolais. Le ministre dit avoir présenté aux médiateurs africains les évolutions du désarmement et ses prochaines étapes, sans en détailler publiquement le calendrier. La démarche congolaise prévoit les dépôts volontaires des armes, le regroupement dans des sites de cantonnement, puis les retours au Rwanda. Selon les autorités congolaises, trois autres groupes avaient adhéré à cette démarche le 29 août. Kigali conteste cependant que ce protocole puisse remplacer les modalités de neutralisation convenues à Washington. Pour le Rwanda, les engagements pris ne peuvent être modifiés unilatéralement. Il accuse également l'armée congolaise de poursuivre sa coopération avec les FDLR, ce que Kinshasa dément. Le représentant rwandais demande donc que les affirmations et les engagements des deux parties soient vérifiés selon les critères convenus à Washington dans les cadres des accords déjà signés.
4: Les explications de Passion Ligodi. La RDC, ou la coalition de l'opposition C64, opposée au projet de nouvelle constitution, salue la sortie du chef de la MONUSCO. C'était avant-hier, devant le Conseil de sécurité des Nations Unies, James Wan a entre autres appelé à un dialogue inclusif en RDC. La C64 salue, oui, mais précise toutefois que les partis doivent s'entendre sur les modalités de ce dialogue et sur sa préparation également. Sur ce sujet, vous entendrez ce matin sur RFI la réaction du parti Envol, membre justement de cette coalition C64. La guerre à présent dans la région éthiopienne du Tigré, après la reprise des combats la semaine passée sur le terrain. La contre-offensive menée par l'armée éthiopienne contre les rebelles tigréens se poursuit. L'armée qui a déjà pris le contrôle de la ville d'Alamata dans le sud du Tigré et qui semble continuer son avancée sur d'autres lignes de front. Mais en attendant, ce sont encore une fois les civils qui paient le prix fort de cette résurgence des combats, Marlène Panara.
7: Après la prise d'Alamata, lundi, les affrontements entre les troupes fédérales et les rebelles tigréens se poursuivent plus au nord. D'après les forces de paix du Tigré, un groupe proche de l'armée fédérale, des combats violents ont eu lieu hier à Korem, une localité à une centaine de kilomètres de Mekele, la capitale du Tigré. Les troupes fédérales progressent donc de plus en plus vers le nord de la région. Depuis plusieurs jours, l'ouest du Tigré est aussi en proie au combat. Depuis la semaine dernière, aucune communication n'a été transmise par l'armée fédérale sur le bilan des affrontements. Mais les civils paient le prix fort. Des dizaines de personnes ont été tuées cette semaine à Alamata et dans ses environs. La ville est devenue une véritable zone de guerre, déplore un habitant. Plus à l'est, sur le front de l'Afar, les rebelles des forces de défense du Tigré contrôlent toujours plusieurs localités. Les combats ont poussé plus de 100 000 personnes à fuir d'après plusieurs sources humanitaires. Et selon une association locale, une partie d'entre elles a trouvé refuge autour de Semera, la capitale de la région. Marlène Panara, Addis Abeba, RFI.
4: En Ouganda, ses proches dénoncent un prétexte pour la faire taire. Actuellement en détention, la militante anticorruption Praise Aloikine est poursuivie officiellement pour avoir illégalement utilisé une carte SIM qui était enregistrée au nom de sa mère. Elle, Praise Aloikine, dont le travail a été salué l'an passé par l'Union européenne, et pour qui l'ONG Amnesty International réclame aujourd'hui une libération. Mais le problème ici, Christina Okello, ce ne serait pas réellement cette carte SIM, ce serait davantage à en croire les observateurs, les critiques que Praise Aloikine dresse régulièrement à l'endroit notamment du général Kainerugaba, le fils du président Museveni, chef de l'armée ougandaise. Et ces critiques semblent manifestement trouver un écho favorable auprès de la jeunesse, Christina, donc.
8: Face à la caméra, Praise Aloikine affirme ne pas avoir peur de Muruzi Kainerugaba. Sur TikTok, elle tourne le général en dérision, le qualifie même de chou. Samedi, la militante est convoquée au commissariat pour un différend autour d'un tapis récupéré chez un nettoyeur. Selon Amnesty International, des hommes armés le mènent dans une voiture banalisée. Ses proches restent sans nouvelles jusqu'à lundi. La police conteste tout enlèvement. Pour Agatha Aturé, militante et responsable de Praise au sein du centre de recherche Agora, la jeune femme paie ses critiques du général Muruzi.
9: Au commissariat, il n'est plus du tout question du tapis. Les policiers lui disent « Vous avez insulté le chef de l'armée, vous l'avez traité de chou. Maintenant, vous allez être puni. »
8: incitation à la violence, puis diffusion des vidéos sans licence. Les autorités ougandaises envisagent plusieurs motifs avant de retenir celui de la carte SIM, explique Agatha. Depuis la détention de Prez, d'autres jeunes reprennent le mot « chou » sur les réseaux sociaux. Pour les responsables d'Agora, cette mobilisation traduit une colère qui dépasse le seul cas de Prez.
9: Prez a 26 ans et beaucoup se reconnaissent en elle. Les Ougandais sont excédés. À force d'enlever des gens, comme cela se fait depuis 2020, ça devient normal. Les gens n'en ont plus peur.
8: Amnesty dénonce des disparitions forcées répétées en Ouganda et demande une enquête indépendante sous les cas de Prez.
4: Christina Okello, au Burkina Faso, alors que les autorités célébraient hier, le 30 septembre, les 4 ans de l'accession au pouvoir du capitaine Ibrahim Traoré. Eh bien, de son côté, le front anti-putschiste le frappe, un groupe d'opposants contraints à l'exil pour la plupart, publié une liste de 86 cas d'enlèvement et de séquestration arbitraire survenus depuis le putsch du 30 septembre 2022. Ce sont les disparus d'Ibrahim Traoré, affirme le FRAP. D'ici 2030, la majorité des pays africains seront autosuffisants en carburant. Ça, c'est ce qu'a affirmé le milliardaire nigérian Aliko Dangote avant-hier, alors que la construction d'une méga raffinerie qu'il porte dans le port de Lamu, au Kenya, a débuté hier. Nous, sur RFI, on va vérifier maintenant la véracité de cette affirmation. Alors qu'à Lamu, l'objectif est de produire 700 000 barils de pétrole brut par jour, Aliko Dangote a déjà des intérêts dans la raffinerie de Lekki au Nigeria. Et Alexis Bédu, avec tous ses chantiers, voir le continent autosuffisant d'ici 2030, est-ce vraiment réaliste?
10: Pour être autosuffisant en carburant, c'est-à-dire répondre à toute la demande africaine, il faut des raffineries capables de traiter plus de 4 millions de barils par jour. Aujourd'hui, ça n'est pas le cas, mais les projets sont en cours. L'extension de la raffinerie Dangote de Lekki au Nigeria, celle de Lamu au Kenya. Pour Charles Thiemele, directeur Afrique chez le trader BGN, l'autosuffisance en carburant en 2030, c'est réaliste.
11: Quand on prend la raffinerie de Dangote, quand on prend celle de Saint-Tuo au Ghana, la nouvelle qui va être construite au Kenya, des nouveaux projets dans les différents pays, que ce soit en Angola, au Sénégal, il y a certains projets en Côte d'Ivoire, des augmentations de capacité au Niger et au Tchad. Ce sont des capacités qui sont totalement dédiées au marché local, ce qui n'était pas le cas quand le raffinage commençait en Afrique il y a 20, 30, 40 ans. Ces nouvelles capacités vont être essentiellement essence gasoil, donc qui vont couvrir une très grosse majorité de la consommation locale.
10: Un autre point important, c'est le rendement de ces raffineries. Pour celle de Dangote à Lekki au Nigeria, selon les chiffres du groupe, l'essence ou le diesel représente à peu près 60% de la production. Sur 700 000 barils par jour, c'est théoriquement assez pour l'autosuffisance du pays. Mais dans les faits, ce n'est pas encore le cas, car les défis sont à la fois logistiques, acheminer et stocker les volumes produits, et économique, avec cette nécessité de proposer des carburants suffisamment compétitifs face aux produits importés.
4: Alexis Bédu pour refermer notre journal. Il est 6h41 à Paris.
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4: Restez avec nous, bien sûr, RFI Matin et le prochain journal international. Ce sera dans un petit peu plus de 18 minutes. Mais avant cela, nous irons quant à nous à Ceuta pour notre reportage du jour. 2 mois après que des dizaines de milliers de personnes ont pris d'assaut cette enclave espagnole dans le nord du Maroc, il serait toujours près de 2500 sur place dans les rues de la ville, quelque peu livrés à eux-mêmes, vous l'entendrez. 1 mois maintenant que le journaliste Moussa Kaka a disparu au Niger. On reviendra sur ce dossier avec notre invité, le défenseur sénégalais des droits humains, Aliou Ntine. Notre rendez-vous avec l'économie, aujourd'hui en RDC. Le gouvernement envisage une nouvelle réforme du code minier, 8 ans après la précédente. L'humeur de Maman également au programme, bien sûr. Mais d'abord, comme tous les jours, c'est l'heure des sports. Et Antoine Grenier nous a rejoint. Bonjour Antoine.
12: Bonjour Sébastien.
4: Le foot avec vous et les éliminatoires de la CAN 2027. L'Afrique du Sud ne fait pas de détails face à l'Érythrée.
12: 5-0, voilà, c'est le tarif. La Manita, oui. Des Bafana Bafana, 2-2 pour les Sud-Africains, en tête du groupe D devant la Guinée, le Sili National, qui doit donc impérativement gagner ce jeudi face au Kenya s'il veut tenter d'accrocher le seul billet qualificatif dans cette poule. Battu 2-1 par les Sud-Africains samedi, les joueurs de Paolo Duarte n'ont pas le droit à l'erreur et le sélectionneur guinéen a particulièrement observé les Kenyans.
13: Une équipe qui travaille beaucoup ensemble, joueurs rapides, qui attaque avec beaucoup de joueurs. On connaît le point fort de cette équipe, mais aussi on connaît le point faible de cette équipe. Et le point faible, c'est une équipe qui court beaucoup de risques. À montrer à l'adversaire que nous sommes là pour gagner jusqu'au début du match. On doit attaquer, on doit montrer au public qu'à la maison, c'est à nous de mettre le rythmique, de prendre la décision de jouer pour gagner, donner le maximum devant notre public, devant notre supporter, Il n'a pas autre choix. On doit gagner, on joue pour gagner parce qu'on a besoin de gagner. Ça, c'est la réalité.
12: Paolo Duarte avec Tchernoya Diallo, Guinée-Kenya. Coup d'envoi 16h, temps universel.
4: La deuxième journée des éliminatoires de la CAN est déjà un début de crise en Centrafrique.
12: Deux défaites, quatre buts encaissés, un seul marqué, de quoi susciter la colère des supporters et d'anciens joueurs de la sélection qui ont manifesté à Bangui pour demander la démission du président de la fédération, Célestin Yaninji, et du sélectionneur des Fauves, Veloje Nzayamisi. Une colère d'ailleurs plus large qui pointe aussi le manque de compétitivité des clubs centrafricains et les moyens pour rénover les infrastructures. Reportage de Rolf Steph Domialeux.
14: Visage fermé, sifflet bon, des rôles et pancartes en main, anciens joueurs et amoureux du ballon rond donnent le ton devant le complexe sportif Barthélemy Boganda de Bangui. Malgré la pluie, ils sont une centaine à battre le pavé, accompagnés d'une meute de conducteurs de moto-taxi. Drapé dans le drapeau centrafricain, Bruce Camo, ancien joueur international, réclame des changements.
15: Nous demandons la démission de la fédération. La fédération n'est pas à la hauteur de tout ce qui se passe actuellement dans le football centrafricain. La mauvaise gestion de la fédération joue sur la performance de l'équipe nationale.
14: Depuis 6 ans, les stades centrafricains ne sont plus homologués et aucun club ne participe aux compétitions continentales. Les Fauves, toujours en quête d'une première qualification à la CAN, ont une nouvelle fois très mal débuté les éliminatoires. Deux défaites et une mission déjà quasi impossible. Léopold Nago, secrétaire général du syndicat des anciens joueurs.
16: Il y a cela 2 ans, aucun club n'est sorti pour représenter le pays sur l'échiquier international. Et également aux mauvais résultats des Fauves lors des différentes compétitions. Quand il n'y a pas les résultats, c'est tout à fait logique que le staff technique puisse être changé.
14: La marche de mercredi n'a pas pu atteindre le siège de la fédération. Des jeunes favorables à son président se sont interposés, obligeant les forces de l'ordre à intervenir pour les disperser. Le syndicat des footballeurs centrafricains annonce de nouvelles mobilisations dans les prochains jours. Rolf Steve Domialeux, Bangui, RFI.
4: Un mot, Antoine Grenier, de foot féminin et de la Ligue des Champions.
12: Et le FC Barcelone en tête de la phase de Ligue après son succès 6-0 sur l'AS Rome de Shukura Toladipo, la Nigériane buteuse contre son camp côté italien. Lyon est deuxième après son nul 0-0 face à Chelsea et devant le Bayern Munich de l'Ivoirienne Bernadette Amani, vainqueur 3-0 de Benfica.
4: Le journal des sports. Merci beaucoup Antoine Grenier. On vous retrouve tout à l'heure sur RFI.
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2: Sébastien Duhamel.
4: Pour le moment, il est 4h45 en temps universel. C'est l'heure de jeter un coup d'œil sur l'actualité internationale de ce jeudi 1er octobre 2026. C'est le flou, tout d'abord, qui demeure autour du détournement du vol de la compagnie Fly Dubai entre Dubaï et Tel Aviv hier matin. Appareil posé en urgence en Arabie Saoudite après une altercation dans le cockpit et la plongée vertigineuse de l'appareil. À première vue, Israël évoque une tentative d'attentat alors que la compagnie Fly Dubai appelle à s'abstenir de toute spéculation prématurée et qu'elle suspend tous ses vols en provenance ou à destination d'Israël. Emmanuel Macron, ensuite, qui reçoit son homologue argentin, Javier Milei, aujourd'hui. Les deux dirigeants se retrouveront à l'Elysée en fin d'après-midi pour un entretien bilatéral, suivi d'un échange avec des acteurs économiques. Javier Milei n'a pas mâché ses mots, d'ailleurs, contre l'Europe à la veille de cette visite, jugeant qu'elle est en train de couler. L'Union européenne qui intéresse le Premier ministre britannique, Andy Burman, il relance l'idée d'un retour possible du Royaume-Uni en son sein. Interrogé sur la BBC, il a cité plusieurs scénarios, le statu quo, un retour dans l'Union douanière, dans le marché unique, ou bien aller jusqu'au bout, c'est-à-dire réintégrer l'Union européenne. Et quant à nous, on retourne ce matin à Ceuta pour notre reportage du jour. Cette enclave espagnole située dans le nord du Maroc, elle qui a été prise d'assaut par des dizaines de milliers de personnes venues du côté marocain pour passer la frontière de force. C'était il y a 2 mois, beaucoup d'entre eux ont été reconduits rapidement, mais aujourd'hui, combien sont-ils encore sur place et dans quelles conditions? Eh bien, il serait toujours au moins 2500 dans les rues de Ceuta, faute de places d'hébergement, selon les estimations de Madrid. Dans les dénuements, des personnes livrées à elles-mêmes, pour la plupart, et qui rencontrent certaines violences également des forces de sécurité. Mathias Reynal.
17: Zone industrielle de Tarajal. Plusieurs centaines de Marocains ont monté ici un campement de fortune. Il y a beaucoup de jeunes hommes, mais aussi des mineurs et des familles.
18: Ici, nous vivons la souffrance. Ils doivent nous trouver une solution, un hébergement. On ne peut pas rester dans cette situation.
17: Les esprits sont chauffés à blanc après 2 mois sans hygiène et à cause du manque de nourriture.
19: Quand on veut aller prendre une douche, les militaires nous en empêchent, nous arrêtent, nous frappent avec leurs matraques. Ils veulent qu'on reste dans cet état d'errance, qu'on reste sale.
17: Il y a eu une bagarre, 3 voitures de police et 2 jeeps ont été envoyées sur place. Si vous n'étiez pas là, il se comporterait autrement, confie une mère de famille apeurée. Ici, tout le monde dénonce le harcèlement des forces de sécurité espagnoles. La situation dégénère rapidement. Un militaire sort sa matraque, frappe un jeune homme et casse son téléphone. Le comportement des soldats envoyés par le gouvernement central à Ceuta est pointé du doigt. Mohamed a 15 ans, il raconte avoir été passé à tabac.
20: Je dormais, soudain je me suis réveillé et j'ai vu des militaires arriver. Ils m'ont frappé à coups de matraque et je suis resté ensanglanté jusqu'à l'arrivée de l'ambulance qui m'a emmené à l'hôpital.
17: Le gouvernement espagnol a ouvert une enquête après la révélation de plus d'une centaine de cas de violence similaires. Rocio est une infirmière, originaire de Madrid. Elle fait partie des volontaires venus soigner les migrants.
21: Ça, c'est une situation très inacceptable. Parce que normalement, ça doit être fait par les institutions, par le ministère de la Santé. Mais alors, on avoue beaucoup de violations des droits humains. La police frappe les gens ici, les militaires.
17: Elle est en train de désinfecter une plaie sur le pied d'un adolescent.
21: Ça, c'est conséquence d'un mineur qui a commencé à courir parce que les militaires voulaient le frapper.
17: À quelques mètres de la frontière, Ashraf attend de rentrer au Maroc.
22: J'ai vécu l'humiliation, j'ai hâte d'être chez moi. Il y a un racisme inimaginable ici. À l'hôpital, les migrants sont mis à part, sous la surveillance des militaires et menés à la matraque. Ils ne passent pas avec les gens qui ont des papiers.
17: Les départs se sont accélérés. Jusqu'à 200 migrants quittent Ceuta chaque jour, selon les autorités espagnoles. Mathias Reynal, de retour de Ceuta. RFI.
4: Notre reportage à Ceuta, deux mois après le franchissement de la frontière massive survenue cet été, un reportage à retrouver sur Internet, bien sûr, comme la plupart de nos contenus. Au Niger, cela fait un mois que le journaliste Moussa Kaka a disparu et les appels pour sa libération se multiplient. Aujourd'hui, notre invité nous en parle, lui aussi, le Sénégalais Alioune Tine, qui a été un expert de l'ONU pour les droits de l'homme et qui est le fondateur d'Africa Jom, un groupe de réflexion sur la démocratie et la sécurité en Afrique, en ligne de Dakar. Il regrette notamment Alioune Tine ce qu'il appelle l'indifférence de la communauté africaine et internationale à l'égard de cette disparition forcée. Alioune Tine revient d'abord sur l'absence totale de toute information sur notre confrère Moussa Kaka.
23: Écoutez, c'est angoissant. Vraiment, nous sommes extrêmement inquiets. Nous exprimons fortement notre désir de voir dans les meilleurs délais des signes palpables, concrets de vie de Moussa Kaka que nous avons connu comme journaliste professionnel qui fait un travail fantastique. Moi, je l'ai connu personnellement. Je l'ai connu parce que je suis intervenu dans les années 2007-2008 quand il avait été en prison. J'avais fait effectivement la médiation entre RFI et le président Mamoudou Tandjian. Il était sorti. Mais on savait où se trouvait Kaka. On pouvait parler aux autorités de la question et de la liberté de Moussa Kaka. Et une fois qu'il y a eu quand même le lien, que les gens se sont parlé, Moussa Kaka est libre. Je pense que nous attendons également des autorités actuelles, et notamment du général Tani, la possibilité de parler avec lui. Et je pense que la communauté africaine et internationale ne doit pas continuer à rester totalement indifférente.
24: Et vous pensez que l'Union africaine et la Commission africaine des droits de l'homme de Banjul pourraient faire plus ?
23: Mais écoutez, en première ligne, c'est la Commission africaine des droits de l'homme qui doit se réunir en octobre ici à Dakar d'ailleurs. L'Union africaine aussi, la CEDEAO et même l'AOS, parce qu'aucun Africain, aucune institution africaine ne devrait rester vraiment indifférent par rapport à ces phénomènes. Ça demande une véritable mobilisation aujourd'hui de l'opinion africaine pour les libertés fondamentales des gens.
4: En entretien avec le défenseur sénégalais des droits humains, Alioune Tine, il est l'invité de Christophe Boisbouvier aujourd'hui. Son interview est à retrouver plus en longueur dans une cinquantaine de minutes vers 7h45, heure de Paris. Pour l'heure, Afrique Éco en RDC, 8 ans après la promulgation du code minier dans le pays, c'était en 2018, eh bien, le gouvernement envisage une nouvelle réforme. Malgré la hausse de la production qui atteint plus de 3 millions de tonnes de cuivre et 220 000 tonnes de cobalt en 2025, l'État congolais estime que les recettes minières restent inférieures au potentiel du secteur. Et à Lubumbashi, comme à Kolwezi, la société civile recommande également une réforme qui permettrait à l'État de mieux capter les recettes. Afrique Éco, Denise Maillot.
25: Entre 2018 et 2022, par exemple, les recettes fiscales en RDC sont passées de 4 milliards de dollars à au moins 5 milliards 500 millions selon le FMI. Mais pour les acteurs de la société civile, plusieurs défis restent à relever. Fabien Mayani est le chargé du programme au Centre Carter.
26: Le premier problème,
0: sur le nombre d'impôts, taxes, droits et redevances que les entreprises doivent payer. On est autour de 60. Ça pose problème. C'est pour ça que parmi les recommandations ici, on a dit qu'il faut qu'on arrive à diminuer le nombre d'instruments fiscaux, mais aussi regarder la question de l'utilité même de certains instruments qui sont là.
25: Au-delà des taxes, le régime fiscal d'exception dont bénéficie la société minière Sicomine, créée dans le cadre de l'accord RDC-Chine, pose aussi problème. Selon le ministère du Budget, ce régime fait perdre à l'État près $1 milliard par an. Pour Fabien Mayani, il faut y mettre fin.
0: Ce modèle particulier met en place des exonérations fiscales qui font perdre à l'État des recettes. On a la même chose aussi avec l'accord qui était récemment signé avec les Américains, qui semble aussi créer des particularités vis-à-vis du code minier. Ce qui a été recommandé, c'est que tous les opérateurs miniers doivent être soumis au régime fiscal du code minier.
25: La société civile dénonce aussi les faiblesses dans le recouvrement de l'impôt sur les bénéfices excédentaires des sociétés minières en période de hausse des prix. Maître Jean Keba est membre de l'ONG AfriWatch.
3: Vous avez l'impôt sur les bénéfices excédentaires, mais pour lequel l'État a difficile à le recouvrer parce que la régie financière qui recouvre cet impôt n'a pas la maîtrise des études de faisabilité mises à jour des entreprises minières qui sont redevables.
25: Des études de faisabilité qui permettent d'évaluer la rentabilité de l'entreprise. Annie Tchibola, membre de la dynamique des femmes du secteur minier, propose plutôt une redevance minière fixée en fonction du prix du minerai sur le marché, à l'image de la Zambie.
5: Pour le cuivre, lorsque le fruit est supérieur à 4500 par tonne, on applique les taux de 4%. Lorsque c'est 9000, on applique les taux de 10%.
25: Pour sa part, la Chambre des mines estime qu'il faut avant tout évaluer l'application de l'actuel code minier avant toute réforme. Denise Mayo, Lubumbashi, RFI.
4: Afrique Éco, tous les jours de la semaine sur RFI. 6h55 à Paris, avant RFI Matin avec Andréane Mellard. C'est l'heure de l'humeur de Maman qui nous emmène bien sûr au Gondwana. Et il nous dit que là-bas, dans les marchés publics, il y a une règle fondamentale à ne pas oublier.
6: Oui, un très très démocratique république. Quand tu décroches un marché public, l'erreur de débutant à éviter à tout prix est de ne jamais faire les travaux toi-même. Bah oui, mon ami, c'est écrit en premier dans les 10 commandements du marché public. Si ton oncle te donne un marché public, si l'État te donne un marché public de 10 milliards, par exemple, pour construire une route, tu vas quand même pas acheter des bulldozers, recruter des ingénieurs, engager des ouvriers. Toi-même, mon ami, attends, tu es fou. Tu veux te ruiner ou quoi? La première chose à faire quand tu gagnes un marché public, c'est de chercher quelqu'un qui sait faire ce que tu as promis de faire. On appelle ça un sous-traitant. C'est lui qui va faire le travail pour lequel l'État te paye. Attends, t'as oublié que si on t'a donné ce marché, c'est pas parce que tu sais construire une route, c'est parce que tu connais quelqu'un qui connaît quelqu'un qui connaît le ministre. Dans le domaine des marchés publics, il est très important de ne pas oublier le deuxième commandement des marchés publics, chacun son métier. Donc, tu gagnes ton marché de 10 milliards, tu enlèves 4 milliards pour toi. Oui, oui, parce que quand même, c'est toi qui as souffert depuis le début, mon ami. Les coups de téléphone, les rendez-vous au ministère, les cadeaux aux grands frères et aux tontons, les billets d'avion pour Dubaï, tout ça, c'est du travail, hein. Ensuite, tu donnes les 6 milliards restants à un sous-traitant. Mais le sous-traitant n'est pas fou non plus. Lui aussi, il va enlever sa part dedans. Tu veux pas savoir combien? C'est pas tes affaires. C'est dans les 10 commandements du marché public aussi. Puis, lui-même cherche un sous-sous-traitant. Alors, le sous-sous-traitant prend le dossier, regarde le montant et appelle un sous-sous-sous-traitant. Au Gondwana, un marché public, tu sais, c'est comme un héritage dans une grande famille, hein. À chaque fois que ça passe entre les mains de quelqu'un, ça diminue. Finalement, le marché arrive chez un vrai entrepreneur, tu sais, un gars qui sait construire des routes, un gars avec des ouvriers, des machines, du goudron, d'un ingénieur, etc. Vous voulez que je fasse cette route-là avec 800 millions? Oui, mon gars, on est au Gondwana. Alors le pauvre entrepreneur dit à son ingénieur de rentrer à la maison. Il réduit le goudron, le gravier, l'épaisseur, etc. Il réduit tout. Sauf la cérémonie d'ouverture, chef. Oui, c'est vrai. Ça, on ne réduit jamais. Chapiteau, chaise, maître de cérémonie, sono, hôtesse, groupe de danseurs, humoristes et surtout les caméras de la télé nationale devant lesquelles le président fondateur coupe le ruban. Mais dans 3 mois, la saison des pluies va arriver. La route va fondre comme du sucre verre dans un bol de lait caillé. Il faut la réparer d'urgence. Parce que le président fondateur va passer par là pour la campagne électorale. Hein. Et donc, on fait quoi? Ben, on lance un appel d'offres pour un nouveau marché public. C'est ça, le développement durable. Les routes ne durent pas, mais les marchés publics, oui. À lundi.
4: Et vous aussi, vous durez, Maman, effectivement. On vous retrouve lundi prochain. On vous retrouve du lundi au jeudi sur la Radio du Monde. Et le vendredi, eh bien, c'est Charlotte Ntamack. Merci à Lorraine Mimosa qui était à la réalisation de cet Afrique Matin. Pierre Pinto à la rédaction en chef. Et puisque RFI existe avant tout pour ses auditeurs, on salue ce matin Ygris Sanson François qui nous écoute fidèlement depuis 2009 du côté de Moutouroua dans l'extrême nord du Cameroun. Il nous a écrit sur l'adresse africematin@rfi.fr. On l'en remercie. Restez avec nous dans une minute. RFI Matin avec Andréane Mella.
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10: Et bonjour à vous, RFI Matin commence. 3 heures d'infos, de reportages tout autour du monde, d'invités aussi ce matin, notamment le Sénégalais Alioune Tine répond aux questions d'RFI un mois exactement après la disparition de Moussa Kaka au Niger. Une disparition forcée selon RSF. Alioune Tine, fondateur d'Africa Jom, ancien expert de l'ONU pour les droits de l'homme, regrette, lui, ce qu'il appelle la totale indifférence de la communauté africaine et internationale. Vous l'entendrez dans une demi-heure. D'abord, c'est votre journal, Julien Coquel-Rohemin. Bonjour.
11: Bonjour, Andréane. À la une de l'actualité, cet incident toujours entouré de mystères et de spéculations, le détournement d'un vol entre Dubaï et Tel Aviv hier matin. Après une altercation dans la cabine de pilotage et la plongée vertigineuse de l'appareil, Israël évoque une tentative d'attentat djihadiste alors que la compagnie Fly Dubaï appelle pour l'instant à s'abstenir de toute spéculation prématurée. Dans l'actualité également, 86 noms et 86 photos pour donner un visage aux disparus d'Ibrahim Traoré, l'initiative au Burkina Faso d'un groupe d'opposants qui a publié hier un recensement des enlèvements et des séquestrations arbitraires dans le pays 4 ans jour pour jour après le coup d'État. On part aussi au Royaume-Uni où le Premier ministre Andy Burnham affiche son envie d'un retour dans l'Union Européenne. En France où le gouvernement présente aujourd'hui son projet de budget face à l'envolée de la dette du pays. Et puis est-ce la fin de son parcours en Seleção? Cristiano Ronaldo claque la porte de l'équipe portugaise de football.
10: Un scénario qui se dessine, mais des zones d'ombre qui subsistent.
11: Que s'est-il passé hier à bord du vol 1073 de la compagnie Fly Dubaï? L'appareil qui devait relier Dubaï à Tel Aviv et dont les 174 passagers ont bien cru ne jamais ressortir vivants. L'avion a plongé de quelques 5000 mètres alors qu'une altercation éclatait dans la cabine de pilotage. Le copilote de l'appareil aurait poignardé son collègue avant d'être maîtrisé par des membres d'équipage et des passagers. Que l'avion ne soit détourné vers l'Arabie Saoudite pour atterrir en urgence. Des passagers, pour la plupart israéliens, qui ont été rapatriés dans la soirée à Tel Aviv. Reportage de Frédéric Misselin à l'aéroport.
13: Je n'arrive pas à croire qu'on soit rentré. C'est le cauchemar d'une vie.
26: Ron est soulagé, mais encore très choqué. Comme les autres rapatriés israéliens, il raconte les turbulences, la peur que l'avion s'écrase, la découverte du pilote poignardé. Eran est venu à l'aéroport accueillir sa sœur et son beau-frère de retour de Dubaï.
27: C'était l'un de ceux qui ont aidé à maîtriser le copilote. On a vu, tu sais, des extraits vidéo où on l'aperçoit. Le gars avec du sang, c'est lui, c'est Asaf. On le considère comme un héros, oui, l'un des héros.
26: Malgré ses blessures, le pilote poignardé a réussi à ouvrir la porte du cockpit. Un dentiste a arrêté l'hémorragie. Et Yaniv Ayoun a maîtrisé l'assaillant. Et Viatal, un des passagers, raconte.
1: Ce type est entré dans la cabine et il a écarté le terroriste qui essayait de détruire les commandes de l'avion pour le faire s'écraser. Donc il l'a poussé et il a tiré sur le manche parce que l'appareil était en train de piquer, de dégringoler. Oui, il nous a sauvés.
26: Benjamin Netanyahou est venu à l'aéroport accueillir les rescapés. Le Premier ministre affirme que l'auteur de l'attaque voulait que l'avion s'écrase. Frédéric Misselin, Tel Aviv, RFI.
11: Israël qui évoque donc une tentative d'attaque terroriste djihadiste alors que la veille mardi, Benjamin Netanyahou mettait en garde le pays contre le risque d'une attaque à l'approche des élections du 27 octobre. Le Premier ministre appelle les services de sécurité du pays à se préparer à toute menace potentielle supplémentaire et affirme aussi qu'Israël participera à l'enquête. La piste qu'il avance n'a pour l'instant été confirmée ni par l'Arabie Saoudite où l'avion a atterri, ni par la compagnie Fly Dubai qui suspend ses vols vers Israël et appelle à s'abstenir de toute spéculation prématurée. Donald Trump lui-même n'a pas voulu se prononcer sur la question à l'issue d'un entretien avec Benjamin Netanyahou. Le copilote était peut-être un terroriste ou un cinglé, commente le président américain.
10: Dans la région, toujours pas de déblocage dans le détroit d'Ormuz.
11: L'Iran a fait savoir hier qu'il avait reçu une réponse formelle des États-Unis alors que Donald Trump avait déjà rejeté publiquement samedi sa proposition pour une réouverture sous condition. L'Iran qui semble être en train de perdre un atout majeur dans ce bras de fer. Plusieurs cabinets d'analyse des mouvements pétroliers affirment en effet que le pétrole transite à nouveau dans le détroit et qu'il se rapproche même de son niveau d'avant-guerre. Près de 13 millions de barils seraient sortis quotidiennement d'Ormuz ces derniers jours, selon Kepler. C'est seulement 1 million de moins qu'avant la guerre, même si le prix du baril devrait lui se maintenir à un niveau élevé, Pierre-Olivier.
2: Il y a d'abord l'état des stocks mondiaux de pétrole. Très sollicité depuis 7 mois et le blocage du détroit d'Ormuz, ces réserves doivent être reconstituées, ce qui va prendre du temps et maintenir la demande mondiale de brut sous tension. Mais ce n'est pas tout. Les capacités de raffinage dans les pays du Golfe ont été fortement endommagées pendant la guerre. Les raffineries du monde entier tournent donc à plein régime pour essayer de compenser, mais malgré tout, essence et surtout diesel arrivent au ralenti sur les marchés. Autre problème, même si les grandes banques et les analystes s'accordent à dire que le brut transite à nouveau par Hormuz, difficile de savoir précisément le volume qui en sort chaque jour. Des quantités fluctuantes qui ne sont pas de nature à rassurer les investisseurs sur le long terme. Enfin, c'est en partie grâce à l'appui de la marine américaine que des pétroliers peuvent sortir du détroit d'Hormuz sans être visés par l'Iran. Une assistance extrêmement coûteuse qui pourrait être interrompue à tout moment par les États-Unis et congestionner à nouveau le détroit d'Ormuz.
11: Et l'amélioration des exportations de brut depuis le Moyen-Orient qui semble en tout cas encourager les marchés. Le cours du baril de Brent de la mer du Nord est repassé ce matin sous la barre symbolique des $100.
10: Aux États-Unis, elle devait être la première femme exécutée dans le pays depuis 2023.
11: Suspendue par un juge fédéral in extremis avant d'être réautorisée par la Cour suprême, l'exécution de Christa Pike dans le Tennessee a échoué cette nuit. Les témoins présents sur place affirment l'avoir entendu continuer de respirer malgré une double injection létale. Ses avocats affirment qu'elle est à présent soignée à l'hôpital. Ils évoquent des difficultés d'accès aux veines et un produit d'injection dégradé.
10: RFI 5h07 à Ouagadougou, au Burkina Faso. La junte célébrait hier les 4 ans du coup d'État qui a porté au pouvoir le capitaine Ibrahim Traoré.
11: L'occasion choisie par un groupe d'opposants, pour la plupart contraints à l'exil, de publier un trombinoscope, une liste de noms et de photos, dénombrant avec précision les 86 cas d'enlèvement et de séquestrations arbitraires depuis le putsch du 30 septembre 2022. Le recensement baptisé « Les disparus d'Ibrahim Traoré » veut dénoncer l'autoritarisme du pouvoir en place et incarner ces disparitions pour lutter contre l'oubli, Frédéric Garat.
12: 4 ans de pouvoir d'Ibrahim Traoré.
11: En septembre 2022, le recensement baptisé « Les disparus d'Ibrahim Traoré » veut dénoncer l'autoritarisme

0: Politique, syndicaliste, militaire, épouse, fils ou bien fille d'opposants, la répression ne fait pas dans le détail et l'arbitraire frappe tous ceux qui critiquent le pouvoir. Yacouba, qui souhaite rester anonyme, est l'un des auteurs de cette liste.
1: C'est une répression généralisée. En fait, il est interdit d'avoir une opinion sous ce régime. Imaginez que pour certains, c'est un simple commentaire sur Facebook ou sur WhatsApp qui les a fait être enlevés. Et ce qui est le drame dans cette affaire, c'est la généralisation de ces enlèvements et de ces séquestrations. Aujourd'hui, c'est devenu banal.
0: Oumar Coulibaly, cyberactiviste, s'est exilé en 2023 suite à ses critiques contre la junte burkinabé. Hors d'atteinte, c'est donc son père, Pengé Coulibaly, militaire à la retraite de 63 ans, qui a été enlevé en septembre 2024.
2: Comment est-ce qu'on peut aller s'en prendre à un vieux qui est déjà à la retraite, qui s'est donné pour ce pays, qui a lutté pour le pays, et aujourd'hui il est au soir de sa vie et on vient, on l'enlève comme ça, puis bon, on disparaît avec lui pendant plus de 2 ans.
0: Le réseau du front antiputschiste affirme que cette liste des 86 disparus d'Ibrahim Traoré n'est que la première d'une longue suite d'au moins 200 disparitions.
3: Frédéric Garam.
4: À la une également cette question, est-ce le début de la fin du Brexit?
3: 10 ans après le référendum de 2016 qui avait acté la sortie du Royaume-Uni de l'Union Européenne, et alors que selon les sondages, une majorité d'électeurs regrette aujourd'hui ce choix, le Premier ministre travailliste Andy Burnham a fait réagir hier en relançant l'idée d'un possible retour dans l'UE. Welcome back, lui a même répondu le président français Emmanuel Macron. Rien n'est encore fait pour l'instant, mais Sidonie Gaucher, c'est la première fois qu'un chef de gouvernement britannique évoque cette hypothèse.
4: 10 ans après le référendum qui a brisé le pays, Andy Burnham estime qu'il y a plusieurs options.
5: On peut garder le statu quo si l'on estime que c'est la bonne voie à suivre. On peut examiner les propos de George Osborne ou l'idée des libéraux-démocrates concernant le marché unique. On peut aussi opter pour une rupture totale. Des options, il y en a, et on doit peser le pour et le contre de chaque scénario. Ce qui n'est pas acceptable, c'est de laisser cette question en suspens.
6: It's not good enough to leave that question just hanging.
4: Il met les pieds dans le plat, là où aucun gouvernement n'a souhaité s'engager malgré les effets négatifs largement reconnus du Brexit, notamment sur l'économie.
5: Je suis très clair et je le dirai sans détour. Le Brexit a fait plus de mal que de bien. Je pense qu'environ 60% de la population britannique partage cet avis. La question est donc de savoir ce que nous allons faire à ce sujet.
4: D'ailleurs, de hauts responsables de Downing Street ont pris contact avec des groupes de réflexion et des instituts de sondage pour prendre le pouls de l'opinion publique sur un retour dans le bloc. Une perspective qu'Andy Burnham a dit vouloir voir se concrétiser de son vivant. Sidonie Gaucher, Londres, RFI.
3: Et sur un autre dossier, Andy Burnham qui évoque par ailleurs de fortes indications pointant vers une implication de l'Iran dans l'attaque déjouée par la police britannique près de la base militaire de Fairford utilisée par les États-Unis. Un mot aussi de cette annonce entre Londres et Paris. Le Royaume-Uni a annoncé hier soir mettre fin à l'accord d'échange de migrants conclu avec la France à l'été 2025. On en parle dans notre dossier à 7h, temps universel.
4: La France où le gouvernement présente aujourd'hui son projet de budget.
3: Attendu au tournant aussi bien par les marchés financiers que par l'opposition, Sébastien Lecornu évoque un budget de redressement pour qualifier les coupes rases qu'il prévoit, 54 milliards d'euros d'économies sur lesquels députés et sénateurs vont devoir désormais trouver un compromis. La tâche s'annonce difficile, Oriane Gendron.
7: Mercredi, comme depuis des semaines, Sébastien Lecornu s'est montré alarmiste. Au moment où la dette atteint 119% du PIB et que les taux d'intérêt s'envolent, il insiste sur la nécessité d'avoir un budget. Comme l'an dernier, il compte sur un compromis avec les socialistes. Il leur a adressé une lettre la semaine dernière. Mais la route est encore longue, d'après le député PS, Romain Eskenazi.
8: Nous sommes démocrates, conscients qu'il n'y a de majorité absolue pour personne et que les parlementaires doivent se parler. Néanmoins, pour faire un compromis, il faut être deux.
7: Dans le budget présenté ce matin, beaucoup d'irritants pour la gauche, en particulier sur les coupes envisagées dans les dépenses de santé. Il faudra trouver un terrain d'entente avec un bloc central qui, de son côté, semble s'aligner avec ce budget et les 54 milliards d'économies envisagées. Perrine Goulet du Modem.
9: Quand on a des taux qui s'envolent comme ces dernières semaines, il est plus qu'important de regarder les économies qu'on peut faire dans un certain nombre de secteurs, peut-être arrêter certains dispositifs.
7: Reste également la très épineuse question des pensions de retraite. 5,5 milliards d'économies envisagées via une désindexation totale ou partielle. Cette fois, la droite et l'extrême droite seront vigilants. Présidentielle oblige, la configuration est néanmoins un peu différente de l'an dernier. Si LFI promet toujours la censure, Marine Le Pen est prête à accepter un budget imparfait et à le modifier si elle est élue.
3: Oriane Gendron.
4: Et puis du football pour terminer, Julien, et la possible fin d'une longue épopée.
3: Celle de Cristiano Ronaldo qui, du haut de ses 41 ans, avait déjà fait comprendre à l'issue de la Coupe du Monde.

0: Que cette saison serait sa dernière. L'aventure pourrait même se terminer encore plus vite avec la sélection portugaise après sa décision spectaculaire de quitter le groupe au beau milieu de la série de matchs en Ligue des Nations. Le Portugal affrontera le Danemark ce soir sans le quintuple ballon d'or, furieux d'avoir été relégué sur le banc, Christophe Diremzian.
1: Cristiano Ronaldo filant du stade de Copenhague dans une fourgonnette de sa fédération alors que ses coéquipiers entament leur séance, l'image ressemble fort à celle d'une sortie définitive de la vie de la Seleção. Signe avant-coureur du mini psychodrame national, dimanche dernier, lorsque la star, remplaçante en Norvège, espère sans jamais la voir venir, une entrée en jeu que le sélectionneur Jorge Jesus lui a fait miroiter. La victoire à Oslo, la star ne la célèbre pas avec ses coéquipiers. Deuxième acte mardi, le capitaine ne s'entraîne pas lors d'une halte en Suède. Pas un refus, juste un travail individuel en salle tente de justifier le technicien. Mais le malaise semble persister au point que le président de la fédération portugaise débarque au Danemark plus vite que prévu pour essayer de désamorcer la crise. Manifestement, peine perdue, car en conférence de presse ce mercredi, Jorge Jesus laisse entendre qu'il titularisera Gonçalo Ramos à la pointe de l'attaque, l'affront de trop pour le quintuple ballon d'or, qui claque la porte en ménageant le suspense sur les raisons précises de son geste et son avenir en sélection. Difficile tout de même de croire qu'il en a un, si lui-même sent qu'il n'y a plus sa place.
0: Christophe Diremzian.
2: Et Julien Coquel-Rohem pour le journal.
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2: Le foot ce matin, c'est aussi les éliminatoires de la CAN, la prochaine CAN avec la victoire écrasante des Bafana Bafana. Qu'en sera-t-il aujourd'hui entre la Guinée et le Kenya? Pays organisateur, on suivra ça et on en parle avec Antoine Grenier dans 30 minutes. 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Aujourd'hui, 1er octobre, on parle notamment du Niger, alors que notre confrère Moussa Kaka a quitté le média Saraounia il y a un mois et qu'on est sans nouvelles de lui. Depuis, on en parle ce matin avec notre grand invité Afrique, le Sénégalais Niountine, qui a été un expert de l'ONU pour les droits de l'homme et qui dit regretter la totale indifférence de la communauté africaine et internationale sur ce dossier. Rendez-vous 7h45 et dans une heure, on parle justice internationale avec notre grand invité. 80 ans après le verdict du procès de Nuremberg, Bruno Catala répond à vos questions tout à l'heure, Arnaud Pontus.
5: Oui, Bruno Catala était un des pionniers de la Cour pénale internationale, premier greffier de la Cour de 2003-2008, acteur et témoin de l'installation de la CPI. Dans le livre qu'il vient de faire paraître, Juger le mal, il mêle ses souvenirs et le récit de l'histoire de la justice pénale internationale. Une histoire qui commence donc il y a 80 ans avec le procès de Nuremberg en Allemagne, premier tribunal international de l'histoire, chargé à l'époque de juger les principaux dirigeants nazis encore en vie. Les bases de la justice pénale internationale étaient ainsi posées. Qu'en reste-t-il aujourd'hui? Attaquer, contester la justice internationale a-t-elle encore un avenir? On en parle avec le juge français Bruno Catala tout à l'heure.
2: À tout à l'heure, Arnaud. Jusqu'à 10h, on parle aussi de l'Ukraine et puis de cet incident survenu hier sur le vol Fly Dubai qui reliait donc Dubaï et Tel Aviv. On va essayer de comprendre ce qu'il s'est passé alors que le Premier ministre israélien parle de tentative d'attaque terroriste djihadiste. Voilà, on continue aussi d'évoquer ce matin la guerre en Éthiopie et la contre-offensive de l'armée fédérale, mais aussi le budget de la France. Il doit être présenté aujourd'hui. Vous avez une partie du programme. On commence. Les Brésiliens voteront dimanche pour le premier tour de la présidentielle face au sortant Lula, notamment Flavio Bolsonaro, le fils de l'ex-dirigeant d'extrême droite et dans la droite ligne de son père. Il a fait de la lutte contre l'insécurité l'un de ses axes principaux, un sujet sur lequel la gauche de Lula a pu décevoir. RFI, à l'écoute des électeurs et des électrices au Brésil, c'est notre grand reportage du jour. Et tout de suite un extrait, c'est signé Sarah Cozzolino.
6: Je m'appelle John John, j'ai 51 ans, je vis dans le cimetière nord de Manille.
7: John John, de son vrai prénom Angelito, se réveille d'une sieste. Il dormait sur un banc au deuxième étage d'un mausolée.
2: Alors ça, c'était donc le grand reportage d'hier qui était aux Philippines, à Manille, avec toutes ces personnes qui ont dû aller vivre dans le cimetière nord de Manille. Aujourd'hui, on est donc bien au Brésil avec le grand reportage du jour de Sarah Cozzolino à l'écoute des électeurs et des électrices avant le premier tour de la présidentielle.
8: Je
4: peux vous dire que nous affronterons les criminels avec force et courage, et que ceux qui lèveront la main sur les femmes pendant mon gouvernement iront en prison. Il nous reste peu de jours. Votons ensemble pour Flavio Bolsonaro.
8: En 2022, l'ancien président Jair Bolsonaro avait remporté 58% des votes dans cette banlieue pauvre de l'État de Rio contre 41% pour le vainqueur et actuel président Lula. Pamela Oliveira, 35 ans, porte un t-shirt aux couleurs du Brésil sur lequel elle a placé deux autocollants, l'un à l'effigie du candidat Douglas Ruas et l'autre de Flavio Bolsonaro.
9: On a besoin de changement. Le Brésil marche sur la tête avec ce gouvernement de Lula. Nous voulons une vraie politique sécuritaire et je pense qu'on peut faire confiance à Flavio parce qu'on connaît son père et il suivra la même ligne.
10: L'année dernière, il y a eu une énorme opération policière dans le complexe de Peña qui a fait plus de 120 morts du côté des habitants des favelas. Qu'est-ce que vous en avez pensé, vous, de ce type d'opération ?
9: Une réussite, parce que tous ceux qui sont morts, c'était des bandits. Ils ont été retrouvés dans la forêt. Donc on ne peut pas recevoir des arguments selon lesquels c'était des travailleurs, de bons citoyens. Non, c'était des criminels. Donc c'est un pas en avant, parce qu'aujourd'hui la rue leur appartient et nous vivons enfermés chez nous. Cette criminalité sévit dans tout le Brésil.
10: Pour vous, plus d'opérations policières, c'est une des solutions pour plus de sécurité ?
9: Oui, c'est l'une des solutions et la plus adéquate face à la situation actuelle, parce qu'ils ont le contrôle des rues.
2: Notre grand reportage du jour sur RFI au Brésil, à écouter intégralement 17h10, temps universel. C'est l'un des métaux rares de la transition énergétique et de l'électrification. Le cuivre a atteint ces derniers temps des records de prix. Florent Guignard, c'est notre question d'environnement que l'on va résumer ainsi. Va-t-on un jour manquer de cuivre ?
11: Alors c'est vrai que cette question est légitime, tant le cuivre est une matière première indispensable à la transition énergétique. Certains font même le parallèle avec le rôle qu'a eu le pétrole au XXe siècle. Aujourd'hui, le cuivre est partout parce qu'il a des qualités, comme nous le dit Cédric Philibert. Il est spécialiste de l'énergie et chercheur associé à l'Institut français des relations internationales.
12: Le cuivre est très utile dans toute la transition énergétique, évidemment, hein, parce que c'est un bon conducteur de chaleur, c'est un bon conducteur d'électricité. Donc on le trouve dans les pompes à chaleur, on le trouve dans les échangeurs thermiques, on le trouve dans les moteurs électriques, on le trouve dans les transformateurs, dans les réseaux, on le trouve dans les panneaux photovoltaïques, dans les éoliennes, on le trouve absolument partout dans la transition.
2: Et c'est pour cette raison, Florent, que le prix du cuivre a explosé ?
11: Oui, en partie, il y a aussi des phénomènes spéculatifs et les stocks gigantesques que font les États-Unis. Résultat, le prix du cuivre a augmenté de 36% en un an, ce qui suscite d'ailleurs des convoitises. En France, il n'y a pas une semaine, voire un jour, sans qu'on évoque un vol de cuivre, des câbles de la SNCF, du réseau électrique, de l'éclairage public. Et en 2014, le Journal de France 2 racontait comment des voleurs de cuivre s'attaquaient à des éoliennes.
13: C'est le nouveau terrain de prédilection des voleurs de métaux, les éoliennes.
14: Voilà, donc c'est ici que les malfaiteurs ont réussi à ouvrir la porte.
13: Quelques minutes ont suffi aux malfrats pour faire disjoncter l'éolienne et pour sectionner le long des parois 910 mètres de câbles, une tonne de cuivre.
2: Alors, Florent, le risque de pénurie existe ?
11: En tout cas, il est régulièrement évoqué par des analystes, des experts, mais Cédric Philibert de l'IFRI se montre beaucoup plus optimiste.
12: Le cuivre n'est pas le métal le plus en tension, c'est le plus important du point de vue de la transition par son volume. On prévoit toujours à 5 ans ou 10 ans qu'on va pas avoir assez de ressources et en fait, quand on arrive au moment dit, on s'aperçoit qu'on a assez de ressources. Parce que quand les prix montent, les gens trouvent des alternatives, ils apprennent des façons d'économiser le cuivre. On trouve des astuces. Si on regarde ce qui s'est passé... on s'aperçoit qu'on a toujours répondu à la demande de cuivre.
11: Et puis il y a des usages qui disparaissent, comme les fils du téléphone remplacés par la fibre optique.
2: Il n'empêche que la consommation de cuivre est en forte hausse.
11: Oui, par exemple, pour un véhicule électrique, il faut 4 fois plus de cuivre que pour une voiture thermique. La Chine absorbe la moitié de la consommation mondiale de cuivre. Et puis il y a aussi l'explosion récente de l'intelligence artificielle qui a besoin de cuivre. Mais là, on n'est plus dans la transition énergétique. Avec l'IA, on est juste dans la surconsommation énergétique.
2: Et les mines de cuivre, Florent, elles sont sous tension.
11: Oui, ça peut arriver comme la semaine dernière dans la plus grande mine de cuivre au monde, la mine à ciel ouvert d'Escondida au Chili dans le désert d'Atacama. Après la mort d'un ouvrier, l'extraction a été interrompue, ce qui a immédiatement entraîné une flambée du cours du cuivre qui a frôlé les 15 000 dollars la tonne. Mais pour l'essentiel, les mines de cuivre sont capables de répondre à la grosse demande. C'est la conviction de Cédric Philibert.
12: On nous dit oui, on va pas y arriver parce qu'il faudrait ouvrir des tas de mines nouvelles et ça prend 15 ans pour ouvrir une mine. Enfin, je lis ça tous les jours sur les réseaux sociaux. La réalité, c'est que les mines procèdent par extension, soit en profondeur, soit latérale, et donc produisent plus si nécessaire en fonction de la demande et de la rentabilité.
11: Sachant encore que le cuivre est 100% recyclable, il ne devrait donc pas menacer la transition énergétique, même si elle risque de coûter cher.
2: Florent Guignard pour la question d'environnement, 7h23 à Paris. En France, aujourd'hui, 1er octobre, les protections hygiéniques réutilisables deviennent intégralement ou partiellement remboursées pour toutes les personnes de moins de 26 ans qui en ont besoin. Près de 7 millions de personnes peuvent récupérer des culottes ou des cups menstruels en pharmacie. Le gouvernement, lui, justifie le remboursement de ces produits par leur caractère écologique. Mais pour les étudiants de l'Université Paris-Nanterre, la mesure ne convainc pas totalement. Juliette Burnel leur a posé la question.
15: Tampons, serviettes, antidouleurs. Avoir ces règles coûte cher. En France, une personne menstruée peut débourser 10 à 15 euros par mois. À l'Université Paris-Nanterre, l'épicerie solidaire offre une alternative aux étudiants.
16: On a des kits d'hygiène, on a des serviettes hygiéniques, des tampons, des culottes menstruelles aussi et des cups. Il ne nous en reste pas beaucoup, mais on en a.
15: Yassinia est étudiante sur le campus, mais aussi bénévole à l'épicerie. Elle sait qu'ici, les prix défient toute concurrence.
16: 30 centimes, 20 centimes, alors qu'en magasin, ça coûte beaucoup plus cher.
15: Elle a appris que les culottes et les cups menstruels seraient entièrement ou partiellement remboursés
16: sur les réseaux sociaux. Et je trouve ça très, très intéressant et surtout très important parce que, vu le prix, on ne peut pas se permettre de payer ça, surtout en tant qu'étudiante.
15: Avec la nouvelle mesure, Yassinia aimerait tester les culottes menstruelles, mais pas les cups qu'elle ne sait pas utiliser, tout comme Isabelle.
17: Moi, ce que j'avais entendu, c'est que c'était compliqué à gérer la cup quand on a une vie, entre guillemets, active, on est étudiant ou qu'on travaille, etc., et que c'est bien quand on est à la maison.
15: Pendant leurs règles, les personnes menstruées utilisent encore largement des protections jetables. D'après l'association de lutte contre la précarité menstruelle, Règles élémentaires, les culottes et les cups représentaient moins de 10% des produits utilisés en 2023. Catherine Athénaïs, par exemple, 18 ans, n'est pas du tout adepte de ces produits.
18: C'est un réflexe, genre d'aller à Carrefour et d'aller prendre un paquet de serviettes hygiéniques quand t'as tes règles. Tu penses pas directement à prendre une cup ou une culotte menstruelle, quoi.
15: Et cette mesure ne va pas réussir à la convaincre. À partir d'aujourd'hui, l'assurance maladie rembourse 2 produits par an aux bénéficiaires de la complémentaire santé solidaire. Pour les moins de 26 ans, le remboursement atteint 55 à 65%. Les protections doivent être récupérées en pharmacie.
19: 2 protections par an, c'est pas des masses.
15: Eya aimerait que la mesure aille plus loin.
20: J'utilise pas de culottes ni de cups. Je pense qu'il devrait y avoir la gratuité de toutes les protections hygiéniques pour les femmes.
15: Les associations de lutte contre la précarité menstruelle demandent un accès gratuit aux produits périodiques depuis plusieurs années. En France, la mesure n'est pas à l'ordre du jour.
2: Et au premier jour de l'entrée en vigueur de cette mesure, les pharmaciens le disent, on n'est pas au point. L'association Règles élémentaires met en garde de son côté sur la potentielle dangerosité des protections hygiéniques réutilisables. L'année dernière, une étude a démontré la présence de PFAS dans des culottes ou des cups menstruels. Maude Leblon est directrice générale de l'association.
21: C'est pas du tout une réalité en soi. C'est-à-dire qu'une culotte menstruelle lambda, elle n'est pas forcément plus écologique qu'une protection jetable lambda. Tout dépend de ses conditions de fabrication et de sa composition. Aujourd'hui, il n'y a aucun critère de qualité, de production qui encadre en fait, et de sécurité qui encadre ces produits, à la fois parce qu'ils sont très récents, mais aussi parce que dans l'absolu, il n'y a aucun cadre réglementaire spécifique pour les protections périodiques, qu'elles soient réutilisables ou jetables. Les cups et les culottes menstruelles, ça s'est prouvé, contiennent des PFAS, des perturbateurs endocriniens, des phtalates, des métaux lourds. Par contre, ce qu'on n'a pas prouvé, parce qu'on n'a pas essayé de le prouver, je le précise, c'est le lien entre la présence de ces substances toxiques et des pathologies ou des impacts sanitaires sur la santé des femmes. Quand c'est des produits qu'on utilise de manière répétée pendant 40 ans auprès des muqueuses, on pourrait se dire peut-être que le principe de précaution doit prévaloir. Ces produits vont potentiellement aller au contact des muqueuses d'enfants, parce qu'on parle de ça, hein, d'enfants qui ont la règle, en 10 ans, 12 ans, pendant des années. Vous n'avez pas envie qu'il y ait un scandale sanitaire dans 5 ans qui montre que les produits contiennent, je sais pas, des PFAS. Sachez qu'aujourd'hui, dans le cahier des charges, les PFAS ne sont pas interdit, explicitement.
2: Maude Leblanc, directrice générale de l'association Règles élémentaires pour ce dossier signé Juliette Burnel. Et tout de suite sur RFI, c'est notre passage quotidien sur notre playlist du mois, retrouvée sur toutes les plateformes. Le titre Chapilé par l'oiseau rare ce matin.

0: Papillé, titre de l'oiseau rare, figure de la scène gabonaise à retrouver sur notre playlist du mois, sur toutes les plateformes d'écoute. Vous restez avec nous, le journal, tout de suite.
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0: h30 à Niamey et Yaoundé, 5h30 à Dakar. L'heure du journal sur RFI. Bonjour Édouard Dupénoat.
8: Bonjour à toutes et à tous. L'actualité africaine sur la radio du monde et ce mois écoulé sans nouvelles de Moussa Kaka. Notre confrère journaliste nigérien disparu le 31 août au soir après qu'il a quitté son travail. Reporters sans frontières annonce saisir les Nations Unies. Un mois de suspension pour Vision 4 au Cameroun. Le CNC, Conseil de la communication, reproche à cette chaîne de télévision plusieurs manquements dans la couverture du procès de la mort de Martinez Zogo. Une proposition de loi en République démocratique du Congo pour autoriser des interruptions médicales de grossesse, au moins dans certains cas, elles sont aujourd'hui sévèrement punies par la loi congolaise. On parle aussi des violences faites aux femmes, de ces féminicides en série qui horrifient l'Afrique du Sud depuis plusieurs semaines. Plusieurs associations demandent au président Cyril Ramaphosa d'aller plus loin qu'un simple audit des cas qui n'ont jamais été traités par la justice. 31 août, 30 septembre, voilà donc un mois complet que le journaliste Moussa Kaka a disparu au Niger. Une voix que vous avez entendu raconter pendant des années sur RFI, l'actualité de son pays. Dans la soirée du 31 août, il quitte les locaux du média qu'il dirige, la radio-télévision Sarawunia. Mais il n'arrive jamais chez lui. Ni sa famille, ni son avocat n'ont pu entrer en contact avec Moussa Kaka. Les autorités de transition n'ont jamais communiqué sur le sujet. Rapidement, après cette date, Reporters sans frontières a parlé d'une disparition forcée. Aujourd'hui, l'ONG dit avoir de bonnes raisons de penser que les autorités de Niamey y sont pour quelque chose, d'où cette saisine des Nations Unies que RSF a effectuée ces derniers jours et que nous explique le directeur Afrique subsaharienne de l'organisation, Sadi Boumarong.
9: Les autorités nigériennes elles-mêmes qui devaient communiquer, qui devaient ouvrir une enquête, qui devaient rassurer, ne l'ont pas fait. Dans un tel contexte, il est très compliqué de pouvoir avoir un peu du factuel sur le cas. Ce qui est factuel, c'est que Moussa Kaka, qui le 31 août dernier avait fini son travail, était en train de rentrer, il n'est jamais arrivé à la maison. Et nous avons donc depuis lors des éléments qui concourent à dire qu'effectivement, les autorités militaires y seraient pour quelque chose, ou en tout cas des éléments qui leur sont liés, ou bien même des éléments qui leur sont favorables. Donc de ce point de vue, et face à leur mutisme depuis 30 jours, Reporters sans frontières a estimé nécessaire de saisir le groupe de travail des Nations Unies sur les disparitions forcées afin qu'ils demandent aux autorités nigériennes d'ouvrir une enquête et de communiquer sur les circonstances. Auparavant, nous avons également saisi la rapporteuse spéciale de l'Union africaine sur la liberté d'expression et l'accès à l'information. Et pour nous, il est crucial que les autorités réagissent. Il est tout aussi crucial que Moussa Kaka puisse retrouver la liberté, retrouver les siens et reprendre son travail.
8: Sadi Boumarong, le directeur pour l'Afrique subsaharienne de RSF Reporters sans frontières, invité de Radio France Internationale à Presse Journal pour en parler. Également une voix qui porte dans la défense des droits humains en Afrique de l'Ouest, Aliou Ntine, fondateur de l'Africa Jump Center. Il sera au micro de Christophe Boisbouvier dans un petit quart d'heure. Une chaîne de télévision suspendue pendant un mois au Cameroun, Vision 4, écope d'une sanction du CNC, Conseil National de la Communication, qui évoque plusieurs infractions dans la couverture par la chaîne du procès de la mort de Martinez Zogo. Vision 4 appartient au groupe L'Anecdote, lui-même propriété de Jean-Pierre Amougou-Bellinga. Il est l'un des principaux accusés dans la mort de l'animateur de radio il y a bientôt 4 ans. Ce qui est principalement reproché à la chaîne, c'est un reportage où sont diffusées des déclarations qui portent atteinte à la dignité d'une avocate des parties civiles. C'est vous qui remontez le fil, Richard Onanena.
10: Tout part d'une audience dans le procès de l'affaire Martinez-Zogo. Maître Zeffman, avocate des ayants droit de l'animateur, avait, le lendemain, fait l'objet d'un reportage au Vitriol concernant, je cite, des propos offensants sans lien avec le journalisme, selon le Conseil national de la communication CNC. Le CNC, réuni en session extraordinaire le 29 septembre après plusieurs convocations, a prolongé la suspension du journaliste Martial Orona de 3 à 6 mois. Bonifilippe, directeur des médias du groupe L'Anecdote, écope également d'un mois de suspension. Il dénonce un acharnement.
11: Le problème maintenant, c'est qu'ils n'essaient même plus d'habiller leur acharnement et la façon dont ils nous persécutent. Je pense qu'on peut vraiment être plus intelligent lorsqu'on est chargé de faire taire un média. Et là, je pense qu'ils s'y prennent très grossièrement.
10: Si au CNC, on affirme que la décision se fonde sur le contenu médiatique d'une chaîne récidiviste, la sanction est jugée disproportionnée par Thierry Eba, président du syndicat des professionnels de l'information et de la communication.
12: Cette mesure constitue une entrave grave au principe fondamental de la liberté de la presse et au droit des citoyens à une information plurielle et indépendante.
10: Un responsable du CNC confie à RFI que seule une accumulation de fautes a conduit à la suspension du média de Jean-Pierre Amougou-Bellinga. Il ajoute qu'il n'y a, je cite, rien de politique. Richard Onanena, Yaoundé, RFI.
8: Il est 6h35 à Yaoundé.
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8: Même heure à Kinshasa, un député de la majorité en République démocratique du Congo dépose une proposition de loi pour mieux encadrer l'interruption médicale de grossesse. Aujourd'hui, l'avortement est très sévèrement puni dans le code pénal congolais, entre 5 et 10 ans de prison. Et cet élu, avocat de profession, veut donc faire évoluer les choses. Sans le légaliser complètement, il souhaite au moins que la loi congolaise s'aligne avec le protocole de Maputo, signé par la RDC. Un article de ce protocole stipule que les États parties doivent protéger les droits reproductifs des femmes en autorisant l'avortement médicalisé sous certaines conditions, agression sexuelle, viol, inceste, les cas aussi où la poursuite de la grossesse mettrait la vie de la femme en danger. C'est sur cet argument que s'appuie Pakinganini à Tabakutuba et il l'explique à Pauline Azidi.
13: Nos mamans, nos femmes, nos jeunes filles sont violées en cascade dans chaque minute. Une femme violée tombe enceinte. On vous demande à cette femme-là de garder cette grossesse. Une femme y a subi de l'inceste. Elle tombe enceinte. Demande à cette femme de garder cet enfant. C'est inadmissible. Nous devons s'adapter à l'évolution et puis nous devons être conscients face à cette réalité. Cette catégorie de personnes, nous voulons cette fois-ci qu'elle se présente librement devant son médecin et avorte sans forme de procès. L'on ne peut pas cautionner l'inceste, l'on ne peut pas cautionner le viol, la violence sexuelle et autres. C'est ça ma motivation parce que il y a des avortements clandestins d'après des rapports de OMS et autres. C'est inadmissible. Vaut mieux encadrer, vaut mieux protéger et harmoniser ces domaines d'avortement pour éviter les pires.
8: Pakinganini à Tabakutuba, député de la majorité en République démocratique du Congo, sa proposition de loi doit d'abord passer devant le bureau d'études de l'Assemblée nationale. On parle de violences faites aux femmes, toujours avec cette série de féminicides qui continue d'horrifier l'opinion sud-africaine. Les dépouilles d'au moins 11 femmes retrouvées dans une même zone autour de Johannesburg en l'espace de 2 mois et l'enquête qui peine à avancer. Le président Cyril Ramaphosa s'adressait à la Nation avant-hier soir en confessant l'échec dans la lutte contre ces violences. Il annonçait aussi, entre autres, sa volonté d'organiser un audit des affaires que la justice n'a jamais élucidées. Pourquoi pas, répondent les associations de défense des droits des femmes, qui estiment tout de même que le problème est beaucoup plus profond. RFI Johannesburg, Claire Bargelès.
14: Le parquet sud-africain obtient chaque année de très bons taux de condamnation pour les cas de violences sexuelles et de féminicides qui arrivent jusqu'au jugement. Sauf que beaucoup sont abandonnés en route, et notamment à cause de blocages du côté de la police. La juriste Brenda Madumise-Pajimo est directrice de l'organisation Wise for Africa.
15: They're doing it manually. Les dossiers sont remplis à la main et beaucoup d'entre eux disparaissent car il n'y a pas de système pour suivre à la trace les procédures enregistrées. Et il y a des échanges de pots de vin. Lorsqu'un dossier n'est plus disponible au niveau d'un poste de police, eh bien il n'y a plus d'enquête. De plus, le président sait très bien que le grand retard accumulé dans le traitement des échantillons ADN est un obstacle majeur pour obtenir justice, en particulier pour les victimes de viols.
14: Et pour les dossiers qui sont ensuite transmis aux tribunaux, il faut s'armer d'une extrême patience, selon Naledi Kouali, directrice adjointe de Lawyers Against Abuse, une ONG qui accompagne les victimes dans leur démarche.
16: Ce que nous disent nos clientes et ce qu'on constate au fil des années, c'est qu'il faut s'attendre parfois à des reports vraiment très longs. Nous avons eu par le passé des affaires qui ont duré jusqu'à 9 ans. Ça peut être dû à différents facteurs, le changement du juge qui préside l'audience, un changement de procureur ou encore le transfert vers une autre cour. On constate qu'en moyenne, les plaignantes parviennent à rester engagées dans la procédure pendant environ 2 à 3 ans.
14: Enfin, nombre de victimes renoncent même dès le début à porter plainte auprès de la police de peur d'être stigmatisé. Claire Bargelès, Johannesburg, RFI.
8: Ce jeudi 1er octobre marque la rentrée scolaire dans plusieurs pays du continent africain. Le Niger, le Congo-Brazzaville, le Mali également. Cette année scolaire sera celle de l'éducation et de la culture, décrète le président de la transition, le général Goïta. Et pourtant, à cause de la dégradation du contexte sécuritaire et de l'extension de la présence djihadiste, plus de 2400 écoles ne pourront pas accueillir d'élèves en cette rentrée, selon les statistiques du ministère. C'est un chiffre, David Bachet, en constante augmentation ces dernières années.
17: Parce que les djihadistes les ont obligés à fermer, qu'elles ont été détruites ou qu'elles accueillent des déplacés. 2444 écoles sont fermées au Mali, plus d'une sur cinq, affectant 733 200 enfants. Ce triste record est battu chaque année. À la rentrée 2020, 1300 écoles étaient fermées, 1800 en 2024, plus de 2400 cette année donc. Il y a deux semaines, lors d'une rencontre au ministère de l'Éducation, les syndicats se sont d'ailleurs inquiétés de ces fermetures et de la situation des enseignants en poste à Ménaka et à Kidal, dans le Nord. À Kidal, les indépendantistes du FLA et les djihadistes du JNIM liés à Al-Qaïda ont chassé l'armée et l'administration malienne fin avril. À Ménaka, seule la ville reste contrôlée par les forces maliennes. Le reste de la région est sous l'emprise de la branche sahélienne de l'État islamique depuis plusieurs années. La situation est à peine meilleure dans le centre du pays. 38% d'écoles fermées pour l'académie de Bandiagara, 52% à Douenza, jusqu'à 68% pour l'académie de Ténénkou.
8: David Bachet, 2 ans et demi de travaux, enfin lancés en grande pompe devant un parterre de dirigeants. Le milliardaire nigérian Aliko Dangote a donc posé la première pierre d'une nouvelle méga raffinerie de pétrole. Cette fois, nous sommes à Lamu, sur la côte kényane, devant William Ruto, le président kényan, mais aussi les dirigeants de l'Ouganda, du Bénin, du Togo et même de l'Éthiopie. Cette future structure s'annonce en effet gigantesque. Elle devrait pouvoir traiter 700 000 barils de brut par jour, beaucoup plus que ce que le seul Kenya pourra produire. Alban Tiroir était notre envoyé spécial sur place.
18: C'est une cérémonie en grande pompe qui a lancé la construction du projet de méga raffinerie à Lamu. Le président du Kenya, William Ruto, a salué une infrastructure destinée à servir pas seulement le Kenya, mais l'ensemble de l'Afrique de l'Est.
19: Ce projet, c'est la déclaration que l'Afrique est entrée dans une nouvelle ère. Une ère dans laquelle nous allons de plus en plus financer, construire, transformer et créer de la valeur ici, chez nous.
18: La raffinerie fait toutefois déjà l'objet d'un recours en justice par des habitants du comté de Lamu qui affirment que les terres où sont installées leurs familles sont menacées par sa construction. Un recours qui ne semble pas inquiéter Aliko Dangote.
20: Nous n'avons pas vraiment peur que des gens nous traînent devant les tribunaux. Quiconque cherchera à nous causer des problèmes, nous sommes prêts à y faire face et nous leur donnerons des maux de tête.
18: Le gouverneur du comté de Lamu, Issa Timami, a lui préféré mettre l'accent sur les retombées économiques pour sa région.
21: Cette raffinerie a la capacité de créer des opportunités bien au-delà de son périmètre. Aux habitants de Lamu, je dis, c'est le moment de nous préparer. J'encourage nos jeunes à se former et à saisir les occasions qui se présenteront. J'encourage également les acteurs économiques locaux à s'organiser, à accroître la qualité de leurs produits et à se préparer à la concurrence.
18: Les travaux de la raffinerie devraient se conclure d'ici 2030 pour un coût d'environ 16 milliards de dollars. Alban Tiroir, Lamu, RFI.
8: À Lamu et à Nairobi, les 8h43, Andréane Mélard.
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23: Et
22: ce matin, c'est avec Antoine Grenier. Bonjour Antoine.
2: Bonjour Andréane.
22: On parle de foot et des éliminatoires de la CAN 2027. L'Afrique du Sud ne fait pas de détails face à l'Érythrée.
2: Les Bafana Bafana, vainqueurs 5 buts à 0 avec un doublé de Relebouile Mokofeng en première période. Avant les buts de Sitole, Reiners et Singh en seconde. 2 sur 2 pour les Sud-Africains en tête du groupe D devant la Guinée à la satisfaction du sélectionneur Pitso Mosimane de retour à la tête des Bafana Bafana.
3: L'Érythrée a très bien démarré le match. Elle s'est montrée très solide. Et nous avions vu que face au Kenya, elle avait mené au score avant que le Kenya n'égalise en fin de match. Nous devions donc leur accorder le respect qu'ils méritent. Et je suis heureux que nous ayons gagné. Parce que ce qui compte le plus, c'est d'avoir récolté 6 points et marqué le plus de buts possible après ces 2 premiers matchs. C'était une belle performance de nos gars, qui ont également fait preuve de respect. Ils ont respecté leurs adversaires et ont proposé un très beau football. Aucun entraîneur ne peut se plaindre d'avoir marqué 5 buts. Nous sommes satisfaits de ces 5 buts, tout comme nous sommes satisfaits de prendre les 3 points. Et 7 buts en 2 matchs, c'est vraiment bien.
2: Pitso Mosimane avec Valentin Hugues.
22: Et après cette victoire sud-africaine, le Sélection national de Guinée doit gagner face au Kenya.
2: L'urgence est déjà là. La présence des Kenyans organisateurs de la prochaine CAN réduit à un seul le nombre de tickets qualificatifs dans cette poule. Battu 2-1 par les Sud-Africains samedi, les joueurs de Paulo Duarte n'ont donc pas le droit à l'erreur. Guinée-Kenya, 16h, temps universel.
22: Et on suivra ça donc. Deuxième journée d'éliminatoire de cette CAN et déjà un début de crise en Centrafrique.
2: Avec 2 défaites, 4 buts encaissés pour un seul marqué. La colère monte parmi les supporters et les anciens joueurs de la sélection. Ils ont manifesté hier à Bangui pour demander la démission du président de la fédération, Célestin Yaninji, et celle du sélectionneur des Fauves, Eloge Enza Yamissi.
22: Du foot chez les femmes aussi, la Ligue des Champions.
2: Avec le FC Barcelone en tête de la phase de Ligue après son succès 6-0 sur l'AS Rome de Shukura Toladipo, la Nigériane buteuse contre son camp côté italien. Lyon est deuxième après son nul 0-0 face à Chelsea et devant le Bayern Munich de l'Ivoirienne Bernadette Amani, vainqueur 3-0 de Benfica.
22: On termine avec de l'athlétisme, Antoine, au Sénégal, avec Dakar en fête pour célébrer Salissard.
2: Récompense d'une année faste pour la triple sauteuse. En 2026, elle a remporté la finale de la Ligue de Diamants et battu le record du Sénégal avec un bond à 15,08 m. Plusieurs cérémonies ont été organisées en son honneur jusqu'à mardi soir. Salissard, arrivée en début de semaine dans son pays natal, est fière d'un tel accueil.
4: Être sportif et le peuple t'accompagne et la famille, tout le monde qui t'accompagne, c'est vraiment un bonheur et ça permet de vraiment continuer à travailler, et continuer à améliorer et continuer à gagner encore plus de médailles. 2026, je peux dire, c'est une année réussie parce que c'était des objectifs, un plan mis en place pour voilà, aller titiller les grands champions et participer dans les Diamond League, gagner surtout les Diamond League. Que ce soit les championnats du monde. Et je ne vais pas m'arrêter là. L'année prochaine, nous avons les championnats du monde et les Jeux africains. Et après, on peut bien préparer les Jeux olympiques 2028.
2: Salissard avec Babacar Fall, l'athlète qui est également ambassadrice des Jeux olympiques de la jeunesse de Dakar qui débuteront le 31 octobre.
22: Et ce sera à suivre sur RFI, bien sûr. Merci Antoine Grenier. Votre chronique matière première sur RFI, la Chine est le premier importateur au monde de viande de bœuf. Mais la Chine veut aussi protéger sa propre filière. Conséquence, Pékin impose désormais des quotas. Et après l'Australie, c'est le Brésil qui en fait les frais. Le quota atteint, la viande brésilienne se voit désormais surtaxée et doit trouver de nouveaux débouchés. Bonjour Jeanne Bartoli.
23: Bonjour Andréane, bonjour à tous.
22: Concrètement, Jeanne, ça veut dire qu'à partir d'aujourd'hui, le bœuf brésilien se voit fermé la porte du marché chinois?
23: Oui, en tout cas jusqu'à la fin de l'année et la remise à zéro des quotas d'exportation. Selon les chiffres du ministère chinois du commerce, depuis janvier, le Brésil a exporté plus d'1 100 000 tonnes de viande de bœuf et désormais, ces produits bovins seront visés par des droits de douane de 55% qui s'ajouteront aux droits de douane existants, ce qui concrètement veut dire que le Brésil va devoir trouver des marchés de report jusqu'en décembre. Le Brésil s'est d'ailleurs préparé à cette échéance. Certains transformateurs de viande avaient déjà commencé à licencier licencier des employés ou à les mettre en congé collectif pour s'adapter à la baisse de la demande à l'approche du seuil maximal d'exportation autorisé par la Chine.
22: Donc, le Brésil, premier exportateur mondial de viande de bœuf, ne peut plus exporter jusqu'à la fin de l'année son bœuf en Chine, qui est, on le disait, le premier importateur mondial. On imagine, Jeanne, que tout ça rebat un peu les cartes du commerce mondial de viande bovine.
23: Et oui, cela va accroître la concurrence entre les pays producteurs qui auront atteint leur quota d'exportation sur le marché chinois. Alors pour le Brésil, ça ne devrait pas être trop difficile. Le pays s'est imposé sur le marché mondial avec une viande peu chère qui rencontre une demande en hausse dans certaines régions, notamment en Asie avec la Corée du Sud ou le Japon. Une demande en hausse également aux États-Unis où la production de viande de bœuf est en fort recul.
22: Les Américains vont donc importer de la viande de bœuf brésilienne.
23: Et oui, ça paraît étonnant au vu des déclarations protectionnistes affichées par Donald Trump, mais les faits sont bien là. Les États-Unis importent de plus en plus de viande de bœuf, des importations en hausse de 19% sur un an. La production américaine de bœuf, elle chute depuis 40 ans, résultat des prix en hausse pour le bœuf américain. Et on en arrive donc à cette situation paradoxale. Donald Trump détaxe les importations de bœuf car il a besoin d'une viande peu chère pour son marché intérieur et pour calmer la colère des Américains qui voit l'inflation galoper. En août dernier, Donald Trump a ainsi annoncé l'importation de 300 000 tonnes de bœuf d'Argentine et du Brésil destinées à produire de la viande hachée, des produits qui ont bénéficié de droits de douane réduits.
22: Jeanne Bartoli sur RFI, merci. 6h49 à Niamey. Cela fait un mois que l'on est sans nouvelles de Moussa Kaka, notre confrère qui a raconté l'actualité nigérienne sur cette antenne pendant de nombreuses années. Il a quitté la rédaction du média Sahraounia qu'il dirige le 31 août au soir et depuis, plus rien. Reporters sans frontières parle clairement de disparition forcée et RSF dit avoir de bonnes raisons de penser que les autorités militaires de Niamey y sont pour quelque chose. Le Sénégalais Alioune Tine, qui a été expert de l'ONU pour les droits de l'homme, regrette, lui, ce qu'il appelle la totale indifférence de la communauté africaine et internationale. Le fondateur d'Africa Jom est notre grand invité Afrique ce matin. Il répond à Christophe Babouvier.
0: Alioune Tine, bonjour.
5: Bonjour.
0: Voilà donc un mois qu'on est sans nouvelles de Moussa Kaka. Qu'est-ce que cela vous inspire ?
5: Écoutez, c'est angoissant. C'est inexplicable, surtout dans un pays où c'est l'armée qui est au pouvoir. Donc, on doit pouvoir protéger la vie des gens, protéger les libertés fondamentales. Vraiment, nous sommes extrêmement inquiets. Nous exprimons fortement notre désir de voir dans les meilleurs délais des signes palpables, concrets, de vie de Moussa Kaka, que nous avons connu comme journaliste professionnel, qui fait un travail fantastique. Moi, je l'ai connu personnellement. Je l'ai connu parce que je suis intervenu dans les années 2007-2008, quand il avait été en prison. J'avais fait effectivement la médiation entre RFI et le président Mamoudou Tandjian. Il était sorti. Mais on savait où se trouvait Kaka. On pouvait parler aux autorités de la question et de la liberté de Moussa Kaka. Et une fois qu'il y a eu quand même le lien, que les gens se sont parlé, Moussa Kaka est libre. Je pense que nous attendons également des autorités actuelles, et notamment du général Tani, la possibilité de parler avec lui, de lui exprimer nos inquiétudes et de lui exprimer également nos désirs, vraiment rapidement, d'avoir des nouvelles de Moussa Kaka, de le voir libre et continuer à faire son travail comme d'habitude.
0: Alors, Reporters sans frontières dit que les autorités du Niger sont pour quelque chose dans la disparition de notre confrère. Le G25, qui regroupe plusieurs organisations de la société civile du Niger, affirme que selon son enquête, Moussa Kaka est entre les mains d'un service de renseignement qui s'appelle la DGDSE. Est-ce que ces informations vous semblent crédibles ?
5: Totalement crédible, parce que il est de plus en plus difficile au Niger d'être un activiste de la société civile qui agisse indépendamment, qui dit ce qu'il pense. Donc, il y a eu vraiment une détérioration énorme de l'espace civique, avec des violations constantes des droits humains. Tout cela, effectivement, fait que la plupart des gens et des organisations qui pensent qu'il est l'otage vraiment des services secrets nigériens c'est une information quand même aujourd'hui qui est très crédible, qu'il faut prendre au sérieux et demander effectivement aux responsables, ça veut dire aux autorités du Niger, de libérer Moussa Kaka. Absolument rien ne justifie l'arrestation et la disparition forcée de Moussa Kaka.
0: Il y a un an, plusieurs journalistes ont été arrêtés. La plupart d'entre eux ont ensuite été relâchés. Est-ce que vous constatez à l'égard de la presse un durcissement ou pas de la part du pouvoir nigérien?
5: S'il y a un durcissement, parce que c'est évident qu'il y a des événements graves qui se sont passés récemment, hein, la tentative de coup d'État, et quand effectivement les journalistes relaient des vérités qui ne plaisent pas, à partir de ce moment-là, donc, le gouvernement prend des mesures, essaye de gouverner par la peur, de terroriser les gens, pour que les gens se taisent. Et c'est ce qui se passe. Les gens n'osent plus parler au Niger, n'osent plus parler dans certains pays africains aussi où nous avons des dictatures militaires. Et je pense que la communauté africaine et internationale ne doit pas continuer à rester totalement indifférente par rapport à ces faits qui sont des taches noires.
0: Et vous pensez que l'Union africaine et la Commission africaine des droits de l'homme de Banjul pourraient faire plus?
5: Mais écoutez, en première ligne, c'est la Commission africaine des droits de l'homme qui doit se réunir en octobre ici à Dakar d'ailleurs. L'Union africaine aussi, la CEDEAO et même l'AES, parce qu'il faut les interpeller tous, hein, parce que ce sont les citoyens africains qui sont arrêtés. Et je pense qu'aucun Africain, aucune institution africaine ne devrait rester vraiment indifférent par rapport à ces phénomènes. Ça demande une véritable mobilisation aujourd'hui de l'opinion africaine pour les libertés fondamentales des gens.
0: Dans les trois pays du Sahel central, les régimes militaires au pouvoir reprochent souvent aux journalistes de ne pas être assez patriotes. Est-ce que Moussa Kaka n'est pas la preuve qu'on peut être à la fois un journaliste indépendant et un citoyen patriote qui aime son pays?
5: Bien sûr. Moi, j'ai été au Mali, j'ai travaillé avec comme expert indépendant. Vraiment, les journalistes, c'est des gens responsables pour la plupart. C'est des patriotes pour la plupart. Donc, sincèrement, je pense qu'il n'y a pas à avoir peur de la parole vraie de ceux qui présentent les faits. Mais au contraire, avoir le dialogue avec les journalistes pour la protection de la nation, pour s'attaquer aux mêmes défis, ça veut dire vraiment l'insécurité, les attaques des groupes armés terroristes. Par rapport à cette insécurité, il faut faire l'unité des Nigériens. Personne n'aime voir son pays attaqué et Moussa Kaka est dans cette perspective. Il faut finir avec cette transition éternelle, ça veut dire il faut que l'ordre constitutionnel soit restauré, que les gens reprennent.
0: Alioune Tine, merci.
22: Avec Christophe Boisbouvier, Alioune Tine, le fondateur d'Africa Jom, groupe de réflexion sur la démocratie et la sécurité en Afrique, grand invité d'RFI ce matin. Alors que cette année 2026 marquait les 10 ans du oui des Britanniques en faveur du Brexit, la sortie du Royaume-Uni de l'Union européenne, une petite musique se fait désormais plus forte et plus distincte. On en parle dans la Fabrique du Monde. Bonjour Guillaume Nodin.
6: Bonjour.
22: Andy Burnham, fraîchement installé à Downing Street, a relancé l'idée hier d'un retour de son pays au sein de l'UE. Clairement, Guillaume, c'est le Premier ministre britannique qui va le plus loin en ce sens depuis le vote.
6: Ça, Andréane, c'est le bruit de l'ex toxique qui revient frapper à votre porte après avoir constaté que l'herbe n'est pas forcément plus verte ailleurs. Pendant des décennies, disons, entre Margaret Thatcher et surtout David Cameron, c'est ce qu'ont prétendu certains chefs du gouvernement britannique en essayant d'obtenir le maximum de l'Europe et en donnant le moins possible et en misant notamment sur la relation spéciale avec les États-Unis. Seulement voilà, les États-Unis aujourd'hui, c'est Donald Trump. Andy Burnham se garde bien de dire quelle est son opinion et propose plusieurs possibilités. Le statut, un retour dans l'union douanière, un retour dans le marché unique ou bien réintégrer l'UE.
22: Et pourquoi cette proposition et pourquoi lever ce tabou maintenant?
6: Parce que les lendemains économiques promis par les Brexiteurs ne chantent pas vraiment. Les entreprises exportatrices sont en difficulté. Et puis, un sentiment de regret, le regret du Brexit s'est diffusé dans la société britannique. Les sondages montrent que si un nouveau référendum avait lieu aujourd'hui, l'adhésion à l'Union l'emporterait. Et puis, il y a ce qui s'est passé le 16 septembre dernier au Parlement européen de Strasbourg et la proposition d'Ursula von der Leyen au Canada de devenir membre associé de l'Union, c'est-à-dire pas un membre à part entière, mais l'ouverture d'une discussion, une sorte d'adhésion à la carte, alors que précisément les négociateurs européens, le français Michel Barnier en tête, ont expliqué aux Britanniques pendant des années que c'était tout ou rien et la proposition faite au Canada n'est pas tombée dans l'oreille d'un sourd.
22: Et quelles sont, Guillaume, les réactions au Royaume-Uni ?
6: Elles sont plutôt prudentes chez les travaillistes. Andy Burnham a fait cette sortie en plein congrès du Labour. Il s'agit donc de motiver les troupes. Ils savent que le débat est explosif et ils savent aussi qu'un sondage qui donnait en juin 55% en faveur de la réadhésion peut être retourné par une bonne campagne. C'est d'ailleurs ce qui est arrivé en 2016. Le parti Reform UK de Nigel Farage parle de trahison et c'est vrai qu'il y a eu un référendum pour la sortie en 2016. Personne n'en conteste le résultat. Et il y a eu aussi des mandats pour que les conservateurs concrétisent et finalisent le Brexit.
22: Et chez les Européens, on en dit quoi ?
6: Ceux qui ont réagi, comme Emmanuel Macron et le chef du gouvernement espagnol Pedro Sanchez, souhaitent déjà la bienvenue au Royaume-Uni, qui, il est vrai, est un bon partenaire en matière de défense. Il va néanmoins falloir discuter. Cela peut commencer lors du sommet Royaume-Uni-UE en novembre, mais ce sera long. Il faut faire une demande d'adhésion entièrement nouvelle. Les Britanniques doivent valider un éventuel accord et puis il doit être ratifié par l'ensemble des 27. Autrement dit, la porte risque de ne pas s'ouvrir avant un petit moment.
22: Guillaume Naudin pour la Fabrique du Monde sur RFI. Merci beaucoup, Guillaume. À suivre sur votre antenne, le journal international. On va parler du budget en France, le projet de budget 2027 présenté donc aujourd'hui par le gouvernement. Ensuite, ce sera le journal des sports. Et puis aujourd'hui, l'économie consacrée ce matin au sommet Choose Outre-mer qui se tient aujourd'hui à Paris. Stéphane Genest viendra nous en parler à 8h16.
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22: 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Bonjour Gaëtan Plenet.
24: Bonjour Andréane, bonjour à tous.
22: C'est un gros effort collectif qui se dessine en France.
24: 54 milliards d'euros d'économies à faire. Oui mais où ? C'est la question. Et le gouvernement doit y répondre en dévoilant ce matin son projet de budget 2027. On en parle dès le début de cette édition. Vous entendrez ensuite le témoignage de l'un des passagers israéliens du vol de la compagnie Fly Dubai, détourné hier après un incident à bord. Le Premier ministre israélien n'hésite pas à parler d'une tentative d'attaque terroriste, même si la compagnie, elle, appelle à la plus grande prudence. À la une également, de nouvelles frappes russes en Ukraine, où les infrastructures énergétiques sont à nouveau prises pour cible avant l'hiver. Et puis l'armée fédérale éthiopienne qui gagne du terrain au Tigré face aux rebelles du TPLF.
22: On en parle depuis des semaines, des mois même, avec la certitude que ce sera le début d'une séquence compliquée pour le gouvernement français.
24: C'est ce jeudi qu'il doit présenter officiellement son budget 2027. Ce sera ce matin après le Conseil des ministres. L'objectif est ambitieux parce qu'urgent, faire au moins 54 milliards d'euros d'économies alors que le déficit et la dette française continuent de déraper. Bonjour Aurélien Devernoy.
25: Bonjour Gaëtan, bonjour à tous.
24: Vous êtes notre envoyé spécial à Bercy devant le ministère de l'économie parce que c'est là-bas que les grands axes du budget vont être dévoilés à la presse un petit peu avant que ce ne le soit pour le grand public.
25: Oui, d'ici une demi-heure, les ministres des Finances, des Comptes publics, du Travail, de la Santé vont dévoiler les arbitrages retenus à l'issue de près de 6 mois de travail. Une œuvre de transparence ou de déminage, car le locataire de Bercy, Roland Lescure, l'explique depuis des semaines. Ce ne sont pas tant des choix budgétaires que des contraintes liées à la crise énergétique, au contexte international, à l'assaut contre la dette publique française. Bref, pas le choix, mais tout le monde sera mis à contribution, a d'ores et déjà promis le gouvernement.
24: Et les retraités, les fonctionnaires, les agences de l'État, les services publics aussi, plusieurs pistes ont déjà été exposées.
25: Oui, avec notamment un plan pour limiter l'inflation des coûts des pensions de retraite. Plus de 5 milliards d'économies à la clé. Le ministère du Travail est aussi appelé à économiser 2 milliards et demi d'euros, notamment sur la formation professionnelle. Et puis des taxes alourdies sur le sucre, les autoroutes, les aéroports, des impôts indirects appelés à toucher le plus grand nombre. Pas question en revanche pour le gouvernement d'augmenter les impôts directs sur le revenu, le patrimoine. Pas de pression supplémentaire sur les entreprises pour éviter d'aggraver le ralentissement de l'économie.
24: Merci Aurélien Devernois. On va suivre avec vous la présentation de ce budget qui doit ensuite être examiné par le Parlement où les débats s'annoncent, on le sait, tendus avec un risque de censure du gouvernement. Aux États-Unis, la question n'est plus de savoir si elle va recevoir une injection létale, mais plutôt y a-t-elle succombé? C'est un nouveau rebondissement dans une affaire qui n'en a pas manqué décidément ces dernières 24 heures. Christa Pike devait devenir la première femme depuis plus de 200 ans à être exécutée dans l'état du Tennessee, condamnée pour meurtre. Hier, une cour d'appel fédérale avait d'abord suspendu in extremis cette exécution, avant que la Cour suprême américaine ne l'autorise finalement. La prisonnière a bel et bien reçu deux injections censées la tuer, sauf que des témoins ont affirmé qu'elle avait longuement continué à respirer et à ronfler. La salle a finalement été évacuée. On apprend désormais que Christa Pike a été hospitalisée. Elle est en train d'être soignée. On n'en sait pas plus sur son état. Les autorités pénitentiaires n'ont pas communiqué pour l'instant.
22: Il est trop tôt pour dire qui est responsable, affirme Benjamin Netanyahu.
24: Mais là s'arrête la prudence du premier ministre israélien qui n'hésite pas à qualifier l'incident de tentative d'attaque terroriste djihadiste. Hier, un avion de la compagnie Fly Dubai qui reliait la capitale des Émirats Arabes Unis à Tel Aviv a dû atterrir en urgence en Arabie Saoudite. Le commandant de bord aurait été poignardé par son copilote qui, toujours selon Israël, aurait voulu faire s'écraser l'appareil. Fly Dubai appelle à s'abstenir de toute spéculation prématurée le temps que l'enquête fasse son œuvre. En tout cas, les passagers et l'équipage ont pu être rapatriés en Israël en début de soirée. Parmi ces passagers, Dan Zoller, encore sous le choc.
1: On avait l'impression que l'avion allait s'écraser. On a entendu beaucoup de cris. Environ une minute plus tard, on a vu des passagers sortir du cockpit, couverts de sang et tout. Et là, les rumeurs ont commencé à circuler dans l'avion pour savoir ce qui s'était passé. Et puis on a compris ce qui s'était passé. Le terroriste à bord avait poignardé le pilote. Mais je sais que trois passagers se sont jetés sur le terroriste et l'ont maîtrisé. Et puis il y avait un autre pilote dans l'avion, je crois qu'il était britannique. Il est allé dans le cockpit et il nous a conduits en Arabie Saoudite. Oui, c'est mon fils. Je lui ai dit que c'était le genre d'événement qui n'arrivait qu'une fois tous les 25 ans. Je voulais qu'il reste calme. Nous sommes heureux d'être de retour.
24: Et le premier ministre israélien Benjamin Netanyahou, convaincu donc du caractère terroriste de l'incident, s'est exprimé sur la chaîne américaine Fox News. Il salue un incroyable acte d'héroïsme de la part du commandant de bord, poignardé, et des passagers aussi qui sont intervenus et qui ont, dit-il, empêché un désastre qui aurait pu être d'ampleur mondiale. Il a parlé avec le président américain Donald Trump qui, lui, sans se prononcer sur la nature de l'incident, parle d'une histoire incroyable. La compagnie Fly Dubai annonce suspendre tous ses vols en provenance et à destination d'Israël. Au moins 7 morts en Syrie après des tirs contre un bus dans la province d'Homs, dans le centre du pays. C'est un bilan de l'agence de presse Sana. On ne sait pas qui est derrière cette attaque. En tout cas, la journée d'hier a aussi été marquée par une explosion dans un gazoduc près de Damas, à côté de l'une des principales centrales électriques syriennes. En début de semaine, déjà, un autre gazoduc plus à l'est avait été victime d'un sabotage. En Ukraine, la Russie poursuit ses frappes ciblées à Kiev et dans ses alentours. À Moscou s'en prend à nouveau aux infrastructures énergétiques. Alors les craintes d'un hiver aussi difficile que celui de l'an dernier sont ravivées. On en parle avec vous, Emmanuel Chaz, en direct de Kiev, où la nuit a à nouveau été ponctuée d'alertes aériennes et les attaques se poursuivent d'ailleurs ce matin.
10: Oui, absolument. Elle continue au moment où je vous parle avec des drones qui se sont déjà succédés au-dessus de Kiev au cours de la nuit et c'est le cas également présentement. Alors cette nuit, un immeuble résidentiel a été touché ainsi qu'un entrepôt. On a eu des incendies et cette inquiétude grandissante de la population sur l'état du réseau électrique puisque suite aux frappes, aux dernières frappes russes, en fait, depuis hier, on connaît à nouveau des pannes d'électricité. DTEC, le premier fournisseur privé d'énergie, a remis en en place des coupures d'urgence dans la capitale alors qu'on n'est pas encore entré dans la saison froide. Et ça, c'est le conseiller présidentiel Serhiy Beskresnov qui le dit pour la première fois. La Russie s'en prend aussi aux pylônes électriques avec des drones spécialement adaptés pour sectionner le métal, celui des lignes à haute tension, donc, mais aussi des structures en acier, des ponts par exemple. Donc une nouvelle difficulté à laquelle doit faire face la défense aérienne ukrainienne. Hier, pour vous donner une idée, l'alerte a duré plus de 20 heures. Et en plus du danger des frappes, ça paralyse toute la ville, toute l'économie. Sans perspective d'accalmie, donc la population sous ce feu russe qui est quasi permanent, elle se prépare vraiment à vivre un hiver encore plus difficile que le précédent.
24: Merci Emmanuel Chaz, en direct de Kiev pour RFI. Ça fait tout juste un mois que l'on est sans nouvelles de notre confrère Moussa Kaka, ce journaliste nigérien que vous avez pu entendre raconter.

0: Supermarché, dans la restauration classique, dans la restauration collective, dans la restauration à emporter.
1: Recette espérée de cette taxe, environ 1 milliard d'euros. Mais cela risque de pénaliser les ménages les plus pauvres, relève Karl Guénier, chercheur à l'INRAE. Lui propose plutôt de taxer la grande transmission du patrimoine des papy-boomers qui se profile pour les 15 prochaines années en France. Une poule aux œufs d'or évaluée à 9 000 milliards d'euros.
2: Un sujet signé Jérôme Bosman. 10h et bientôt 10 minutes à Paris. Appel sur l'actualité, c'est dans un instant avec vous, Juan Gomez.
3: Et les auditeurs de RFI. Merci Gaëtan. En plein air, on revient dans tout juste 30 secondes.
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3: L'antenne vous appartient jusqu'à 9h, temps universel. Dans 30 minutes, nous parlerons de la lutte contre les violences faites aux femmes avec en toile de fond cette série de féminicides qui provoque colère et indignation en Afrique du Sud. 11 femmes tuées en un peu plus de 2 mois. Le président Cyril Ramaphosa a reconnu mardi soir les échecs de son gouvernement face à ces violences. Il a proposé une série de mesures, notamment un audit des affaires non traitées par la justice. En tout cas, l'Afrique du Sud est loin d'être un cas isolé. Le fléau, vous le savez, est mondial. Alors pourquoi est-il toujours si difficile de faire reculer ces violences? Où que vous soyez, appelez-nous, vos témoignages nous intéressent. Dites-nous quelles mesures sont prises dans votre pays pour lutter contre les violences conjugales, les agressions sexuelles, les féminicides. Vous nous appelez 33 9 693 693 70. Vos réactions également sur nos réseaux sociaux, Facebook, WhatsApp. Je constate en tout cas que le sujet suscite pour l'instant peu de réactions sur nos réseaux sociaux. Alors est-ce que cela traduit peut-être une forme de malaise pour en parler? En tout cas, on évoque le sujet, on en parle longuement tout à l'heure à partir de 8h40, temps universel. Mais d'abord, ce sont vos questions à la rédaction pour mieux comprendre l'actualité. Pour commencer, des questions sur le Maroc. Après la nomination de Fatima et Zahra El Mansouri à la tête du gouvernement. Bonjour Chkoulolo.
9: Bonjour, auditeurs et auditrices de la RFI.
3: Vous êtes à Niamey, merci de nous suivre sur YouTube. Et vous disiez hors antenne être un inconditionnel de la chaîne WhatsApp de l'émission. Donc merci de votre confiance, Chkoulolo. Quelles sont vos questions concernant le Maroc?
9: Pour la première fois de l'histoire du Maroc, une femme a été nommée au poste du Premier ministre. Qu'est-ce que cela peut changer concrètement pour le pays?
3: Oui, première femme donc à la primature, effectivement, c'est historique. Bonjour Mathias Reynal.
10: Bonjour Juan, bonjour à toutes et à tous.
3: Correspondant de RFI à Casablanca, au-delà du symbole, qu'est-ce que cette nomination peut changer pour le Maroc?
10: Alors déjà, il faut revenir justement sur ce symbole, hein. Cette nomination, elle vient briser un plafond de verre. La principale intéressée a mis en avant cette dimension au moment même où elle sortait du palais royal, juste après son entrevue avec Mohamed VI, mardi dernier. Face à la presse, elle déclare que c'est véritablement un moment historique. Et Fatima et Zahra El Mansouri d'insister, ce n'est pas seulement une fierté pour moi, dit-elle, mais aussi pour toutes les femmes du pays. Cette nomination marque une nouvelle étape dans l'abolition des barrières du genre pour l'accès au poste de responsabilité au Maroc. Alors, même si c'est une première, il faut rappeler que le royaume a déjà vu des femmes occupées de hautes fonctions dans les années 2000-2010. Mohamed VI, ainsi à ses côtés, une conseillère royale. Des ministères importants ont déjà été dirigés par des femmes. On peut citer au sein du gouvernement sortant Nadia Feta, qui est à la tête de l'économie et des finances. Bref, les exemples ne manquent pas de ces femmes qu'on retrouve aussi dans les conseils d'administration des entreprises publiques et privées.
3: Donc ce n'est pas une surprise totale, puisque, rappelons-le, Fatimata et Zahra El Mansouri co-dirigent le PAM, le parti arrivé premier lors des législatives de la semaine dernière. C'est donc un choix très politique, Mathias.
10: C'est même un acte politique inédit au Maroc, assure un politologue de l'université Mohamed V de Rabat. Interrogé par le magazine Tel Quel, le roi pouvait choisir en réalité parmi l'ensemble des grandes figures du pape.

0: et notamment Fawzi Lekja, le patron de la Fédération de football très populaire. La société civile, les organisations de défense des droits des femmes ont largement salué la nomination de Fatima Zahra El Mansouri. Elles y voient un signal fort en faveur de la promotion de la femme dans les hautes sphères de l'État. Pour elles, la chef de gouvernement va constituer un rôle modèle puissant qui va inspirer la nouvelle génération. Même tonalité hein, du côté de la rue marocaine. En tout cas, les Casablancais avec qui j'ai pu échanger depuis mardi sont unanimes. C'est une bonne chose, Fatima Zahra El Mansouri incarne, je cite, un signal positif ou encore un espoir. Cette nomination ne doit pas faire oublier qu'au Maroc, les inégalités entre hommes et femmes sont encore très fortes. En politique, notamment, les femmes restent confrontées à de nombreux obstacles pour accéder aux responsabilités. Ainsi, durant la campagne des législatives, la Fédération des Ligues des Droits des Femmes a alerté sur les formes de violence politique, d'exclusion et de discrimination qu'elles subissent.
1: Oui, en tout cas, la première ministre Fatima Zahra El Mansouri s'est déjà mise au travail. Vous avez une dernière question, Chkoulolo ?
2: Oui. Sa majorité absolue, comment son parti va s'y prendre pour trouver des alliés et former un gouvernement ?
1: Ah oui, ça c'est un défi de taille qui se profile pour la première ministre, Mathias Reynal.
0: Oui, son parti, le PAM, est arrivé en tête des législatives, mais ça n'a pas été non plus un raz-de-marée. La formation dispose de 97 sièges, on est loin des 198 députés nécessaires pour avoir la majorité absolue. La Chambre des représentants issue du scrutin est donc particulièrement fragmentée. Le PAM va devoir s'associer à plusieurs autres partis pour gouverner. C'est l'objectif des consultations lancées par Fatima Zahra El Mansouri, qui a commencé hier à recevoir au siège du PAM les responsables des formations concurrentes. Elle s'est entretenue notamment hier avec les anciens membres de la coalition au pouvoir, le RNI et l'Istiklal. Derrière la nomination historique d'une femme à la tête du gouvernement, c'est là tout le paradoxe de Fatima Zahra El Mansouri. Elle n'incarne pas vraiment la rupture souhaitée par les Marocains qui se sont abstenus à 62% lors des législatives. Elle est issue du PAM qui vient d'exercer le pouvoir, un parti fondé par un proche conseiller de Mohamed VI. Les défis qui attendent Fatima Zahra El Mansouri sont immenses. Les attentes économiques et sociales des Marocains sont très fortes, spécifiquement chez les jeunes. On se souvient, il y a un an, du mouvement de contestation de la Gen Z 212.
1: Et les jeunes qui ont particulièrement boudé les élections législatives de la semaine dernière avec un taux d'abstention record. Merci infiniment Mathias Reynal, correspondant de RFI à Casablanca. Chkoulolo, a-t-on répondu à vos questions ?
2: Oui, c'est parfait.
1: Merci de nous suivre sur YouTube et continuez à regarder la chaîne WhatsApp RFI Appel sur l'actualité. On repasse au standard, il est 8h17 en temps universel. Bonjour Fousseni.
3: Bonjour Juan.
1: Auditeur malien qui nous écoute grâce à un VPN. Et vous avez des questions Fousseni sur la Guinée-Bissau. Le pays se prépare à l'élection présidentielle, ce sera dans à peu près dans deux mois, hein. Ce sera le 6 décembre.
3: Oui. En Guinée-Bissau, l'ancien président Oumarou Sissoko Embalo, en exil depuis le coup d'État, a annoncé sa candidature à la prochaine présidentielle. J'ai des questions.
1: Oui.
3: Est-ce que cela signifie qu'il pourrait revenir prochainement dans le pays ? Comment pourrait-il être accueilli par le militaire au pouvoir ?
1: Ouais, ça fait 10 mois qu'il ne vit plus en Guinée-Bissau. Il a été renversé par un coup d'État. Va-t-il revenir très vite au pays ? Bonjour Léa Lisa Vesteroff.
4: Bonjour Juan, bonjour Fousseni.
1: Correspondante permanente de RFI à Dakar. Oui, je serai candidat. Voilà ce qu'a déclaré donc Oumarou Sissoko Embalo. Cette annonce prépare-t-elle donc son retour prochainement ?
4: Oui, Oumarou Sissoko Embalo l'a dit hein, à l'AFP à Jeune Afrique, il va rentrer prochainement au pays, même s'il n'a pas précisé la date exacte de son retour. À Bissau, en tout cas, ça fait plusieurs jours hein, que des membres de son parti annoncent qu'il rentrera ce dimanche dans la capitale. Les préparatifs ont d'ailleurs commencé au siège de sa formation politique, le mouvement pour l'alternance démocratique G15.
1: Et comment pourrait-il être accueilli par la junte au pouvoir ?
4: Alors, il n'y a pour l'heure rien qui indique qu'Oumarou Sissoko Embalo serait mal accueilli. Le chef de la junte militaire, Orhan Tam, ne s'est pas exprimé sur le sujet depuis qu'Oumarou Sissoko a lui-même confirmé son retour. Mais la semaine dernière, interrogé là-dessus, il avait dit que tout Bissau-Guinéen qui voudrait revenir serait le bienvenu. Orhan Tam est par ailleurs réputé être un proche de l'ancien président, un de ses hommes de confiance, puisque c'est sous la présidence d'Embalo qu'Orhan Tam a été promu major général et nommé chef d'état-major de l'armée les terres. Cela dit, l'armée n'est pas homogène en Guinée-Bissau. Elle est politisée avec différents clans. Ce ne serait donc pas étonnant, selon plusieurs analystes, qu'une partie de l'armée ne voit pas forcément d'un bon œil le retour d'Oumaro Sissoko Embalo.
1: Pourquoi? Pour quelle raison?
4: Eh bien, l'enjeu du contrôle du pouvoir, sans doute, hein, certains membres de l'armée pourraient en réalité être en train de s'autonomiser 10 mois après avoir pris le pouvoir et être à la recherche d'un président plus facile à contrôler, puisque eux-mêmes ne pourront, aucun militaire ne pourra se présenter à la présidentielle. L'analyste Vincent Fouché rappelle d'ailleurs qu'entre les militaires et Embalo, c'est un mariage de raison contre un ennemi commun qui est le PIGC, le parti historique de Domingos Pereira. Après 10 mois loin du pays, les alliances pourraient être en train de changer. Mais tout cela est bien sûr très spéculatif. Preuve en tout cas que le climat est assez tendu ou fébrile. Bissau a commencé à paniquer mardi quand il y a eu des rumeurs autour d'un mouvement d'humeur au sein de l'armée suite à des réaffectations de membres de la garde présidentielle. Était-ce en lien avec le retour annoncé d'Embalo? Difficile à dire, mais le timing est bien sûr troublant. Le porte-parole du ministère de l'Intérieur, Agostino Tonekas Diata, en tout cas a tenu une conférence de presse pour appeler au calme et rassurer que ces mouvements observés entraient dans le cadre des affectations normales dans les unités des forces de défense et de sécurité. Rien à signaler, donc, selon les autorités.
1: Reste avec nous, Léa Lisa Westerhoff. Vous saignez une dernière question à vous poser.
3: Oui. Est-ce que le président Diéssy a encore un poids politique en Guinée-Bissau?
1: Léa Lisa.
4: Oui, il a sans conteste un poids politique. Son parti est une dissidence du parti historique, le PIGC, ce parti qui a lutté pour l'indépendance de la Guinée-Bissau. La formation politique d'Embalo a une bonne base communautaire d'électeurs dans la zone de Bafata, dans le centre du pays et à Bissau notamment. Mais est-ce que son parti est le premier parti du pays? C'est bien moins sûr, car si on sait qu'il a eu des voix lors de la dernière présidentielle, il n'est pas du tout certain qu'il ait gagner les élections. Rappelez-vous, le processus électoral a été suspendu. À ce jour, les résultats définitifs n'ont jamais été publiés. Ça va donc être tout l'enjeu des prochaines semaines, de voir les appuis politiques dont Oumaro Sissoko Embalo dispose encore aujourd'hui, ou si tout cela s'est un peu effrité après 10 mois d'exil.
1: Élection présidentielle prévue donc le 6 décembre, scrutin censé marquer le retour à l'ordre constitutionnel, et vous le disiez, Léa Lisa Westerhoff, aucun militaire ne pourra se présenter en vertu de la charte de la transition, donc Orhan Tam ne sera pas autorisé à briguer la magistrature suprême. Fousseni, a-t-on répondu à vos questions?
3: Bien répondu.
1: Bah écoutez, merci surtout à Léa Lisa Westerhoff d'avoir été en direct avec nous de Dakar où il est 8h22. Bonjour Alain.
5: Oui, bonjour Val.
1: À Paris, merci de votre patience. Je dis ça car hier, vous étiez au standard en attente toute la première partie d'émission. On a été un peu trop bavard, donc vous n'avez pas pu poser vos questions. Comme promis, on vous rappelle ce matin, vous avez des questions sur le bras de fer entre Donald Trump et certains médias américains.
5: Tout à fait, Val. Donc après, ça va bloquer l'accès à la Maison Blanche à plusieurs médias. La semaine dernière, le président Trump, il a interdit maintenant à CNN d'accéder à son avion présidentiel. Mm-hmm. J'avais deux questions.
1: Oui.
5: Que reproche le président Trump réellement à ses médias et pourquoi il s'enchaîne tant? Et ma deuxième question, c'est par rapport à la justice.
1: Alors attendez, on va déjà comprendre pourquoi Donald Trump s'en prend à ce point à ces trois médias, on va les citer. Vous parliez de CNN, mais aussi l'autre chaîne de télévision MS Now et le média en ligne Politico. Bonjour Romuald Ossiora.
6: Bonjour.
1: Vous êtes directeur de l'Observatoire politique et géostratégique des États-Unis à l'IRIS. Alain a rapidement rappelé les faits à l'instant. Donald Trump qui décide de bloquer l'accès donc à ces trois médias. Un juge ensuite ordonne de leur rétablir leur accréditation. Et pourtant, samedi dernier, l'équipe de CNN, qui était censée accompagner Donald Trump lors d'un déplacement, s'est vue interdire l'accès à bord d'Air Force One, l'avion présidentiel. Que reproche-t-il à ces médias? Pourquoi un tel acharnement?
6: Écoutez, il y a deux choses. D'abord, les reproches permanents de Trump quant à l'égard des médias, la guerre qu'il leur mène depuis plusieurs années, et puis une stratégie liée aux élections de mi-mandat. Pour ce qui est du rapport de Trump avec les médias, depuis son premier mandat, Trump a passé son temps à insulter les médias fake news, hein, comme il dit, c'est-à-dire les médias qui, en fait, ne pensent pas comme lui et critiquent ses actions. Depuis son retour au pouvoir en 2025, les choses sont encore plus hard, si je puis dire, puisque Trump est revenu au pouvoir ce coup-ci avec l'aide de l'extrême droite américaine, une extrême droite ultra radicale, et il est aujourd'hui au pouvoir avec ces gens. Ce sont ces personnes qui autour de lui sont aux manettes du pays, et leur objectif, on le voit bien depuis plus d'un an, est de mettre en place aux États-Unis un régime semi-autoritaire, une contre-révolution culturelle, réécrire l'histoire, travailler sur les institutions pour les remodeler au goût de la nouvelle présidence. Bref, évidemment, la presse libre, comme dans toute étape potentiellement semi-autoritaire ou autoritaire, devient la cible à abattre. Donc Trump s'en est pris de plus en plus virulement à ces médias qu'il traite de menteurs, de bonimenteurs, de tous les noms d'oiseaux imaginables. Et évidemment, ça ne pouvait que se conclure de cette façon, c'est-à-dire exclure certains médias parmi les principaux du pays. Politico, rappelons-le aux auditeurs francophones, c'est une plateforme en ligne, mais la plus influente au niveau politique à Washington. Et évidemment, CNN. Un juge a dit que ce que Trump avait décidé était illégal. Évidemment, le président américain s'en contrefiche et c'est pourquoi il a refusé l'accès à son avion à CNN. Mais rappelons quand même une chose, c'est illégal au niveau du droit.
1: Ah oui, et c'est illégal également au niveau de la Constitution, puisque le premier amendement de la Constitution américaine interdit au Congrès d'adopter des lois limitant la liberté de la presse. Donc la liberté de la presse est censée être protégée aux États-Unis.
6: Bien évidemment, et c'est pourquoi il faut féliciter Fox News, la chaîne ultra-conservatrice qui pendant longtemps a roulé pour Donald Trump, qui s'est offusqué de ce qui s'est passé, de cette attaque contre les droits de la liberté d'expression et les droits de la presse, et qui donc a décidé de faire front commun avec CNN, qui est pourtant la chaîne ennemie. C'est un petit peu CNews qui s'allierait avec Arte, si je puis dire. Néanmoins, Fox News s'est rangé dans le rang, si je puis dire, dans la défense de la démocratie, et c'est pourquoi il faut féliciter cette chaîne. Oui. Aujourd'hui, Trump a trouvé avec cette news, Fox News, un caillou dans sa chaussure.
1: Ah oui, Fox qui, avec ABC, NBC, CBS, qui sont les autres grandes chaînes de télévision, annonce qu'elle n'assure plus le pool présidentiel, c'est-à-dire qu'ils ne vont théoriquement ne plus couvrir les déplacements du président Donald Trump. Je crois que vous avez une dernière question, Alain.
5: En effet, ma dernière question concerne la justice. Est-ce que la justice a-t-elle des moyens pour s'opposer justement à cette décision venant de la part du président Trump?
1: Romuald Sciorra, elle a les moyens, puisqu'un juge, vous le disiez il y a quelques instants, a obligé la Maison-Blanche à rétablir les trois médias l'accès à la Maison-Blanche. Mais bon...
6: Bien évidemment, d'ailleurs le contre-pouvoir aujourd'hui le plus important face à Donald Trump et son autoritarisme reste la justice, que ce soit des juges fédéraux comme cela a été le cas ce coup-ci, des juges locaux ou évidemment la Cour suprême. Mais n'oublions pas que les juges peuvent parfois être contournés et que Trump bien souvent a fait justement appel à la Cour suprême qui quand même dans la majorité des cas lui a donné raison.
1: Oui, effectivement. Bon, on va suivre ça. En tout cas, ce n'est pas la première fois que Donald Trump s'en prend à des médias. J'ai encore en mémoire sa décision prise, je crois que c'était l'année dernière, je parle sous votre contrôle, Romuald Sciorra, d'écarter Associated Press de la Maison-Blanche, puisqu'il reprochait à l'agence de continuer d'appeler le Golfe du Mexique ce que le président lui désigne comme le Golfe d'Amérique.
6: Exactement, donc ce n'est pas la première fois et ce n'est pas la dernière fois. Et quand je parlais de stratégie vis-à-vis des mi-termes, l'objectif de Trump est de contester évidemment le résultat des urnes qui devrait être défavorable aux républicains, et pour cela il faut qu'il y ait des boucs émissaires, ceux qui ont œuvré à truquer ces élections. Il nous a déjà parlé des méchants chinois qui truquent nos élections, de la gauche radicale communiste, pour prendre sa rhétorique, qui est aux portes du pouvoir aux États-Unis. Et donc évidemment il faut associer à cela les médias trompeurs, anti-américains, et donc tout cela fait partie d'une stratégie globale.
1: Alain, a-t-on répondu à vos questions?
5: Parfaitement, Juan, merci encore.
1: Et merci de nous écouter sur la bonne fréquence parisienne, 89 FM. À très vite, Romuald Sciorra, directeur de l'Observatoire politique et géostratégique des États-Unis à l'IRIS. On peut vous lire, tiens, aux éditions Point Nemo, cet ouvrage America 250, une histoire graphique des États-Unis, avec un premier tome intitulé Né dans le sang. Désolé pour ceux qui patientaient au standard, je sais que vous étiez encore nombreux à souhaiter poser des questions ce matin, mais pas d'inquiétude, on sera de retour demain. demain dès 8h10 temps universel. On est ouvert pour dialoguer avec vous, bien évidemment, et répondre surtout à toutes vos questions pour vous permettre de mieux comprendre le monde, mieux comprendre l'actualité. Mais surtout, ne bougez pas. Dans moins d'une minute, on va retrouver l'ensemble du service Afrique de RFI pour la dernière édition d'Afrique Matin. Et tout de suite après, notre débat du jour, vos réactions et surtout vos témoignages ce matin. Nous allons parler de la lutte contre les violences faites aux femmes avec en toile de fond cette colère, cette grogne qui monte en Afrique du Sud. 11 féminicides en un peu plus de 2 mois. Une situation qui oblige le président Ramaphosa à prendre la parole. Il s'est d'ailleurs adressé mardi soir à la Nation. Il a reconnu les échecs de son gouvernement. Il a d'ailleurs proposé de nouvelles mesures. Mais chez vous, comment ça se passe? Racontez-nous ce qui est fait dans votre pays pour éradiquer les violences. Dites-nous si la parole se libère. Comment lutter contre ce fléau mondial? 33 9 693 693 70. À tout de suite. Musique. 10h30 à Paris, 8h30 en temps universel. RFI vous informe. Bonjour Sébastien Duhamel.
7: Bonjour Juan, bonjour à toutes et à tous. C'est la une. Ce matin, le Burkina Faso, qui fêtait hier le 4e anniversaire de l'accession au pouvoir d'Ibrahim Traoré. Une journée marquée cependant par la publication d'une liste par un groupe d'opposants. Une liste comportant les noms de 86 personnes enlevées depuis 2022. Les réactions toujours nombreuses ensuite au Niger, où notre confrère Moussa Kaka reste porté disparu depuis un mois. Au Cameroun, la chaîne Vision 4 suspendue pour un mois. La rentrée des classes qui se prépare en Guinée. Et dans cette optique, il faudra libérer les écoles actuellement occupées par les sinistrés de l'effondrement de la décharge de Dar es Salaam. Au Burkina Faso, les autorités célébraient donc hier le quatrième anniversaire de l'arrivée au pouvoir d'Ibrahim Traoré. Mais à cette occasion, le FRAP, un groupe d'opposants en exil, a publié pour sa part une liste de noms, une liste de photos également. 86 cas d'enlèvement et de séquestrations arbitraires qui ont été répertoriés depuis le putsch du 30 septembre 2022. Frédéric Gara, ce groupe, parle ici des disparus d'Ibrahim Traoré et il souhaite qu'on ne les oublie pas.
8: 4 ans de pouvoir d'Ibrahim Traoré et 86 enlèvements documentés, c'est l'autre bilan de la junte que dresse ce front antiputschiste, le FRAP, un groupe d'opposants en exil. Il publie sur les réseaux sociaux une longue liste de noms et de photos de femmes et d'hommes qui, sans motif officiel, ont été arrêtés, certains pour une seule journée, d'autres pendant plus de 3 ans. Journalistes, politiques, syndicalistes, militaires, épouses, fils ou bien filles d'opposants, la répression ne fait pas dans le détail et l'arbitraire frappe tous ceux qui critiquent le pouvoir. Yacouba, qui souhaite rester anonyme, est l'un des auteurs de cette liste.
9: C'est une répression généralisée. En fait, il est interdit d'avoir une opinion sous ce régime. Imaginez que pour certains, c'est un simple commentaire sur Facebook ou sur WhatsApp qui les a fait être enlevés. Et ce qui est le drame dans cette affaire, c'est la généralisation de ces enlèvements et de ces séquestrations. Aujourd'hui, c'est devenu banal.
8: Oumar Koulibaly, cyberactiviste, s'est exilé en 2023 suite à ses critiques contre la junte burkinabé. Hors d'atteinte, c'est donc son père, Pengé Koulibaly, militaire à la retraite de 63 ans, qui a été enlevé en septembre 2024.
10: Comment est-ce qu'on peut aller s'en prendre à un vieux qui est déjà à la retraite, qui s'est donné pour ce pays, qui a lutté pour le pays? Et aujourd'hui, il est au soir de sa vie et on vient, on l'enlève comme ça, puis bon, on disparaît avec lui pendant plus de 2 ans.
8: Le réseau du front antiputschiste affirme que cette liste des 86 disparus d'Ibrahim Traoré n'est que la première d'une longue suite d'au moins 200 disparitions.
7: Frédéric Gara, au Niger, l'inquiétude toujours vive, car cela fait un mois désormais que le journaliste Moussa Kaka est porté disparu, lui qui a raconté l'actualité de son pays pendant des années sur RFI, dirigeant aujourd'hui à Niamey de la radio-télévision Sahraouia. Il a quitté les locaux de sa rédaction le soir du 31 août, mais il n'est jamais arrivé chez lui depuis et ses proches sont sans nouvelles. Les autorités nigériennes n'ont jamais communiqué sur sa situation et de nombreuses voix s'élèvent pour dénoncer le sort de notre confrère, à l'image du G25, un groupe d'acteurs de la société civile nigérienne dont la plupart des membres conservent l'anonymat pour des raisons de sécurité. Mais son porte-parole, Tairou Arka, lui, s'exprime et il affirme que Moussa Kaka serait entre les mains des renseignements extérieurs du Niger.
11: Les seules informations que nous disposons, les avons recueillies à travers nos enquêtes et nous avons fait des recoupements. Aujourd'hui, nous sommes en mesure de vous dire que Moussa Kaka se trouve au niveau de la DGDSE. Moussakaka a disparu comme d'autres journalistes ou d'autres Nigériens. Ils disparaissent comme ça et puis quelques temps plus tard, quelques semaines, quelques mois, pour d'autres peut-être une année, ils réapparaissent. Et nous rappelons aussi que depuis l'avènement du régime du général Abdourahmane Tchiani, la liberté de la presse ne fait que se dégrader. En conclusion, nous avons fermement condamné cette disparition et nous réaffirmons notre exigence de voir Moussa Kaka retrouver sa liberté sans délai.
7: Tayrou Arka, porte-parole du G25, et une autre voix qui s'exprime d'ailleurs dans ce dossier Moussa Kaka, celle de l'ONG Reporters sans frontières, qui dit avoir de bonnes raisons de penser que les autorités militaires de Niamey y seraient pour quelque chose dans cette disparition. Mais les autorités, je vous le rappelle, n'ont jamais communiqué pour le moment dans cette affaire. La chaîne Vision 4, suspendue pour un mois au Cameroun, décision du Conseil national de la communication contre ce média qui est une propriété de Jean-Pierre Amoudou Bellinga. Un homme d'affaires, par ailleurs, principal accusé dans le procès de l'assassinat de l'animateur radio Martinez Zogo en 2023. Et ce qui est reproché ici à son média, concrètement, ce sont plusieurs infractions dans la couverture de cette affaire, justement. Le CNC relève, par exemple, qu'un reportage aurait porté atteinte à la dignité d'une avocate des parties civiles. Des membres du quotidien, l'anecdote, sont également suspendus pour des raisons similaires. À Yaoundé, les explications de Richard Onanena.
12: Tout part d'une audience dans le procès de l'affaire Martinez Zogo. Maître Zefman, avocate des ayants droit de l'animateur, avait, le lendemain, fait l'objet d'un reportage au vitriol concernant, je cite, « des propos offensants sans lien avec le journalisme » selon le Conseil national de la communication CNC. Le CNC, réuni en session extraordinaire le 29 septembre après plusieurs convocations, a prolongé la suspension du journaliste Martial Ohona de 3 à 6 mois. Bonny Philippe, directeur des médias du groupe L'Anecdote, écope également d'un mois de suspension. Il dénonce un acharnement.
13: Le problème maintenant, c'est qu'ils n'essaient même plus d'habiller leur acharnement et la façon dont ils nous persécutent. Je pense qu'on peut vraiment être plus intelligent lorsqu'on est chargé de faire taire un média. Et là, je pense qu'ils s'y prennent très grossièrement.
12: Si au CNC, on affirme que la décision se fonde sur le contenu médiatique d'une chaîne récidiviste, la sanction est jugée disproportionnée par Thierry Eba, président du syndicat des professionnels de l'information et de la communication.
14: Cette mesure constitue une entrave grave au principe fondamental de la liberté de la presse et au droit des citoyens à une information plurielle et indépendante.
12: Un responsable du CNC confie à RFI que seule une accumulation de fautes a conduit à la suspension du média de Jean-Pierre Amoudou Bellinga. Il ajoute qu'il n'y a, je cite, rien de politique. Richard Onanena, Yaoundé, RFI.
7: En Guinée, un mois après le drame de l'effondrement de la décharge de Dar es Salaam de Conakry, qui a fait 36 morts, et après le déguerpissement du quartier ayant suivi, eh bien, le gouvernement organise actuellement le départ de près de 2000 sinistrés des écoles qui ont été transformées en centres d'hébergement. Et cela en vue de la rentrée des classes qui se prépare pour lundi prochain. L'État doit donc faire place nette. Mais pour permettre aux sinistrés de louer un nouveau logement, le gouvernement octroie une somme de 21 millions de francs guinéens à chaque chef de famille. Mais les autorités, toutefois, ne se sont pas exprimées sur l'indemnisation éventuelle des propriétaires des biens qui ont été détruits. Tanguy Billon.
15: L'Agence nationale de gestion des urgences et des catastrophes humanitaires, l'ANGOUCH, a distribué la première tranche de l'aide au relogement des sinistrés. La deuxième le sera la semaine prochaine. Pendant cette période d'accueil qui s'est globalement bien passée, les autorités ont procédé au recensement des victimes, explique le directeur de l'ANGOUCH, Lansay Touré.
16: Un travail rigoureux d'enregistrement a été mené. Nos équipes ont travaillé main dans la main avec les services de l'assainissement du ministère de l'Habitat. Et d'ailleurs, ceux-ci ont attribué un code à chaque concession. Et l'ANGUSH a procédé à l'enregistrement des propriétaires et des locataires de tous les bâtiments démolis.
15: C'est sur la base de ce recensement que les autorités distribuent cette aide au relogement. Mais le silence du gouvernement au sujet de l'éventuelle indemnisation des propriétés détruites inquiète Mouktar Ba, l'initiateur d'un collectif nommé Dar es Salaam n'est pas une poubelle qui représente des habitants du quartier. Comme une centaine de familles, il a vu sa propre concession détruite.
17: On a dit que chaque père de famille aura 21 millions. Il n'est pas précisé s'il s'agit d'un concessionnaire ou bien des locataires. Et je pense que c'est la principale inquiétude parce qu'on ne peut pas indemniser un locataire avec le même montant que pour un concessionnaire. Ce serait en tout cas une injustice envers les concessionnaires.
15: Autre préoccupation, est-ce que les déplacés auront le temps de trouver un nouveau logement et d'inscrire leurs enfants à l'école d'ici la rentrée de lundi ? Tanguy Bihan, Conakry, RFI.
7: Au Sénégal, la compagnie aérienne Air Sénégal a suspendu l'ensemble de son équipage sur la ligne reliant Dakar à Paris. Décision faisant suite à des soupçons de convoyage de colis contre rémunération. Léa Lisa Vesterov.
4: La mesure a été prise le 17 septembre. Depuis, l'ensemble des stewards et hôtesses travaillant sur la ligne Dakar-Paris ont été mis à pied. Le temps de mener une enquête en interne et de situer les responsabilités, assure une source au sein d'Air Sénégal. En cause, des soupçons de convoyage de colis contre de l'argent. En clair, certains membres de l'équipage auraient accepté de transporter de la marchandise en échange d'un certain tarif au kilo. C'est ce qu'on appelle communément un GP, une activité interdite par la compagnie Air Sénégal associée à du trafic de marchandises. La compagnie n'a pour l'heure pas communiqué sur le contenu des colis transportés, mais depuis deux semaines, c'est le personnel navigant de la compagnie privée georgienne MyWay qui assure le service entre Dakar et Paris à bord de l'un de leurs avions pour le compte d'Air Sénégal. L'incident fait tache alors que la compagnie est régulièrement critiquée sur la qualité de son service et qu'elle fait face à de graves difficultés financières. Plusieurs de ses avions ont été saisis et c'est un Boeing MyWay loué par Air Sénégal qui assure la liaison entre la capitale française et sénégalaise depuis plusieurs mois. Léa Lisa Vesterov, Dakar. RFI.
7: Dakar, où il est 8h passé de 40 minutes. On retrouve sans plus tarder Juan Gomez.
1: Merci Sébastien Duhamel. Prochain grand rendez-vous avec l'actualité africaine à 12h30, temps universel.
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1: En Afrique du Sud, 11 femmes ont été retrouvées mortes depuis la mi-juillet dans un même secteur à l'est de Johannesburg. 11 féminicides en un peu plus de 2 mois. Et pourtant, rappelez-vous, il y a à peine un an, Cyril Ramaphosa, le chef de l'État, avait fait de la lutte contre les violences basées sur le genre une priorité nationale. Il faut dire que la nation arc-en-ciel affiche l'un des taux de féminicides les plus élevés au monde. Il serait environ 5 fois supérieur à la moyenne mondiale. 2 chiffres pour bien comprendre le fléau. Selon la Commission sud-africaine des droits de l'homme, 569 femmes ont été tuées et 1052 autres ont survécu à des tentatives de meurtre rien qu'entre les mois d'avril et juin. Et face à la colère qui monte dans le pays, le président a pris la parole mardi soir à la télévision. Il s'est adressé à la nation. Il a reconnu que ce qui a été fait jusqu'à présent n'avait pas suffi. Le président en a profité pour annoncer de nouvelles actions, de nouvelles mesures pour mieux protéger les femmes, pour accélérer les enquêtes sur les violences et les féminicides. Alors comment lutter contre ce fléau mondial? Dites-nous ce qui est fait dans votre pays concrètement pour protéger les femmes. 33 9 693 693 70 et n'hésitez pas. Les réseaux sociaux, Facebook, WhatsApp, envoyez-nous vos témoignages. On commence justement avec une réaction WhatsApp. Rama, vous nous avez écrit du Sénégal, vous êtes à Dakar. Bonjour Rama.
20: Oui, bonjour Juan, bonjour à tous.
1: Vous disiez que dans votre pays, l'État ne pouvait pas comptabiliser officiellement les féminicides.
20: Oui, tout à fait. L'État ne peut pas comptabiliser les féminicides parce que les féminicides ne figurent pas comme infraction en fait dans le code pénal. Donc les féminicides ne sont pas comptabilisés à part, ils sont comptabilisés dans les meurtres. Parce qu'au Sénégal, quand un conjoint tue son épouse, l'épouse comparaît en meurtre. Mmh. Il est poursuivi pour meurtre, aggravé certes parce que c'est son épouse qui l'a tué, mais il comparaît comme meurtre ou bien comme assassinat s'il y a la préméditation.
1: Effectivement, et donc, c'est pour ça que de nombreuses associations sur place demandent que le terme féminicide soit enfin inscrit dans le code pénal.
20: Effectivement, c'est le combat en fait, c'est le combat des femmes, c'est le combat des citoyens sénégalais pour que le terme féminicide puisse figurer dans le code pénal, ce qui pourra permettre à l'État de comptabiliser à part les cas de féminicide.
1: Vous avez l'impression, Rama, vous avez l'impression que ce sujet est devenu une priorité aujourd'hui pour le gouvernement sénégalais?
20: Ce n'est pas une priorité pour le gouvernement sénégalais parce que lors de la déclaration de politique générale tout récemment, le premier ministre sénégalais, El Amelo, n'en a même pas parlé, n'a pas parlé de féminicide.
1: Oui, alors il n'en a pas parlé, je vous crois sur parole, Rama, j'ai suivi ce discours, hein, puisque le lendemain, vous faisait réagir les auditeurs, mais bon, voilà, j'ai pas le souvenir, je crois que le discours avait duré 1h30, mais en revanche, je me souviens très bien d'une phrase prononcée dans son discours du Nouvel An, Bassirou Diomaye Faye, qui, pour la première fois dans l'histoire du Sénégal, un chef d'État utilise le terme féminicide dans son discours. Il a affirmé en substance qu'aucune violence faite aux femmes n'était tolérable, et il a donc utilisé féminicide, ce terme. C'était une première quand même dans la bouche d'un président de la République au Sénégal.
20: Effectivement, c'est là où je voulais en venir. Effectivement, lors du Nouvel An, le président sénégalais, Bassirou Diomaye Faye, il a utilisé ce mot féminicide pour la première fois, en tout cas au Sénégal. Oui, ce serait bien que ce féminicide soit reconnu désormais au Sénégal comme infraction. Mais moi, je voulais juste insister sur une chose, oui. Si vous me le permettez.
1: Bien sûr.
20: Au Sénégal, en fait, les femmes ont l'habitude, quand ils sont violentées, quand ils sont victimes de violences intrafamiliales, elles ont l'habitude d'aller rester en justice au niveau des commissariats. Mais très souvent, les plaintes au niveau des commissariats restent sans suite. C'est vrai que le conjoint violent, il est convoqué, il est violenté au niveau des commissariats, mais ça s'arrête là. Ouais. Il est juste violenté comme si les violences intrafamiliales faites aux femmes, c'était une infraction, alors que c'est un délit. Ouais. Souvent, c'est un crime. Donc, je pense que les femmes, il est bien de faire comprendre aux femmes qu'elles peuvent rester directement en justice devant les parquets, devant les procureurs de leur lieu de domicile ou de résidence. Et puis là, très souvent, les paquets donnent suite à leur plainte.
1: Oui, Rama, vous parlez du Sénégal, mais j'ai sous les yeux le commentaire d'Honoré qui nous a écrit du Cameroun, dans l'extrême nord exactement. Il nous dit, chez nous aussi, la colère des femmes est justifiée, comme en Afrique du Sud. Les violences sont quotidiennes et souvent étouffées par la tradition et la honte. On a beau avoir ici au Cameroun le ministère de la promotion de la femme, des associations, un numéro vert, le 118, qui est censé aider, mais lorsqu'une femme va porter plainte au commissariat, on lui dit encore de rentrer chez elle et de supporter son mari. Voilà donc pour le témoignage de cet auditeur. Merci Rama de votre réflexion, de votre analyse. Bonjour Alex. Alex, êtes-vous là? À Kinshasa.
0: Non, je suis à Lubumbashi.
1: Vous êtes à Lubumbashi. Bon, bah, très bien. Moi, j'avais Kinshasa.
0: Mais là, actuellement, je suis à Lubumbashi.
1: Ah, d'accord. Ouais. Moi, j'avais Kinshasa sur ma petite fiche du standard. En tout cas, soyez le bienvenu, Alex.
0: De toute façon, c'est un même pays, hein.
1: Oui, c'est le même pays, bien sûr. Alex, vous aviez envie de prendre la parole. Vous disiez au standard, c'est un problème culturel.
0: Oui, quand je parle d'un problème culturel, parce que moi, dans mon entourage, j'ai rencontré ce genre de situation où tu as une amie, une collègue, une grande sœur, qui s'est fait battre par son mari, mais qui dit, mais madame, à ce niveau, un jour, tu risques de perdre ta vie. Va te déposer ta plainte, comme ça, on essaie de poursuivre ton mari. Mais voilà, la réponse, c'est que voilà, qu'est-ce que dois-je faire étant femme? C'est le papa de mes enfants. Que dois-je faire? Je ne peux que supporter ça. Mais j'ai un peu ce que le frère venait de laisser en commentaire. C'est aussi un problème culturel. Et puis, en Afrique, généralement, je parle de mon pays, particulièrement, je parle de la RDC, la femme et l'homme ne sont pas mis sur un même piédestal. On nous fait grandir, l'homme africain, on grandit avec cette mentalité, comme quoi l'homme, il est un peu beaucoup plus sur un piédestal autant, contrairement à la femme. La femme ne peut que subir. Si vous partez, même à l'université, c'était pareil, hein, il y a des femmes qui subissent des violences, que ce soit en prison.
1: Et elles n'osent pas prendre la parole.
0: Arriver au niveau de prendre la parole, elle s'est dit, bon, ok, je peux démarrer la procédure, mais après, ça sera quoi? Quel jugement aurais-je dans la société? Comment est-ce qu'on va me voir par mes collègues? Voilà, beaucoup préfèrent jouer, souffrir en victime plutôt que de dénoncer les violences dont elles sont victimes.
1: Ouais, donc à vous entendre, Alex, la parole a du mal à se libérer, et on peut le comprendre, c'est difficile, évidemment. Il y a ce poids de la tradition, comme le disait tout à l'heure un auditeur, je lisais son commentaire, le poids de la famille, bien souvent, l'auteur du crime est membre de la famille, eh bien on essaye de régler ça entre soi, d'éviter de porter l'affaire en public, et tout ça reste donc secret. Merci Alex de nous avoir écrit de Lubumbashi. Bonjour Marie-Jeanne.
2: Bonjour, Juan.
1: Marie-Jeanne, vous êtes à Yaoundé. Plusieurs d'entre vous nous ont écrit du Cameroun. Par exemple, Henri nous dit ici au Cameroun, la situation est catastrophique. Chula nous dit la hausse des féminicides dans mon pays est plus qu'inquiétante. Que se passe-t-il, Marie-Jeanne ?
2: En fait, le constat est général. Hein. Les chiffres officiels annoncés par le ministère de la Promotion de la Femme et de la Famille ne peuvent pas situer ou alors clarifier toute la situation sur le terrain parce que tout n'est pas dévoilé. Je suivais le témoignage d'Alex là tout à l'heure par rapport aux cultures, à la tradition. Moi, je crois que si on s'en tient à la culture, à la tradition, on enterre les protocoles que le pays a ratifié. Je fais allusion à la convention CEDEF et au protocole de Maputo.
1: Oui.
2: On ne peut pas ratifier à Genève et à Addis Abeba et venir enterrer à Yaoundé. Tout ça doit être dénoncé.
1: Mais c'est dénoncé, Marie-Jeanne, c'est dénoncé. Il arrive que RFI se fasse l'écho de manifestations, de mouvements de femmes, d'associations pour justement interpeller les autorités, l'opinion publique sur la nécessité de donner les moyens pour lutter efficacement contre les violences faites aux femmes. Il y a eu, et d'ailleurs un auditeur nous dit du Cameroun, il nous dit la seule mesure que la ministre en charge de la promotion de la femme et de la famille a trouvé, c'est de mettre sur pied les vendredis rouges. Alors je ne connaissais pas cette opération, je suis allé regarder sur Google, effectivement c'est une opération toute récente, lancée à la fin du mois d'août. Après, on peut se poser la question sur la pertinence de cette opération. L'idée c'est de porter chaque vendredi un t-shirt rouge pour dénoncer les violences faites aux femmes. Qu'en pensez-vous, Marie-Jeanne ? Est-ce que c'est suffisant ?
2: Bien évidemment, à mon avis, on ne peut pas combattre ou prévenir le féminicide à l'aide d'une affiche. Il faut des actions concrètes calquées sur la recommandation 35 de la convention CEDEC,
1: oui,
2: qui est basée sur quatre grandes lignes. Il y a d'abord la prise en charge juridique qui est la plus urgente. La prise en charge économique, c'est celle-là qui tue le plus parce que les femmes ont une dépendance économique par rapport à l'homme, par rapport à l'agresseur. Il y a la troisième prise en charge, elle est psychologique et communautaire parce que les violents doivent être suivis au même titre que les femmes qui sont agressées. Et il y a une autre prise en charge urgente, celle-là concerne notamment la prévention contre les récidives. Donc, la seule affiche ne suffit pas. Il faut des actions concrètes.
1: Donc, il ne suffit pas de porter des t-shirts. Encore faut-il qu'on donne les moyens ensuite, évidemment, pour aider ces femmes et pour que les procédures engagées puissent aller jusqu'au bout. D'ailleurs, le président Ramaphosa en Afrique du Sud est bien conscient que la justice fonctionne très lentement pour traiter les différents dossiers. Il a d'ailleurs demandé un audit de toutes les affaires concernant les violences faites aux femmes, des affaires non traitées par la justice, et il propose de les faire progresser au plus vite d'ici les trois prochains mois. Merci Marie-Jeanne, en tout cas, de votre témoignage. Et puisque vous étiez au Cameroun, j'ai vu que des personnalités se mobilisent, notamment l'attaquante vedette de l'équipe nationale de football, l'équipe féminine du Cameroun, Adjara Nchout, qui a pris la parole sur les réseaux sociaux. Elle a écrit un très long message, très émouvant. Et ce qui ressort, c'est qu'elle dit que être une femme au Cameroun ne devrait jamais être un risque. Voilà une phrase qu'il faut retenir. Merci à vous, Marie-Jeanne, bonne journée. Gérard, bonjour.
21: Bonjour.
1: Et vous disiez au standard, vous qui êtes au Gabon, il faut absolument sensibiliser. Mais une fois qu'on a dit ça, Gérard, comment on sensibilise ?
21: La sensibilisation déjà passe par, il faut qu'on tue cet esprit de culpabilité chez la femme. Parce qu'il y a beaucoup de femmes violentées qui sont des victimes, mais qui, à la fin, en regardant la société, pensent que non, c'est de leur faute si le mari est violent, si le mari a frappé, si le mari a fait ceci, c'est de leur faute. Il faut qu'elles comprennent bien que ce n'est pas de leur faute. Mmh. Et ici, à Libreville, en fait, dans les grandes villes, nous avons, l'État a mis en place les centres sociaux dans les grands quartiers. Ce qui fait que tout de suite, dès qu'il y a une action de violence et autres, tout de suite, la femme peut se déporter. Elle n'aura pas de kilomètres à parcourir pour dénoncer déjà et pour que la procédure s'enclenche. Par ailleurs, nous avons mis
1: Mais ensuite, est-ce que la procédure est véritablement enclenchée ?
21: dès que la procédure est enclenchée, plus personne ne peut l'arrêter. Ah. Elle va le même jour au parquet. Mm-hmm. Et souvent, dans les 48 heures, l'auteur de violence est déféré.
1: Mais ça, c'est une initiative récente ou elle existe depuis plusieurs années?
21: Elle existe depuis plusieurs années. D'accord. Sauf qu'on est en train de l'améliorer et de la parfaire de jour en jour.
1: Mm-hmm. Bon. C'est, si vous le dites...
21: Là, par exemple, nous avons un site, un lieu à Libreville, à l'hôtel de Lacan. Lorsqu'une femme arrive, par exemple, dans un commissariat pour violence conjugale, tout de suite, l'officier de police judiciaire qui la reçoit contacte le parquet. Tout de suite, elle est délogée. On la fait sortir du domicile conjugal pour la loger dans cette cité, là où elle est sécurisée avec les enfants. Mmh. Et après, il y a une prise en charge psychologique. Et pour celles qui n'ont pas de revenus, parfois, on les accompagne pour mettre en place des activités génératrices de revenus.
1: Ah oui, donc il y a une vraie politique d'aide aux femmes qui ont été violentées, battues, violées. Puisque tout à l'heure, je vous lisais le commentaire de cet auditeur du Cameroun, qui était d'ailleurs confirmé par une autre auditrice. C'est quand vous allez au commissariat, on vous dit, vous rentrez chez vous, madame, vous continuez à vivre sous le même toit que votre mari, si c'est votre mari, évidemment, qui vous a battue. Tiens, je vois que Sylvia et Émilie tante au sein d'une association. Bonjour Sylvia.
3: Bonjour Anne Gomez.
1: Vous êtes à Abidjan. Vous écoutiez à l'instant le témoignage de Gérard à Libreville. J'ai l'impression, à l'écouter, que les moyens mis en place semblent aller dans la très bonne direction au Gabon. Est-ce que vous diriez la même chose de votre pays, la Côte d'Ivoire? Est-ce que quand on va déposer plainte à un commissariat, la plainte est prise au sérieux? Le commissaire fait en sorte que vous puissiez immédiatement être mis sous protection?
3: Oui, alors à Côte d'Ivoire, on va dire que l'état des lieux c'est un peu mitigé. C'est vrai qu'il y a eu des améliorations parce qu'avant, il y avait beaucoup de victimes qui se faisaient renvoyer des commissariats. Il y a eu des améliorations en termes de formation, des officiers de police judiciaire et tout. Mais la gangrène est telle que, puisque le fait est beaucoup culturel, on constate encore des femmes qui se font renvoyer quand elles des commissariats et des brigades de gendarmerie, quand elles viennent porter plainte pour des faits de violence qu'elles ont subis. Mmh. Et ce qu'il faut dire, c'est que justement, la question des féminicides, on ne peut pas parler de féminicides sans parler de violences conjugales. Parce que les féminicides ne sont que la résultante de ces violences-là. Alors, quand il est difficile et quand il est constaté qu'il y a un manque véritable au niveau des mécanismes institutionnels de prise en charge, ça fait que finalement, ça devient difficile de pouvoir traiter la question efficacement. En Côte d'Ivoire, il faut vraiment saluer le travail exceptionnel des organisations féministes, des journalistes qui contribuent chaque fois à documenter ces cas-là et à les porter à l'opinion afin que cela puisse susciter l'intérêt des institutions.
1: Oui, je sais avoir été plusieurs fois en Côte d'Ivoire, à Abidjan en l'occurrence, et avoir consacré une émission justement à la violence faite aux femmes il y a déjà plusieurs années, je trouvais déjà à l'époque qu'il y avait une véritable dynamique des associations, des voix qui se faisaient entendre justement sur la nécessité de déployer les moyens sur le plan législatif et même sur le terrain pour aider ces femmes. Vous êtes militante dans une ONG, c'est une association spécifiquement dédiée.
3: CPDFM, oui, c'est une organisation féministe qui travaille sur les questions de lutte contre les violences faites aux femmes. Et je suis moi-même juriste.
1: D'accord.
3: Et donc, c'est vrai que au Côte d'Ivoire, il y a une très belle dynamique. Et justement, c'est que le problème, c'est rester longtemps. La fin des militantes féministes et des organisations de la société civile.
1: Mais c'est un problème social, c'est toute la société. Nous sommes tous concernés par ce fléau.
3: Exactement. Il y a des réflexions qui ont commencé à être portées au niveau du ministère de la Femme, mais il faut aller plus loin parce que récemment, à Abouville, il y a eu un cas de féminicide où il y a eu le communiqué du ministère de la Femme qui décriait ce cas-là, mais et dans lequel il était très difficile l'utilisation, ne serait-ce que l'utilisation du mot féminicide. Mais si on a des difficultés à nommer un mal spécifique que les femmes subissent, il nous sera difficile de pouvoir mettre en place des mécanismes efficaces de prise en charge et de lutte véritable.
1: Vous avez raison, il faut mettre des mots sur les actes. Effectivement, c'est important, Sylvia. Merci en tout cas de ce témoignage. Bonne journée à Abidjan. Je vous disais qu'on avait reçu de nombreuses réactions du Cameroun. Encore un Camerounais au standard. Bonjour Jean-Baptiste.
6: Bonjour Juan, bonjour aux auditeurs de RFI, bienvenue à Yaoundé.
1: Merci de nous accueillir à Yaoundé. La situation devient insupportable, disiez-vous au standard.
5: Ah ben, la corde d'alerte est atteinte au Cameroun. Il faut dire non au féminicide, car selon les données officielles du ministère camerounais justement de la promotion de la femme et de la famille, 73 féminicides ont été recensés entre janvier et septembre 2026, soit 2 femmes tuées chaque semaine au Cameroun. Ouais. La courbe est même explosive, 56 cas en 2023, 67 en 2024, 77 en 2025, 54 de janvier à avril 2026 et enfin août 2026, 8 femmes ont été tuées en 8 jours.
1: Ouais, effectivement, ce sont des chiffres qui font la une des journaux puisque les médias se font le relais effectivement de ces séries de féminicides. J'ai cru comprendre, Jean-Baptiste, ça pourrait être une bonne nouvelle, que le gouvernement a annoncé qu'un projet de loi visant à faire du féminicide un crime distinct du meurtre sera examiné très vite, dès le mois prochain, je crois, le mois de novembre.
5: Ah ben, le projet de loi a été déjà, je crois, selon nos informations, qui a déjà été édité, doit être en principe déposé à l'Assemblée nationale.
1: Oui, c'est ça. Pour être examiné, la session parlementaire prochaine, là, qui va s'ouvrir au mois de novembre. Bah, écoutez, on va suivre. Et ce sera un pas, évidemment, très important, dans la lutte contre les violences faites aux femmes. Merci à vous tous. On sera de retour demain matin à 8h10, temps universel. Et d'ici là, évidemment, prenez soin de vous.
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1: Bonjour Caroline Paré.
23: Bonjour Juan.
1: Priorité santé, dans 10 minutes, nous sommes en plus le premier jeudi du mois.
23: Et la sexologue de l'émission, Noël Caillarcy, est là, en direct, pour répondre à toutes vos questions. Ça va commencer dans 10 minutes. Le numéro, c'est le 33 7 61 18 46 41 sur WhatsApp. On parle aujourd'hui des 5 sens. On en parle donc dans 10 petites minutes.
1: Avec Noël Caillarcy. Il est 11h à Paris, 9h en temps universel. Merci d'écouter RFI. C'est l'heure du journal. Bonjour Olivier Sherman.
24: Bonjour Juan, bonjour à toutes et à tous. Une exécution qui tourne au fiasco aux États-Unis. Dans le Tennessee, Kristen Pike a survécu à 2 injections destinées à la mettre à mort. Une correspondance de Vincent Souriau à suivre. En Irak, la page de la coalition internationale se referme. Les dernières forces américaines ont quitté leur base dans le nord du pays. Un autre défi commence, la question du désarmement des factions armées. En Guinée, relax dans l'affaire dite du taxi Kouya-Conakry. Le tribunal estime qu'aucune infraction n'a été commise. Enfin, au Royaume-Uni, Andy Burnham brise le tabou du Brexit. Le Premier ministre travailliste n'exclut plus un retour dans l'Union européenne, marché unique, rapprochement avec Bruxelles ou réadhésion complète. Il veut que toutes les options soient examinées. Stupeur et consternation dans le Tennessee. Après l'exécution manquée de Krista Pike à l'issue d'une bataille judiciaire lancée par ses avocats ces derniers jours, la mise à mort de cette femme de 50 ans a finalement été confirmée hier par la Cour suprême des États-Unis. Krista Pike avait été condamnée à la peine capitale en 96 pour avoir, à l'âge de 18 ans, torturé et tué l'une de ses connaissances. Eh bien, fait rarissime, le protocole mis en place par les services pénitentiaires du Tennessee a échoué. Et Krista Pike, malgré 2 injections de barbiturique, a survécu. Vincent Souriau.
25: Ce fiasco s'est déroulé devant témoins puisque des journalistes et des officiels assistaient à la scène depuis une pièce voisine. Dans un premier temps, Krista Pike est apparue allongée, entravée sur un brancard. Puis le protocole de mise à mort par injection a commencé. Une seringue de pentobarbital, un sédatif très puissant censé entraîner un arrêt cardio-respiratoire. Or, les observateurs présents sur place ont distinctement entendu Krista Pike prévenir que son bras la lançait et semblait sur le point d'exploser. Son calvaire a duré près de 2 heures car même après une deuxième piqûre, elle était encore vivante, prise de spasmes, de râles, puis de ronflements réguliers, jusqu'à ce que la presse soit évacuée. Ses avocats confirment que Krista Pike a fini par recevoir des soins médicaux, mais ils ignorent à ce stade son état de santé. Le gouverneur du Tennessee vient pour sa part de sursoir à l'ensemble des exécutions initialement prévues d'ici à la fin de l'année. Il demande une enquête complète et indépendante. Vincent Souriau, Washington RFI.
24: Que s'est-il vraiment passé à bord du vol 1073 de Fly Dubai? L'appareil devait atterrir à Tel Aviv lorsqu'il a soudainement perdu plus de 5000 mètres d'altitude avant d'être dérouté vers l'Arabie Saoudite. À bord, 187 passagers, en majorité israéliens, tous sont finalement sains et saufs, mais beaucoup de questions restent encore sans réponse. Les autorités israéliennes évoquent une attaque djihadiste, une version qui pour l'instant n'est ni confirmée par les autorités saoudiennes, ni par la compagnie aérienne, ni par les Américains. Les Émirats, de leur côté, enquêtent sur une possible piste terroriste. La mission internationale contre l'État islamique en Irak a pris fin officiellement ce mercredi. Les dernières forces américaines présentes dans les bases du nord du pays ont quitté le territoire irakien. Pour les autorités, c'était une étape importante pour recouvrer sa souveraineté. Mais il va devoir à présent se concentrer sur les négociations avec les factions armées hors du contrôle de l'État. Marie-Charlotte Roupie.
8: En fin de soirée, sur la place Tahrir de Bagdad, la foule commence à se disperser. Zainab était venue en famille pour célébrer le jour de la souveraineté qu'elle voit comme une opportunité de rassembler la société irakienne.
10: Nous sommes venus de la province de Douania, spécifiquement pour faire la fête ici. Nous avons acheté des drapeaux irakiens dans l'espoir qu'ils soient le seul brandi. Nous espérons que l'Irak sera uni et indépendante, libérée d'interférences intérieures et extérieures.
8: Un peu plus loin, Abdullah et ses amis, eux aussi, s'attardent. Soutien des factions armées chiites irakiennes, ils célèbrent le départ des forces internationales et particulièrement américaines. Mais ce n'est déjà presque plus le sujet qui l'intéresse.
11: Nous considérions leur présence comme une agression, une attaque contre la résistance irakienne, Gaza et l'Iran. Nous estimons qu'avec le départ des Américains, les décisions deviennent des décisions irakiennes. D'autant plus que nous considérons que toutes les composantes de la résistance ne font qu'un. Et on espère que la victoire sera de notre côté et qu'il n'y aura pas de dépôt des armes à la fin.
8: Le ministre des Affaires étrangères avait annoncé plus tôt qu'une ébauche de plan avait été trouvée pour placer toutes les armes sous le contrôle de l'État. Marie-Charlotte Roupie, Bagdad RFI.
24: Et ce matin, le Premier ministre irakien a fixé au 30 juin 2027 la date butoir pour le désarmement des factions pro-Iran. Emmanuel Macron reçoit aujourd'hui à Paris Javier Milei, le président ultralibéral de l'Argentine. Plusieurs sujets sont au programme, les Malouines, dont l'Argentine et l'Angleterre se disputent la souveraineté, les minerais critiques ou encore l'accord de libre-échange avec les pays du Mercosur. Welcome back, lui a lancé le président français Emmanuel Macron. Au Royaume-Uni, le premier ministre travailliste Andy Burnham a relancé l'idée d'un retour possible de son pays dans l'Union européenne. Une première pour un chef du gouvernement britannique depuis le Brexit. Si Denis Gaucher.
12: 10 ans après le référendum qui a brisé le pays, Andy Burnham estime qu'il y a plusieurs options.
13: On peut garder le statu quo si l'on estime que c'est la bonne voie à suivre. On peut examiner les propos de George Osborne ou l'idée des libéraux démocrates concernant le marché unique. On peut aussi opter pour une rupture totale. Des options, il y en a, et on doit peser le pour et le contre de chaque scénario. Ce qui n'est pas acceptable, c'est de laisser cette question en suspens. It's not good enough to
12: leave that question just hanging. Il met les pieds dans le plat, là où aucun gouvernement n'a souhaité s'engager, malgré les effets négatifs largement reconnus du Brexit, notamment sur l'économie.
13: Je suis très clair et je le dirai sans détour. Le Brexit a fait plus de mal que de bien. Je pense qu'environ 60% de la population britannique partage cet avis. La question est donc de savoir ce que nous allons faire à ce sujet.
12: D'ailleurs, de hauts responsables de Downing Street ont pris contact avec des groupes de réflexion et des instituts de sondage pour prendre le pouls de l'opinion publique sur un retour dans le bloc. Une perspective qu'Andy Burnham a dit vouloir voir se concrétiser de son vivant. Sidonie Gaucher, Londres, RFI.
24: Le mouvement des lycéens continue en France où plusieurs établissements sont bloqués un peu partout dans le pays. La situation devient plus tendue entre lycéens en colère et forces de l'ordre. Le hall d'un lycée de Nantes est actuellement en flammes. En Guinée, le tribunal de première instance de Kaloum dans le quartier politico-administratif de Conakry a relaxé hier Sédouba Souma et Ibrahima Camara poursuivis dans l'affaire dite du taxi Koya Conakry. Le juge a estimé que les faits reprochés ne constituaient pas une infraction. Mouktarba.
14: C'est donc la relaxe pure et simple pour Sédouba Souma et Ibrahima Camara. Les deux hommes étaient poursuivis après une discussion tenue dans un taxi reliant Koya à Conakry, la capitale. Le parquet reprochait notamment à Sédouba Souma d'avoir évoqué une possible période de trouble en Guinée en octobre et novembre prochain, ainsi que la nécessité de faire des provisions. Le procureur Issou Fofana avait requis un an de prison pour, je cite, tentative de trouble à l'ordre public, tout en demandant la relaxe de Ibrahima Camara. À l'audience, Seydou Bassouma avait rejeté les accusations. « J'ai quitté Koya pour aller voir ma fiancée », avait-il notamment déclaré, avant de demander la clémence du tribunal. Le procureur Fofana avait de son côté défendu l'idée que ses propos pouvaient porter, je cite, « atteinte à la tranquillité publique ». Fin de citation. Le tribunal n'a finalement pas suivi ses réquisitions. Dans son verdict, le juge Mohamed Salou Diallo a considéré que les faits reprochés aux deux prévenus ne constituaient pas une infraction à la loi pénale et en conséquence renvoie les prévenus des fins de la poursuite. Moktarba Konakri, RFI.
24: Allez, un mot de football, est-ce la fin de Cristiano Ronaldo avec le Portugal? À 41 ans, la star portugaise avait déjà fait comprendre à l'issue de la Coupe du Monde que cette saison serait la dernière de sa carrière. En tout cas, celle avec la sélection nationale pourrait s'achever encore plus vite après sa décision spectaculaire de quitter le groupe au beau milieu de la séquence internationale. Christophe Diremzian.
4: Cristiano Ronaldo filant du stade de Copenhague dans une fourgonnette de sa fédération alors que ses coéquipiers entament leur séance, l'image ressemble fort à celle d'une sortie définitive de la vie de la Seleção. Signe avant-coureur du mini psychodrame national, dimanche dernier, lorsque la star, remplaçante en Norvège, espère sans jamais la voir venir, une entrée en jeu que le sélectionneur Jorge Jesus lui a fait miroiter. La victoire à Oslo, la star ne la célèbre pas avec ses coéquipiers. Deuxième acte mardi, le capitaine ne s'entraîne pas lors d'une halte en Suède. Pas un refus, juste un travail individuel en salle tente de justifier le technicien. Mais le malaise semble persister au point que le président de la fédération portugaise débarque au Danemark plus vite que prévu pour essayer de désamorcer la crise. Manifestement, peine perdue, car en conférence de presse ce mercredi, Jorge Jesus laisse entendre qu'il titularisera Gonçalo Ramos à la pointe de l'attaque. L'affront de

0: sont de plus en plus nombreuses, donc, notamment avec l'arrivée de l'intelligence artificielle. Alors, comment mieux se protéger en ligne? Comment détecter un SMS, un QR code ou un mail douteux? Ou encore, quel mot de passe adopter? On en parle avec vous, Gaston Gautrenot. Bonjour.
1: Bonjour, Lucie.
0: Vous êtes ingénieur expert au service de l'expertise technologique à la CNIL, la Commission nationale de l'information des libertés. Avec nous également Abdou Samoura. Il est ingénieur dans la société Aro, basée à Dakar au Sénégal, spécialiste de la cybersécurité. Vous allez tous les deux nous donner des conseils pour mieux nous protéger. Vos témoignages nous intéressent, les voisins, les voisines. Vous avez été victime de piratage sur votre boîte mail, votre téléphone, vous avez téléchargé un mauvais lien ou vous avez subi une escroquerie de la part de hackers se faisant passer pour votre banquier, par exemple, pour vous soutirer de l'argent. Racontez-nous, qu'avez-vous mis en place pour vous protéger? Notre numéro WhatsApp, 33 6 11 80 41 89. Et puis en fin d'émission, un reportage de Raphaël Constant. Notre journaliste s'est rendu à la Cité Audacieuse qui organise le festival écoféministe Celle qui sème. Elle a pu suivre un atelier de réparation de vélos en non-mixité. Les voisins, les voisines, bienvenue dans cette émission.
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6: Nouvelle cyberattaque de grande ampleur. C'est le site des impôts qui a été piraté.
7: Près de 680 000 profils auraient été visés.
8: Ils ont piraté des milliers de données sensibles. Leur nom, Zero Bytes.
7: L'État est-il devenu incapable de protéger vos données personnelles?
9: Si même eux ne sont pas capables de sécuriser nos données, je veux dire, c'est pas rassurant.
10: Cyberattaque massive contre l'éducation nationale.
11: Après le piratage du site des impôts, le groupe de cybercriminels Zero Bytes s'en prend au ministère de l'Éducation nationale.
12: La cyberattaque contre l'éducation nationale continue de perturber la rentrée avec une conséquence à peine croyable. Les professeurs remplaçants n'ont plus de travail.
13: La Poste a été victime d'une cyberattaque.
14: L'application La Banque Postale, soudainement indisponible.
15: Des actes malveillants qui risquent d'augmenter avec l'intelligence artificielle.
16: La France, clairement, n'est pas prête. Nous avons une faiblesse dans nos défenses.
0: Gaston Gautrenot, on l'a entendu dans ce montage, cet été en France, plusieurs attaques de grande ampleur ont eu lieu, notamment à la Direction Générale des Finances Publiques, mais aussi à la Poste, chez SFR, France Travail, ou encore à l'Éducation Nationale. Et puis, aux États-Unis, plus récemment, le FBI, qu'on imagine pourtant infaillible, a également été la cible de fuites de données sur ses agents. C'est l'un des pires piratages que l'institution ait connu. Bref, ça touche tous les secteurs, institutions, entreprises, particuliers. Plus personne n'est en sécurité, c'est ça le constat?
1: Alors je dirais pas que plus personne n'est en sécurité, par contre en effet vous avez raison, ça touche toutes les entités, qu'on soit particulier ou professionnel, et organismes publics comme privés. Après, s'agissant de cette évolution et de ces constats par rapport à ces nombreuses cyberattaques, je pense qu'il y a différents éléments qu'il faut avoir à l'esprit. D'une part, vous l'avez évoqué, l'évolution des menaces, qui ont un impact bien sûr sur le nombre des cyberattaques. L'évolution croissante de la numérisation de nos usages, parce que les citoyens notamment sont demandeurs de plus en plus d'avoir, s'agissant de l'État notamment, des accès à des services numériques accessibles en 24/7. Et puis après, il y a...
0: On est tous faits par le numérique aujourd'hui. Hein.
1: C'est ça. Et puis après, il y a aussi des usages qui ont évolué, notamment post-Covid avec le télétravail, et donc potentiellement avec des usages du numérique sur des terminaux qui sont personnels. Et puis deux derniers éléments, évidemment, on est dans un contexte de tension géopolitique importante, ce qui fait que les acteurs de la menace aujourd'hui sont assez divers. Et puis le dernier élément, on en reparlera sûrement, c'est l'intelligence artificielle qui est aussi un accélérateur potentiel de ces attaques.
0: Alors la France, deuxième pays le plus touché par les fuites de données, avec une explosion du nombre d'attaques. Pourquoi sommes-nous si exposés en France? Selon vous, on n'est pas assez prudent, nos systèmes de sécurité sont obsolètes. La France a une faiblesse dans sa défense, comme on l'entendait à l'instant dans le montage?
1: Non, je pense, comme je l'ai évoqué à l'instant, en fait, les sources de vulnérabilité sont extrêmement nombreuses, notamment côté étatique et côté privé également, du fait de la multiplicité des systèmes et de leur complexité, de l'ouverture à tout un tas de systèmes d'information qui rend les choses assez délicates. Dans des constats que la CNIL a pu produire, et l'ANSSI a produit il y a quelques jours également une étude sur l'attaque liée à la DGFiP, on constate que la complexité des systèmes d'information et aussi certaines mesures

0: de sécurité, liée notamment aux accès des prestataires, faisait défaut. Donc évidemment, il y a une montée en compétences qui a déjà lieu aujourd'hui, qu'on constate, mais qui, du fait de l'évolution des menaces par ailleurs, nécessite une accélération et reste insuffisante, notamment pour différentes raisons, au-delà de la complexité des systèmes d'information, des questions budgétaires, bien évidemment, qui sont au cœur de nos sujets, et puis également des questions de ressources humaines, sur les capacités à avoir les ressources humaines nécessaires pour répondre à ces enjeux-là dans les entreprises.
1: Alors, elles vont où, ces données, après avoir été dérobées par les hackers? Elles sont revendues, il y a un marché?
0: Alors, il y a un marché, elles peuvent notamment
1: être... Ça coûte cher, les données?
0: Les données coûtent cher. Les données qui, historiquement et dans l'idée qu'on s'en faisait, étaient valorisables parce que c'était des données, notamment financières ou bancaires, des données de cartes bancaires par exemple, sont aujourd'hui beaucoup plus vastes. Les données de santé sont également concernées, tout simplement parce qu'elles permettent aux cybercriminels, quelle que soit leur nature, de faire chanter les organisations, qu'elles soient publiques ou privées, pour demander des rançons. Et ce qui a été réalisé comme constat, et c'est un constat qui est partagé, CNIL, ANSSI, cybermalveillance, ANSSI pour Agence Nationale de Sécurité des Systèmes d'Information, c'est que notamment dans les attaques de type rançongiciel, aujourd'hui, elles étaient toujours pressées de
1: façon... Rançongiciel, qu'est-ce que c'est?
0: Alors, rançongiciel, c'est chiffrer les données, donc rendre les données d'un système d'information indisponible, et de la part des cybercriminels, dire « je vous donne la clé pour que vous puissiez recouvrer vos données sous couvert du paiement d'une rançon ». Et ce qui a été constaté, c'est qu'aujourd'hui, il y a souvent des phases d'exfiltration des données qui précèdent ces phases de chiffrement rendant indisponibles les données, du fait notamment de leur valorisation, sachant que le crime organisé ou les criminels qui sont impliqués dans ces attaques, que ça soit des individus, une personne unique ou des organisations plus complexes, après sont en capacité non seulement d'aborder les responsables de traitement, organismes privés ou publics, mais également les individus avec des informations les concernant, permettant notamment de produire des attaques de type phishing, hameçonnage, qui sont
1: pour leur soutirer de l'argent.
0: C'est ça, qui sont hyper informés, hyper précises sur les données.
1: Et
0: des
1: donc
0: individus.
1: D'autant plus crédibles.
0: Tout à fait.
1: Abdou Samoura, vous avez commencé à travailler dans le domaine de la cybersécurité en France avant de rejoindre le Sénégal. Quelle différence notez-vous? Est-ce que le Sénégal connaît lui aussi une explosion des cyberattaques?
2: Bonjour, oui. Au niveau du Sénégal, actuellement, on note pas mal de cyberattaques, notamment sur des systèmes publics. Au niveau du privé aussi, il y a des cyberattaques qui se font. Donc, on va pas dire qu'il y a une différence en tant que telle, mais on va plutôt parler de fréquence peut-être, parce qu'en fait, ces cyberattaquants-là, en fait, ils vont aller chercher quelque chose pour pouvoir le valoriser derrière. Donc, en Afrique, on a peut-être moins les moyens, on va dire, de voir les choses, d'avoir vraiment une bonne visibilité de ce qui se passe, parce qu'en fait, cette maturité-là, ce qui est en train de se faire, c'est sûr que c'est différent. Aujourd'hui, en France, ils sont beaucoup matures, les systèmes sont beaucoup plus matures. Là, on est en train de travailler dessus au niveau du Sénégal, en tout cas, pour avoir plus de maturité et plus de visibilité sur les choses qui se passent. Donc aujourd'hui, par exemple, au Sénégal, quelqu'un peut se faire attaquer, avoir en fait des cyberattaquants dans son système pendant longtemps, sans pour autant qu'il
1: s'en rende compte.
2: Exactement. Donc,
1: alors justement, vous travaillez pour des PME, des gros comptes et même avec le gouvernement. Quelles sont les menaces qui planent le plus sur vos clients, ce qu'ils redoutent le plus?
2: Bon, ce qui veut dire le plus, en fait, tout dépend en fait des données que ces organisations-là vont détenir. Parce qu'en fait, il faut rappeler que en fait, la cybersécurité en tant que telle, qui désigne aujourd'hui l'ensemble des technologies, des processus et des pratiques qui sont conçus pour protéger les ordinateurs, les réseaux, les logiciels et les données contre les attaques. Donc, c'est quoi les dommages ou les accès non autorisés. Donc, c'est trois principes principaux qu'il faut rappeler. Donc, on va assurer la disponibilité des données. Donc, c'est faire en sorte que quand j'ai besoin d'une information, que je puisse y avoir accès tout de suite pour que ça ne soit pas, en fait, empêché. Avoir assuré l'intégrité, donc garantir que les données que je suis en train de manipuler n'ont pas été détruites ou bien n'ont pas été, on va dire, altérées. Et aussi la confidentialité de ces données-là, donc empêcher l'accès aux données par des personnes non autorisées. Donc
1: alors, aujourd'hui... Oui, dites-moi, bien sûr.
2: Donc je disais, par exemple, en fait, pour un gouvernement, il va peut-être beaucoup plus être axé sur de la confidentialité, peut-être, et une banque, que peut-être, bon, même si ils vont quand même avoir besoin de la disponibilité, Mais cette disponibilité-là sera moins, on va dire, prioritaire que la confidentialité. Donc alors, tout dépendra de, voilà.
1: Alors bien sûr, il y a les attaques informatiques, hein, mais la plupart des attaques peuvent être évitées parce que elles viennent de négligences humaines, Gaston Gautrenot.
0: Alors je parlerai pas de négligence humaine. Le fait est que l'humain est souvent le point d'entrée des accès au système d'information. Que les cybercriminels ont compris que potentiellement en faisant du social engineering, en cherchant à trouver des informations, voire en envoyant des mails de phishing et d'hameçonnage, ils étaient en capacité de récupérer des éléments qui leur permettaient de s'introduire dans le système d'information.
1: Des mails de phishing et de hameçonnage, ça veut dire qu'on vous envoie un mail et vous devez cliquer sur un lien et c'est à ce moment-là que le virus arrive ou qu'on vous vole vos informations, hein, c'est ça ?
0: Tout à fait, Lucie. En fait, soit un email, soit un appel téléphonique, ce qui se fait désormais également, ou un SMS invitant à cliquer sur un site prétendu officiel pour communiquer des éléments de données à caractère personnel ou des données bancaires notamment.
1: Et le hameçonnage, justement, c'est l'une des principales causes des cyberattaques.
0: Ça reste aujourd'hui et depuis de nombreuses années le vecteur numéro un, en effet, des cyberattaques.
1: Les voisins, les voisines, restez avec nous. On va vous donner des conseils pour mieux vous protéger contre ces attaques. On se retrouve tout de suite après ce titre, Under the Silver Moon.

0: Ceci n'est pas une cyberattaque, vous êtes toujours sur RFI, 8 milliards de voisins et de voisines. On vient d'écouter le trio The Marlowes, originaire de Surabaya en Indonésie. Aujourd'hui, nous parlons de la sécurité numérique. Comment se protéger des menaces qui se multiplient? Quels gestes mettre en place? La première des recommandations de la CNIL, c'est de verrouiller ses accès avec des mots de passe solides. C'est quoi un bon mot de passe, Gaston Gautrenot?
1: Alors, un bon mot de passe, c'est quelque chose que potentiellement on n'arrive pas à retenir. Et comme le deuxième conseil, c'est d'avoir un mot de passe pour un service, c'est au final utiliser des gestionnaires de mots de passe, sachant qu'évidemment un mot de passe c'est une chaîne de caractères suffisamment longue, de 16 à 20 caractères par exemple.
0: 16 caractères, c'est énorme.
1: Oui, c'est vrai qu'aujourd'hui en fait on est un peu surpris de la longueur, mais en fait les études démontrent que les capacités calculatoires des ordinateurs font que des attaques sur des mots de passe qui sont courts sont de plus en plus efficaces.
0: Donc ça veut dire par exemple qu'on peut faire une phrase.
1: On peut faire une phrase, mais...
0: Il faut multiplier les caractères différents, les majuscules, les astérix, les dièses,
1: c'est
0: que
1: ça.
0: Sais-je.
1: La phrase, c'est un moyen mnémotechnique, mais le fait d'avoir quelque chose qui soit clairement, entre guillemets, illisible et impossible à retenir, et donc d'utiliser un gestionnaire de mots de passe pour les générer, est néanmoins quelque chose aujourd'hui qui est préférable.
0: Ah bon ?
1: Parce que il est vrai qu'il existe tout un tas de dictionnaires, tout un tas de capacités accélérées aujourd'hui par les solutions qui existent pour réussir à recouvrer des mots de passe. Pour peu que les niveaux de sécurité n'étaient pas mis en œuvre du côté des responsables de traitement, c'est-à-dire que normalement, quand vous tapez 3-4 fois votre mot de passe, soit le compte se verrouille, soit le délai de la capacité d'authentification devient plus longue, ce qui sécurise d'autant la capacité potentielle des cybercriminels à tenter de faire du brute force, c'est-à-dire de tester tout un tas de mots de passe, afin de vous authentifier.
0: Donc une phrase qui pourrait être quelque chose de notre vie quotidienne ne suffit pas, même si on multiplie les caractères, même si on change à chaque pour chaque compte.
1: Elle peut tout à fait suffire. Le problème, c'est que souvent les personnes ont le réflexe de donner le nom de leur chien, d'une amie, le nom de famille, une date de naissance. Ouais. Et évidemment, c'est les premiers tests que les cybercriminels vont faire.
0: Qu'est-ce qu'on peut faire? Alors donnez-nous un truc.
1: Un truc, c'est d'utiliser, comme vous l'avez évoqué, des caractères majuscules, minuscules, des chiffres, des caractères spéciaux, quitte à avoir en tête, à l'esprit, une phrase qui correspond à ces éléments-là pour réussir
0: exemple,
1: à s'en souvenir.
0: Par exemple, pour son compte bancaire.
1: Alors pour son compte bancaire, en général, on utilise quand même des mots de passe.
0: C'est des données chiffrées.
1: Ouais.
0: Alors c'est un mauvais exemple.
1: Chiffrées, c'est des données qui sont assez compliquées. Et surtout, il y a tout un tas de verrous au niveau bancaire qui sont des contre-mesures qui permettent d'assurer, quelle que soit la complexité du mot de passe, une certaine sécurité.
0: Donc sur un site marchand, par exemple, qu'est-ce qu'on peut faire?
1: Sur un site marchand, par exemple, si vous pensez à RFI 8 milliards de voisins, d'utiliser certaines des lettres en ayant seulement à l'esprit de compter un nombre de lettres. Je prends toujours la troisième lettre de cette phrase-là et puis d'ajouter au bout des numéros et des caractères spéciaux supplémentaires pour arriver, le cas échéant, au moins à 12 caractères différents.
0: En deux mots, est-ce que vous pouvez nous expliquer comment fonctionnent les gestionnaires de mots de passe ?
1: Le but du gestionnaire de mots de passe, c'est de faire que ce mot de passe complexe que vous avez à l'esprit, il est unique. Il permet de déverrouiller le fameux gestionnaire de mots de passe qui, lui, contient des mots de passe extrêmement compliqués et de multiplier justement les mots de passe pour avoir à l'esprit cette règle et de la mettre en œuvre. Un service, un mot de passe. Et donc, si vous êtes attaqué, le cas échéant, sur un service donné, il n'y a pas d'effet domino sur le reste des services parce que ce mot de passe n'est pas propagé ailleurs.
0: Donc c'est lui qui va gérer tous les mots de passe qu'on possède pour tous les différents sites.
1: Tout à fait.
0: Direction N'Djamena au Tchad où nous attend Moussa. Bonjour Moussa.
2: Bonjour.
0: Alors vous avez subi plusieurs tentatives d'arnaque, racontez-nous.
2: Oui, une fois, ils m'ont fait un faux SMS. Ils ont transféré un montant sur mon compte et puis après vérification et consultation des amis, c'est avéré que c'est un faux message. Et c'est moi aussi sur mon compte.
0: C'était un faux prélèvement, c'est ça? Une demande de prélèvement?
2: Non, c'est pas une demande de prélèvement, mais c'est un faux message qui est arrivé. C'est comme s'ils ont transféré un fonds sur mon compte mobile. Mais c'était un faux SMS par la suite. on s'est avéré que c'est un faux SMS et le compte n'existe pas. C'est un faux SMS seulement.
0: D'accord.
2: Le montant n'existe pas sur mon compte. Oui.
0: D'accord. Vous avez aussi reçu un appel téléphonique vous parlant d'un virement de 140 000 francs CFA, c'est ça?
2: Oui, un fonds de 40 000 francs, oui. Mais c'était aussi dans un faux lot qu'ils m'ont proposé ça.
0: Et puis, vous avez eu aussi une autre tentative d'arnaque, cette fois-ci venant de la part d'Humanitaire. Racontez-nous.
2: Oui, ça c'est un appel que j'ai reçu de la part de certains arnaqueurs pour mentionner disant qu'ils ont un bon de commande des humanitaires, de leur fournir des céréales pour les réfugiés. Donc par la suite, ils m'ont demandé de verser un montant et après je vais aller récupérer dans leur bureau là le bon de commande. Donc par la suite, je vais exiger le bon de commande avant de verser le montant demandé.
0: Oui.
2: Donc après, ils avaient esquissé, ils n'ont pas voulu répondre par la suite, ils ont fermé leur numéro.
0: Ah, donc si je comprends bien, trois tentatives et vous n'êtes jamais tombé dans le panneau. Vous êtes d'un naturel méfiant alors, Moussa.
2: Tout à fait.
0: Merci Moussa. Une réaction à ce témoignage, des arnaques de ce type au téléphone, c'est fréquent en Afrique, Abdou Samoura?
3: Surtout avec les fintech. Donc, il ne se passe pas un jour où on n'entend pas.
0: Abdou, on ne vous entend plus, on vous a perdu.
3: Allô?
0: Oui.
3: Vous m'entendez?
0: Oui. Alors, redites-nous.
3: Ok, là, c'est mieux.
0: Oui.
3: Là, c'est mieux. Ok, donc je disais que oui, en fait, c'est très fréquent en fait, au Sénégal, en fait, en Afrique, avec les fintech. Parce qu'ici, on utilise beaucoup les mobile money. Avec les mobile money. Donc, il y a beaucoup de tentatives, en fait, on va dire, de ce genre, où les, en fait, il y a des, on va dire, des escrocs qui vont vous appeler pour vous dire, ok, on vous a envoyé un lien, je suis de tel opérateur fintech. Donc, vous allez recevoir un SMS, un code, vous me le donnez, accepter. Donc, c'est des choses, en fait, qui se passent beaucoup ici. Et par manque de sensibilisation, on va dire, de ces utilisateurs-là, parfois, il y en a qui tombent dans le panneau.
0: Quel conseil vous pouvez donner aux auditeurs pour se protéger de ce type d'escroquerie? C'est quoi le premier réflexe à avoir? Se méfier des numéros de téléphone qu'on ne connaît pas?
3: Le premier réflexe, c'est de toujours vérifier. C'est-à-dire, aujourd'hui, je reçois un SMS qui me dit que vous avez reçu un virement de temps de votre banque. Prenez le numéro sécurisé de votre conseiller que vous connaissez bien. Sinon, vous vous déplacez directement si vous pouvez et allez lui poser la question. Ou vous prenez le numéro que vous connaissez, vous l'appelez pour dire, attendez, je viens de recevoir un message qui me dit ceci. Donc, pour vérifier et toujours utiliser un numéro sécurisé que vous aviez déjà en fait validé pour pouvoir en fait poser la question pour être sûr que le message que vous avez reçu est le bon.
0: On peut aussi bloquer les numéros.
3: Oui, en fait, certainement. Donc, vous avez un numéro, un SMS que vous recevez de la personne que vous connaissez pas. Vous pouvez avoir le réflexe de bloquer, tout simplement. Et après, derrière, vérifier avec un canal, on va dire, sécurisé. Un canal que vous avez vous-même déjà authentifié. Parce que vous savez que votre conseiller, c'est ça, son numéro de téléphone mobile. Je l'appelle directement pour lui dire, OK, j'ai reçu un SMS qui me dit ceci. Donc, voilà.
0: Est-ce qu'il existe des systèmes de filtre efficaces pour éviter ce genre d'appel, une application, une fonction dans notre téléphone?
3: Bon, en fait, il y a des bases de données qui vont essayer de répertorier en fait des numéros suspects, des numéros qui vont faire du spam, etc. Mais en fait, ces filtres ne sont pas infaillibles. Donc, on va mettre ces genres d'applications là, mais ces filtres là ne seront pas infaillibles. Donc, la meilleure façon, en fait, en tout cas, de pouvoir, on va dire, se prémunir de ce genre de tentatives d'attaque ou bien de tentatives d'escroquerie, c'est de toujours en fait aller vérifier directement chez l'opérateur ou bien chez le service concerné, en utilisant en fait les numéros officiels.
0: Un message d'une voisine maintenant, on l'écoute.
4: Il y a quelques années, j'ai malheureusement été victime d'une arnaque téléphonique. J'ai été contactée par une personne que je ne connaissais pas et à la suite de cet échange, j'ai perdu de l'argent à travers une transaction mobile money. C'est une expérience qui m'a vraiment appris à être beaucoup plus vigilante. Depuis, j'ai mis en place quelques habitudes simples. Déjà, je ne rappelle plus automatiquement un numéro que je ne connais pas, surtout lorsqu'il a sonné une seule fois ou qu'il insiste de manière inhabituelle. Je fais également attention aux numéros suspects, je les bloque et lorsque c'est possible, je les signale comme spam. Et surtout, je suis beaucoup plus prudente lorsqu'il s'agit de transactions financières. Avant d'envoyer de l'argent, je prends le temps de vérifier le numéro du bénéficiaire, le nom qui s'affiche, le montant avant de valider la transaction. Je ne communique jamais mon code PIN ni un code de validation reçu par SMS. Voilà, merci.
0: Le message de Brenda qui nous appelait de Kinshasa, une réaction à ce témoignage, Gaston Goutrenot. Elle n'a pas eu la chance de Moussa, elle s'est fait avoir par un faux site de transaction d'argent. Qu'est-ce que vous pensez des gestes qu'elle a mis en place ?
1: Les gestes qu'elle a mis en place sont très bons, et pour rejoindre ce qu'elle dit, et ce que dit Brenda, et ce que disait Moussa également, déjà, rappeler que souvent, bien évidemment, les cybercriminels jouent sur la corde sensible des personnes. Mm-hmm. Ça a été évoqué avec les ONG et les demandes à caractère humanitaire. Bien évidemment, les cybercriminels profitent de l'actualité, donc il faut être vigilant. Le deuxième élément, c'est que, bien évidemment, les messages sont toujours à caractère alarmiste et urgent, pour nous faire réagir le plus tôt possible. Et puis, le troisième élément que Brenda a bien évoqué, c'est que, aujourd'hui, bien évidemment, ça fait deux fois que je le dis, les arnaques téléphoniques se développent, les organismes publics comme privés ne vous demanderont jamais des données à caractère personnel suite à un SMS ou un mail et un lien à cliquer, ou des données bancaires en vous demandant de payer immédiatement. Donc ça, c'est quelque chose qu'il faut vraiment avoir à l'esprit.
0: Donc elle a raison de pas donner son code PIN.
1: C'est ça, pour pouvoir se dessaisir de ce réflexe qu'on a, parce que le caractère alarmiste, urgent ou de l'actualité fait qu'on a envie d'y répondre positivement, ou qu'on a la crainte d'une action négative qui pourrait suivre, mais bien de réfléchir.
0: Il y a eu beaucoup d'arnaques aux faux conseillers bancaires. En France, elle a augmenté de 34% en 2025. Ça représente environ 500 millions d'euros volés aux ménages. C'est colossal. Là encore, comment on les reconnaît ? Il faut vérifier le numéro d'appel. Abdou Samoura nous en parlait à l'instant. Essayer de comparer avec le vrai numéro de son conseiller. Je sais qu'au Royaume-Uni, ils ont mis un numéro unique, ce qui permettrait d'éviter la confusion. Pourquoi ça se fait pas encore ?
1: Alors, il y a tout un tas de mécanismes qui sont mis en œuvre, notamment entre les banques et les opérateurs, pour éviter les problèmes de différentes natures liées à la cybercriminalité. Malheureusement, en effet, les arnaques téléphoniques de la part des faux conseillers bancaires se développent. Ce qu'il faut avoir à l'esprit, c'est que la banque vous appellera jamais pour valider quelque chose de cette nature-là et de cette façon-là. Leur mécanisme, souvent, c'est de donner des éléments qui vous concernent pour vous rassurer. Or, bien évidemment, votre banquier connaît le numéro de votre compte et va pas essayer de vous donner ce numéro pour vous rassurer en vous disant « je suis bien votre banquier ». Et ça a été évoqué par Brenda et par Moussa, d'avoir le réflexe, dans le doute, de dire « ok, je vais vérifier » et de rappeler le numéro officiel de son banquier.
0: Dans la foulée, oui, tout de suite.
1: C'est ça, pour lui demander si c'était bien un appel de sa part.
0: Un autre message d'une voisine depuis Dakar au Sénégal, c'est Adja, on l'écoute.
5: Moi, je pense que de plus en plus, les arnaques sont devenues vraiment crédibles. Et c'est là où c'est intéressant, c'est tellement crédible que on a du mal à se dire que non, ça, c'est pas vrai. Alors donc, dans ces genres de situations, ce qui peut nous sauver cette cyber-réflexe, c'est rien d'autre que la méfiance. Nous ne sommes pas suffisamment outillés sur le plan technologique pour chaque fois disséquer le vrai du faux. Donc, il faut avoir cette réflexe de méfiance, mais aussi de sensibilisation, parce que de plus en plus, les gens qui sont victimes ont tendance à les publier dans les réseaux afin d'avertir, d'alerter les autres. Donc, il y a cet aspect de sensibilisation. Mais je pense que la vraie réflexe aujourd'hui, c'est la méfiance. Ne rien prendre pour vrai dans un premier temps.
0: Une autre voisine nous a laissé un message depuis Abidjan. C'est Evelyne, elle est juriste. On l'écoute tout de suite.
6: Je m'intéresse à la littératie numérique et pourtant, en début d'année, j'ai failli me faire pirater mon compte WhatsApp à deux reprises. Je n'avais cliqué sur aucun lien suspect, je n'avais envoyé de code de vérification reçu par SMS à personne. Mais ce qui s'est passé, c'est que j'avais fait des achats en ligne et les commerçantes en question se sont fait pirater leur compte WhatsApp. Et donc, les pirates ont eu accès au contact des clients. Et ce qu'ils faisaient par la suite, c'était ils enregistraient le numéro du client sur un nouveau téléphone. Résultat des comptes, vous étiez déconnecté. Moi, ils n'ont pas pu parachever l'opération parce que j'avais déjà activé la double vérification. Donc, comme ils n'avaient pas le second code, ils n'étaient pas en mesure de parfaire ce qu'ils faisaient et j'ai pu les éjecter. Alors, pour éviter ce type d'attaque qu'on pourrait qualifier d'attaque zéro clic, si on veut, je vous dirais dans un premier temps, désactiver l'option de téléchargement automatique des photos, des fichiers médias dans WhatsApp. Ensuite, évitez des ajouts forcés au groupe WhatsApp. Choisissez qui peut vous ajouter à des groupes WhatsApp. Enfin, activez toujours l'authentification à deux facteurs dans WhatsApp. Rajoutez une adresse électronique de récupération dans vos paramètres WhatsApp.
0: Une réaction à ces deux témoignages, Abdou Samoura, la méfiance, et puis aussi ce Devline, l'option de téléchargement automatique des photos, des fichiers, ou les ajouts forcés au groupe WhatsApp. Qu'est-ce que vous en pensez? Est-ce que c'est suffisant là encore?
3: En fait, oui. En fait, il y a certains. Je dirais pas de la méfiance, mais c'est de la prudence. Mm-hmm. Donc c'est du bon sens et de la prudence. C'est-à-dire qu'aujourd'hui, il y a en fait, si jamais je reçois certains messages, en fait, dont je ne suis pas sûr, comme l'a dit tout à l'heure mon co-invité
0: Gaston.
3: En fait, Gaston, excusez-moi, Gaston. Donc du coup, en fait, aujourd'hui, les services de l'État, etc., et les banques ne vont jamais utiliser des canaux comme le WhatsApp, comme le téléphone, comme les emails pour vous demander des informations sensibles. Donc aujourd'hui, en fait, désactiver sur la partie, on va dire, désactiver les téléchargements automatiques. Oui, ça peut avoir du sens. Bon, ça peut avoir du sens, mais en fait, les gens vont vous envoyer des emails, des liens. Donc les liens, je pense pas en fait que les liens vont se télécharger sur votre téléphone. C'est juste des médias qui vont arriver sur des téléphones. Donc ces médias-là, si on va très loin techniquement, on peut dire que parfois on peut cacher en fait des attaques dans des photos. Mais bon, après là, c'est aller très loin. Mais aujourd'hui, le réflexe que je vais conseiller à tout le monde, si c'est pas fait aujourd'hui, faites-le tout de suite, juste là, pendant qu'on parle, c'est d'activer la double authentification, c'est-à-dire le deuxième facteur d'authentification.
0: Alors justement, ça racontez-nous en quoi ça consiste.
3: C'est très facile, c'est-à-dire qu'aujourd'hui, un mot de passe seul ne suffit pas. Mm-hmm. Donc si aujourd'hui vous avez un système, un service sur lequel vous utilisez uniquement un mot de passe, dites-vous tout de suite que c'est pas suffisant, c'est-à-dire que vous êtes vulnérable. Donc c'est pour cela qu'en fait, on conseille partout d'activer la double authentification.
0: Mais comment on fait pour la... Comment on fait?
3: C'est très facile. En fait, non. Je disais à quelqu'un, il y a pas longtemps, qu'en fait, tous les services qui se respectent, qui sont en fait corrects, on va dire les réseaux sociaux, tous les réseaux sociaux, en tout cas, les sites marchands qui sont, en fait, on va dire, qui se respectent, vont vous proposer cette fonctionnalité-là. Mais la plupart ne l'activent pas automatiquement. Ils vont pas l'activer par défaut. Donc c'est à vous d'aller dans vos paramètres de sécurité et de chercher. Sur son téléphone, donc dans le service en question, vous allez sur, je ne sais pas si j'ai le droit de citer un site marchand de type Amazon ou bien Cdiscount. Vous allez dessus, vous allez dans les paramètres de sécurité, vous allez chercher authentification double facteur ou authentification multifacteur. Donc vous l'activez et ça vous envoie un code, ça peut être par email ou par SMS. Et à chaque fois que vous mettrez votre mot de passe, il y aura une deuxième étape qui va vous envoyer un code que vous allez rentrer. Donc ça respecte le principe de quelque chose que vous avez ou bien quelque chose que vous êtes. Parfois la double authentification va consister, vous mettez votre mot de passe, ça vous demande votre empreinte digitale derrière. Donc quelqu'un ne peut pas vous voler votre empreinte digitale. Quelqu'un ne peut pas vous voler votre rétine. Donc c'est-à-dire que ou bien l'authentification avec votre visage. Donc à chaque fois que vous mettez un mot de passe, il y a quelque chose d'autre qui vient vous authentifier pour vraiment s'assurer que il s'agit bien de vous. Ça, donc le code qui arrive par SMS, ça peut être aussi votre empreinte digitale, ça peut être votre visage. Donc ça, en fait, c'est des principes de base que tout le monde devrait en fait aujourd'hui connaître et que tout le monde devrait activer sur tous les services qu'on utilise.
0: C'est compris. Deux auditeurs, merci Abdou. On va tout de suite activer cette double authentification. Donc deux auditeurs maintenant avec nous. D'abord le Sénégal. Bonjour Hassan.
7: Oui, bonjour Lucien.
0: Vous avez un ami qui a été victime d'une arnaque. Racontez-nous.
7: Oui, bien sûr. Il y avait pratiquement un an, deux ans cela. Il y a un de mes amis qui a été victime d'une arnaque, soi-disant une arnaque appel vidéo. Et le victime, on le faisait des chantages. Mm-hmm. Mais depuis lors, moi, je suis tellement prudent. cette histoire m'a permis d'être prudent. Je n'accepte pas aucune demande inconnue.
0: Vous êtes d'un naturel aussi assez méfiant donc et prudent donc. Et donc vous n'êtes pas fait encore avoir, hein, c'est ça?
7: Non.
0: Comment vous faites? Vous bloquez les contacts?
7: Je bloque les contacts et je n'accepte pas une longue discussion surtout. Si je vois que la discussion est tellement longue et vous me faites des chantages ou des propositions, automatiquement je bloque. Je n'aime pas des discussions longues.
0: Merci Hassan pour votre témoignage, Herman. Je suis désolée, on va pas avoir le temps de vous prendre à l'antenne. Je sais que vous avez été victime d'une arnaque sur les réseaux sociaux. Là encore une fois, on a essayé de vous soutirer de l'argent. Comment faire? Est-ce que le gouvernement n'investit pas assez de moyens dans la sécurité des citoyens, brièvement Gaston Gautrenot?
1: Si, il y a une forte évolution des investissements en termes de cybersécurité. Il y a une proposition récente du Premier ministre justement pour faire qu'une partie des amendes de la CNIL soit réorientée sur ces financements-là. Je développerai pas ce point-là, mais il y a une évolution justement de la prise en compte de ces enjeux également au niveau privé.
0: Brièvement, avant qu'on conclue cette émission, est-ce qu'on peut parler un petit peu du rôle de l'intelligence artificielle, de comment on peut l'utiliser? Enfin, c'est un peu à double tranchant. Elle peut à la fois représenter une forte menace et en même temps aider à se protéger.
1: C'est en effet potentiellement un facteur de multiplicateur des attaques. Également, ça a été évoqué par Raja, d'hyper personnalisation en fait des contenus, notamment des attaques de type hameçonnage. Mais c'est aussi un outil qui permet de découvrir des vulnérabilités et de les corriger pour rendre justement plus sécurisés les environnements qui sont déployés.
0: Un dernier conseil avant qu'on se quitte, Abdou Samoura, qu'est-ce qu'il faut faire concrètement? On a parlé donc du bon mot de passe, on a parlé de la double authentification, on n'a pas encore abordé la nécessité aussi de sauvegarder absolument ces données.
3: C'est ça. Donc en fait, la sauvegarde c'est un conseil qu'on donne pour pouvoir en fait recouvrer ces données une fois qu'on est attaqué. Donc c'est-à-dire qu'aujourd'hui, on a par exemple un rançon logiciel qui vient chiffrer ou vient crypter les données et qui vous demande en fait de payer la rançon pour vous redonner accès à votre système. Donc si vous avez des sauvegardes, vous pouvez restaurer votre sauvegarde tranquillement sans pour autant vous occuper de ça. Mais ce qu'il faut, pour revenir sur ce qu'il faut faire concrètement, on en a discuté. Donc c'est vraiment en fait avoir des mots de passe robustes, on en a parlé tout à l'heure, comment on le fait en créant des passe-phrases. Moi, je parle pas de mots de passe, mais je parle de passe-phrases. Donc, c'est très facile à faire. On fait des phrases, genre, je vais à RFI pour participer à une émission. Je sais comment, c'est très long. Et après, avoir des astuces à se dire, OK, tout ce qui est I, je vais le remplacer par un. Tout ce qui est E, je le remplace par un 3. Tout ce qui est A, je vais le remplacer par un arrobase.
0: Entendu.
3: Tout ce qui est, voilà. Donc, tout ce qui est L, je le remplace par un point d'exclamation. Donc,
0: merci,
3: c'est des astuces
0: Gaston.
3: Comme ça.
0: Merci à tous les deux. Merci Gaston Gautrenot. Merci Abdou Samoura pour votre éclairage et vos précieux conseils que nous allons nous empresser d'appliquer. Donc, les voisins, restez avec nous dans quelques instants. Nous allons mettre les mains dans le cambouis dans un atelier de réparation de vélo à Paris avec Raphaël Constant. Mais avant, direction Atlanta avec ce titre de la playlist RFI.

0: Excuse Me par Jackie sur Deux Américains, l'une des voix incontournables du R&B contemporain. Retour à Paris maintenant avec notre reporter Raphaël Constant qui nous emmène à la cité audacieuse à l'occasion du festival écoféministe Celle qui s'aime, qui est devenu il y a quelques jours, qui s'est tenu il y a quelques jours, pardon. Là-bas, elle a pu assister à un atelier participatif de réparation de vélos au féminin.
1: Bonjour, vous vous en sortez?
2: Oui, peut-être si vous pouvez me dire si c'est assez gonflé le pneu avant.
1: Alors, vous savez que c'est marqué sur les pneus?
2: Il n'y a plus rien de marqué.
1: Alors, si, hop là, regardez. Donc là, alors ça c'est la taille. Donc, hop, voilà. Et en fait, c'est sur le flanc 50 PSI. Vous prenez la pompe à vélo et le 50 PSI, il va être ici, c'est le 3,5 bar.
2: D'accord.
1: Donc vous mettez hop là. Ah oui, donc vous pouvez y aller.
2: Voilà,
1: oui. Les vitesses, on peut les passer, mais alors.
2: Il faut le retourner. Bon, non.
1: On va le brancher sur le pied d'atelier.
2: D'accord, oui. Merci.
1: Je suis Marion Poncet. Je suis dans l'association Cyclocube depuis 5 ans, je pense, maintenant. Cyclocube, c'est une association d'autoréparation de vélos. Donc, c'est vraiment le but de l'association, c'est vraiment de rendre le pouvoir aux cyclistes, en fait, d'un peu comprendre comment toute cette mécanique fonctionne, comment vérifier aussi que tous ces organes un petit peu vitaux fonctionnent et doivent être réglés pour assurer la sécurité. Et en fait, on les accompagne dans le réglage et dans les petites réparations.
3: Marion, pourquoi organiser aujourd'hui un atelier de réparation de vélo au féminin?
1: En fait, la mécanique vélo est quand même très masculine. Pour moi, en tout cas, les ateliers au féminin, ce n'est pas une fin en soi. C'est vraiment une étape pour permettre aux femmes qui n'osent pas forcément, soit par timidité ou par non-compétence, ou parce que en face, il y a des hommes qui prennent un peu la place. Parce qu'on est dans cette société-là, de toute façon. Et en fait, le but, c'est de vraiment permettre aux femmes d'être dans un espace où elles peuvent reprendre confiance et que, à un moment donné, elles viennent dans les ateliers mixtes et qu'elles se sentent à l'aise de dire, de réparer leur vélo, de conseiller un homme ou une femme sur la réparation de leur vélo.
3: Et justement, qu'est-ce que vous constatez quant à la place des femmes dans un atelier de réparation de vélo?
1: Si je parle de mon expérience personnelle, je vais me changer, je savais très bien ce que je voulais faire sur mon vélo, j'étais complètement autonome, ça faisait déjà quelques temps que je travaillais dessus. Et en fait, je reviens devant mon vélo, et là, en fait, il y a trois gars qui sont en train d'observer mon vélo, de me dire ce qu'il faut que je fasse, sans m'avoir ni demandé mon prénom, ou ce que je comptais faire, ou ce qui m'amenait. Je vois quand même qu'il y a énormément de changements, mais effectivement, on peut voir ces mécanismes un peu, où dès qu'il y a un homme qui soit coach ou pas coach, qui dit quelque chose, les femmes vont avoir tendance à pas forcément s'exprimer, même si elles ont une meilleure connaissance de leur vélo ou une meilleure connaissance de la mécanique.
3: Donc. Mais alors, qu'est-ce que ça change, ces espaces de transmission entre femmes?
1: Déjà, je pense qu'il faut qu'on cultive ces moments de sororité, en fait, qu'on s'entraide et qu'on crée aussi cette communauté, en fait, de femmes cyclistes. Enfin, on sait aussi que les femmes cyclistes sont beaucoup plus victimes de violences sexistes et sexuelles sur la route. Nous, on explique, on a les outils aussi, donc on montre, mais c'est pas nous qui les faisons.
3: Ouais, donc l'idée, c'est aussi d'envisager le vélo comme un enjeu d'égalité, c'est-à-dire de gagner en autonomie.
1: Complètement. Le vélo, c'est le déplacement, donc c'est la liberté. Quand on peut se déplacer de manière autonome, en fait, on est libre. On a aussi beaucoup de personnes qui sont quand même précaires. Donc d'avoir un vélo, ça peut coûter cher. Donc c'est bien de savoir réparer son vélo.
4: Il n'y a pas la branche.
5: Qu'est-ce qu'on cherche?
4: Une clé de 10.
5: Une clé de 10.
4: Pourquoi il n'y a pas la clé de 10?
5: Tiens.
4: Alors, des cartes de
3: France. Bonjour.
6: Bonjour.
3: Comment vous appelez?
6: Je m'appelle Olympe.
3: Olympe, qu'est-ce que vous êtes venue chercher aujourd'hui ici?
6: Je suis venue chercher des réponses à mon vélo qui n'arrêtait pas de sauter. Comme je ne m'y connais pas du tout, je ne savais même pas par où commencer. Je savais que dans tous les cas, si j'allais à un truc, que c'était avec des hommes, j'allais être jugée en fait. Et je trouve que l'approche, elle est totalement différente. C'est bête, mais elle est déjà bienveillante, en fait. J'ai l'impression d'être à égalité, en fait, tout simplement.
3: C'est important pour vous de ne plus dépendre aussi d'un réparateur ou de quelqu'un d'autre ?
6: Oui, exactement, parce que j'aime beaucoup faire des balades à vélo perdues dans la nature. Et si un jour, je sais que je redoutais toujours si je me retrouvais seule avec un truc abîmé, impossible à réparer, ça allait être très compliqué de rentrer chez moi après.
3: Et qu'est-ce que vous saurez faire en sortant de cet atelier que vous ne saviez pas faire en entrant ?
6: Savoir changer une chaîne, même connaître l'existence qu'une chaîne pouvait rouiller et qu'il fallait la changer. Je n'avais même pas conscience de ça. Et la regresser par la suite quand elle est toute neuve. Et connaître la taille de ma chaîne aussi, parce que ça, je ne savais même pas.
3: Alors ça y est, vous osez ?
6: Exactement, prête pour des futures courses.
3: Merci, je vous laisse finir de graisser la chaîne de votre vélo.
6: Merci beaucoup.
1: Encore une fois, j'aimerais accentuer le fait que du coup, ces ateliers en mixité choisie sont vraiment là pour promouvoir la légitimité des femmes. Et encore une fois, ces ateliers sont dans un processus en fait, de montée en compétences et de changement de paradigme et de vision. Et c'est aussi très important que les hommes soient impliqués ou soient au courant de ces ateliers et qu'ils ne se sentent pas exclus de ces ateliers, mais bien de comprendre que c'est pas contre eux, mais c'est pour nous.
0: Merci Raphaël Constant, merci aussi à Delphine Cachin qui m'a aidé à préparer cette émission, à Inès Emprin aux réseaux sociaux et à Steven Nelcy à la réalisation. On se retrouve demain pour notre rendez-vous hebdomadaire dédié aux femmes. Cette fois, nous nous intéresserons à leur voix et nous nous demanderons s'il faut la travailler pour mieux se faire entendre. Lundi, notre sujet, comment mieux s'organiser au travail. Vous voulez témoigner ? Notre numéro WhatsApp, 33 6 11 80 41 89. Les voisins, les voisines, salut à tous.

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4: 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Tout de suite, le journal avec vous, Anne Cantner, bonjour.
5: Bonjour Charlie, bonjour à tous. Cette RFI midi qui commence 2h30 ensemble avec nos correspondants, nos envoyés spéciaux partout dans le monde pour parler ce jeudi de notre confrère nigérien Moussa Kaka. Un mois que personne n'a de nouvelles de lui, ni sa famille, ni ses collègues, ni les associations de journalistes. Moussa Kaka a quitté les locaux de sa radio à Niamey un soir de la fin du mois d'août. Il n'est jamais rentré chez lui. Reporters sans frontières parle de disparition forcée et met en cause le pouvoir nigérien. Et l'organisation n'est pas la seule à réagir.
6: Vraiment, nous sommes extrêmement inquiets. Nous exprimons fortement notre désir de voir dans les meilleurs délais des signes palpables, concrets de vie de Moussa Kaka que nous avons connu comme journaliste professionnel qui fait un travail fantastique.
5: Le célèbre défenseur des droits de l'homme Alioune Tine, vous l'entendrez tout à l'heure dans Afrique Midi, à midi et demi temps universel. Entretien aussi avec l'une des principales responsables de l'UNRWA, l'Agence des Nations Unies pour les réfugiés palestiniens. Agence qui multiplie les efforts pour obtenir des fonds, pour poursuivre ses activités à Gaza, en Cisjordanie, en Jordanie, au Liban et pour prouver encore son indépendance. Rendez-vous dans un peu plus d'une heure.
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5: Au sommaire également, la suite de nos reportages aux États-Unis à l'approche des élections de mi-mandat. On vous emmène découvrir le quotidien des Américains le long de la route 66. À Tulsa, dans l'Oklahoma, les Noirs subissent encore la discrimination raciale sous d'autres formes qu'avant et jusque dans les magasins.
7: In order to get things as good for us, we have to go further out to find it.
8: Pour acheter des choses de cette qualité, il fallait qu'on s'éloigne beaucoup.
9: Et quand tu t'éloignes d'ici, tu ne te sens pas la bienvenue. On te suit en permanence dans les magasins.
7: Kind of feel unwelcome in the store.
8: Tu n'es pas bien reçu. Les gens te regardent en pensant que tous les gens de couleur sont des voleurs.
5: Un reportage de notre envoyé spécial à écouter à 12h25 temps universel. Et puis on parlera du budget en France, du projet du gouvernement pour l'année prochaine. On sait que le Premier ministre veut économiser 50 milliards d'euros supplémentaires. Cela se sentira sur les retraites, les prestations sociales et l'aide au développement notamment. On vous en dit plus dans une demi-heure. Et nous serons aussi en ligne avec le député Modem Erwan Balanan pour en parler. Voilà pour le programme. Bienvenue.
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5: Le budget en France à la une aussi de votre journal, Karine Bellicha. Le Premier ministre Sébastien Lecornu a donc présenté ce matin sa copie en Conseil des ministres.
10: Le gouvernement français entend ramener le déficit à 5% du PIB l'an prochain. 54 milliards d'euros d'efforts demandés dans un contexte politique très incertain, sans majorité et à l'approche de la présidentielle. Raphaël Delvolvé, vous êtes en direct de l'Élysée. Bonjour Raphaël.
11: Bonjour Karine.
10: C'est la dernière grande bataille politique de Sébastien Lecornu qui commence.
11: Avec toujours la même question, comme depuis deux ans, comment convaincre les oppositions de l'urgence de doter la France d'un budget? Cette fois, l'exécutif va jouer sur deux leviers. Le contexte économique et international inédit, ses taux d'intérêt record sur l'écrasante dette française. Et puis, cette élection présidentielle, dans sept mois maintenant, on le martèle, ce budget est réversible, modifiable par le ou la future locataire de l'Élysée, celui ou celle qui, comme candidat, on s'en persuade ici, n'a aucun intérêt à faire traîner les débats ou encore, et encore moins, les faire capoter. Ça fait déjà effet, puisque, à la différence de la gauche, Marine Le Pen, à l'extrême droite, s'est dit disposée à laisser passer un budget, même imparfait. Pour autant, la copie présentée aujourd'hui comprend beaucoup d'irritants, des impôts nouveaux, des économies sur la santé, sur les retraités et surtout, il sera débattu au Parlement dès la semaine prochaine. Et puis des événements extérieurs peuvent changer la donne, influencer les responsables politiques à court terme. La France, vous le savez, est à fleur de peau. Les carburants coûtent très cher. Et puis, cette semaine, l'exécutif ne l'avait sans doute pas vu venir avec cette ampleur. Des lycées sont bloqués. Et Sébastien Lecornu préside d'ailleurs en ce moment une cellule de crise interministérielle.
10: Raphaël Delvolvé en direct de l'Élysée. Sébastien Lecornu, vous l'évoquiez, préside maintenant une cellule interministérielle de crise sur ce mouvement des jeunes. Les étudiants rejoignent les lycéens et les blocages se multiplient pour réclamer des remplacements de professeurs et davantage de moyens. En plus des lycées, plus de 300 sont mobilisés. Une trentaine de campus universitaires sont désormais bloqués, dont à Paris, Strasbourg, Marseille et Lyon. Les transports publics sont interrompus dans plusieurs villes. À Nantes, dans l'ouest de la France, le hall d'un lycée a été détruit par un incendie volontaire lors du blocage de l'établissement.
5: Les députés français se penchent à partir d'aujourd'hui sur la proposition de loi dite intégrale contre les violences sexistes et sexuelles.
10: Le texte qui va être examiné entend réformer plusieurs secteurs dans lesquels s'exercent ces violences, la justice, la police, la santé, l'éducation, l'enfance. Il s'inspire de recommandations formulées par une coalition d'associations de terrain depuis plusieurs années. Mais pour certaines organisations féministes, Amélie Beaucourt, il ne va pas assez loin et pourrait même être contre-productif.
5: D'un côté, une coalition féministe emmenée par la Fondation des Femmes qui avait au départ fait 140 propositions pour venir à bout des violences faites aux femmes et aux enfants. Laura Slimani, directrice de projet de l'organisation.
12: C'est la première fois avec ce texte qu'on va apporter une réponse globale à la question des violences sexistes et sexuelles dans notre pays. Il y a un certain nombre de mesures sur la justice et le fait que notre justice s'adapte enfin à la question des violences sexuelles.
5: De l'autre, plusieurs organisations regrettent que l'accent soit mis sur le répressif plutôt que sur la prévention. Emmanuel est membre du collectif Nous Toutes.
13: Pour nous, déjà, le premier outil, c'est pas une loi supplémentaire, c'est faire appliquer ce qui existe. Donner de l'argent aux différentes associations, puisque en parallèle, ces associations sont complètement définancées. C'est elles qui vont aller former les professionnels, prévenir les violences, accompagner les victimes de violences, protéger les victimes de violences. Donc, il y a quelque chose qui fonctionne pas.
5: La militante redoute même que cette loi soit contre-productive.
13: On veut bien dire que, ok, c'est mieux que rien, mais on ne peut pas dire c'est une loi intégrale. Ça va museler toutes les revendications féministes pendant au moins 10 ans. Et donc à chaque fois on nous dira, il y a une loi intégrale qui a été votée.
5: Deux visions du féminisme s'affrontent, mais se rejoignent sur un point, la nécessité de mettre les moyens dans la lutte contre les violences. Le président argentin ultralibéral est à Paris jusqu'à vendredi.
10: Avec l'ambition de promouvoir son pays auprès des investisseurs, Javier Milei doit présider l'Argentina Week. Il va aussi rencontrer le président Macron, reçu à l'Élysée en fin d'après-midi. Une visite qui fait grincer des dents chez certains Argentins, comme chez les militants des droits humains. Un rassemblement est prévu dans la soirée devant l'ambassade d'Argentine à Paris pour dénoncer notamment le démantèlement de l'État argentin, le recours croissant aux technologies de surveillance dans le pays et sa politique environnementale.
5: Pour les autorités israéliennes, il n'y a pas de doute, il s'agit d'une tentative d'attentat terroriste djihadiste.
10: Une tentative avortée qui a forcé un avion de Fly Dubai à atterrir en Arabie Saoudite avec plus de 170 passagers à son bord, essentiellement israéliens. Après une violente altercation au sein même du cockpit, le copilote a poignardé le commandant de bord, causant une subite perte d'altitude. Des passagers sont intervenus et ont permis un atterrissage en urgence en Arabie Saoudite. Benjamin Netanyahou a salué un incroyable acte d'héroïsme, mais ni la compagnie aérienne ni Riyad n'ont jusque-là confirmé. Le pilote indien a lui été grièvement blessé.
5: Une explosion dans un gazoduc en Syrie, près de l'une des principales centrales électriques du pays.
10: Un incident signalé dans la Ghouta orientale près de Damas, 2 jours après le sabotage d'un gazoduc dans l'est syrien. 3 stations électriques sont hors service et les stations de pompage et de purification de l'eau potable sont touchées.
5: On en parlait hier, la mission internationale contre le groupe État islamique en Irak est désormais terminée.
10: Les dernières forces américaines présentes dans les bases du nord du pays ont quitté le territoire irakien, un retrait salué par les gardiens de la révolution iranienne qui parlent d'une victoire historique. Pour les autorités irakiennes, c'était une étape importante pour recouvrer leur souveraineté, mais la tâche est immense. Marie-Charlotte Roupy, Bagdad va devoir à présent se concentrer sur les négociations avec les factions armées hors du contrôle de l'État.
14: En fin de soirée, sur la place Tahrir de Bagdad, la foule commence à se disperser. Zainab était venue en famille pour célébrer le jour de la souveraineté qu'elle voit comme une opportunité de rassembler la société irakienne.
15: Nous sommes venus de la province de Douania, spécifiquement pour faire la fête ici. Nous avons acheté des drapeaux irakiens dans l'espoir qu'ils soient le seul brandi. Nous espérons que l'Irak sera uni et indépendante, libérée d'interférences intérieures et extérieures.
14: Un peu plus loin, Abdullah et ses amis, eux aussi, s'attardent. Soutien des factions armées chiites irakiennes, ils célèbrent le départ des forces internationales et particulièrement américaines. Mais ce n'est déjà presque plus le sujet qui l'intéresse.
16: Nous considérions leur présence comme une agression, une attaque contre la résistance irakienne, Gaza et l'Iran. Nous estimons qu'avec le départ des Américains, les décisions deviennent des décisions irakiennes. D'autant plus que nous considérons que toutes les composantes de la résistance ne font qu'un. Et on espère que la victoire sera de notre côté et qu'il n'y aura pas de dépôt des armes à la fin.
14: Le ministre des Affaires étrangères avait annoncé plus tôt qu'une ébauche de plan avait été trouvée pour placer toutes les armes sous le contrôle de l'État. Marie-Charlotte Roupy, Bagdad RFI.
10: Un important pont de Kiev a été frappé par deux drones russes. C'est le maire de la capitale ukrainienne qui l'a annoncé. Cet édifice relie l'est et l'ouest de Kiev. Les transports publics sont désormais suspendus dans la zone. En attendant les conclusions des ingénieurs qui inspectent l'état du pont, un autre drone de Moscou a touché un site de recherche nucléaire sans faire de dommages, disent les autorités.
5: L'opposant russe en exil, Garry Kasparov, légende du monde des échecs, affirme avoir été alerté d'un plan d'assassinat sur sa personne.
10: Une annonce qui intervient après l'inculpation aux États-Unis de 5 personnes. Sofia Katsenkova, bonjour.
17: Bonjour.
10: Elles sont accusées, ces personnes, d'avoir préparé les meurtres de plusieurs dissidents en exil.
17: Pour Garry Kasparov, cette révélation n'est pas une surprise, mais cela reste quand même un choc, explique l'ex-champion du monde d'échecs sur son blog ce jeudi. Il affirme avoir été prévenu d'une tentative d'assassinat annuel.
10: Meurtre de plusieurs dissidents en exil.
17: Pour Garry Kasparov, cette révélation n'est pas une surprise, mais cela reste quand même un choc.

0: beaucoup dans le temps. La projection du dans le temps, aujourd'hui, par contre, dans ces familles, elle se fait surtout autour des enfants, de l'avenir des enfants. Il y a ce sentiment qui est très puissant aujourd'hui que ses propres enfants, ses petits-enfants connaîtront probablement un avenir plus difficile que ce qu'ils ont connu eux, alors que la situation était déjà difficile. Donc la projection, elle se fait plus dans ce sens-là, par rapport à un niveau de vie, hein, tout simplement, mais évidemment par rapport à l'emploi, aussi par rapport aux questions climatiques qui commencent à pénétrer un petit peu toutes les couches de la population. Mais effectivement, les grands problèmes géopolitiques restent finalement relativement loin. Il y a parfois une incompréhension, par exemple, à considérer pourquoi on verserait, par exemple, des milliards pour soutenir l'Ukraine dans le conflit avec la Russie, par exemple.
1: Vous venez de mentionner les enfants. Alors, passons au lycée, puisque on en a parlé dans le journal. Les lycées sont bloqués, donc pas loin d'un millier d'établissements en France. C'est parti de Créteil le 21 septembre dernier, ça s'est étendu. Le gouvernement parle de violence urbaine. Qu'est-ce qui provoque, Vincent Jarousseau, la colère des lycéens et désormais des étudiants?
0: Vous savez, aujourd'hui, déjà, ce qu'il faut souligner par rapport à ce mouvement dans les lycées, c'est qu'il touche tous les lycées. Il touche aussi bien des lycées de Seine-Saint-Denis que le lycée Henri IV, par exemple, ou des lycées dans des petites villes.
1: Donc Henri IV, pour nos auditeurs qui sont éloignés.
0: À Paris, le plus prestigieux, l'un des plus prestigieux en France, un des lycées les plus prestigieux. Donc ça touche vraiment tous les lycées, toutes les couches de population. Donc, c'est un mouvement qui est parti en effet de Créteil, qui s'est étendu d'abord dans les quartiers populaires, dans des grandes villes, on va dire. Aussi beaucoup dans les lycées professionnels, je tiens vraiment à le souligner, sachant qu'on a un système éducatif en France, dans le secondaire, extrêmement inégalitaire, où dans les lycées professionnels, on va retrouver par exemple 80-90% d'enfants issus des classes populaires, donc avec une hiérarchisation éducative extrêmement forte et une pression aussi extrêmement forte sur les lycéens. C'est-à-dire qu'on a un système très concurrentiel en France, entre établissements, entre secteur public et secteur privé, avec des reproductions sociales extrêmement fortes. Et maintenant, depuis je dirais les réformes Blanquer, avec la mise en place notamment de Parcoursup, une pression au résultat, très peu de travail en commun, très peu de travail collaboratif entre les élèves. C'est quand même aussi tout ça qui aujourd'hui s'accumule. Et un service public qui, comme beaucoup de services publics fondamentaux en France, vu ses budgets plutôt diminués au cours de ces dernières années. Par exemple, on peut considérer que la justice, l'éducation nationale, l'hôpital, on parle des pompiers aussi, sont des services publics finalement qui fonctionnent à peu près avec, en part de PIB, avec des moyens assez comparables finalement avec ce qu'ils étaient sous Raymond Barre il y a 50 ans. Il n'y a pas une explosion de la dépense publique en France, il y a une explosion des dépenses sociales pour faire face au vieillissement de la population principalement. Donc évidemment, là aujourd'hui, on a un problème de moyens, mais pas que. On a aussi, je pense, un problème de mission, d'objectif et d'organisation du système éducatif.
1: En tout cas, pour le problème des moyens, les étudiants l'identifient bien, ils en parlent comme ce que dit ce jeune homme rencontré par Baptiste Coulon.
2: On a des lycées qui sont délabrés avec des rats et on connaît ça aussi à Paris 8. On a des fuites dans la BU, parfois elles ferment parce qu'il n'y a pas de chauffage, parfois parce qu'il n'y a pas de clim. On a des bâtiments qui sont pas isolés, où il fait trop froid, il fait trop chaud. Donc on a vraiment une situation similaire, donc c'est pour ça qu'on peut les rejoindre.
1: La BU, c'est la bibliothèque universitaire. Les lycéens, les étudiants qui, il faut le dire, Vincent Jarousseau, au printemps dernier, ont quand même passé des examens dans des conditions souvent extrêmement difficiles. Il faisait parfois 35 degrés dans les bâtiments.
0: Oui, en effet, il y avait eu... Bon, c'est assez récurrent depuis quelques années, et tout particulièrement cette année, avec cet été absolument caniculaire, qui en annonce évidemment beaucoup d'autres, avec des bâtiments qui ne sont absolument pas adaptés. Bon, moi, j'ai réalisé un travail documentaire sur l'enseignement professionnel, donc j'ai passé beaucoup de temps dans des lycées professionnels du département de l'Oise ces dernières années. Et je me suis retrouvé dans des salles de classe, des ateliers où il faisait 10-11 degrés en hiver aussi. Hein. Donc c'est ça aussi les conditions concrètes d'exercice.

0: On est quand même dans une situation où on a délégué aux collectivités locales, notamment aux départements, aux régions, la gestion des collèges respectivement et des lycées. Voilà, dans ce double quinquennat d'Emmanuel Macron, on a supprimé les impôts locaux. Donc les collectivités locales se retrouvent en fait avec des dotations de l'État qui n'arrêtent pas de, enfin qui sont ratiboisées finalement de budget après budget. Donc on a des régions qui sont en difficulté, je dirais, pour assurer l'entretien du bâti. Et puis ce qui se passe aussi, ce qu'il faut souligner, excusez-moi d'être un petit peu long, mais c'est vrai qu'on a aussi une inégalité de traitement entre les établissements. C'est vrai que les établissements
1: de centre-ville... C'est ce que j'allais vous demander, oui, entre le centre et la périphérie.
0: Mais oui, mais pour une raison extrêmement simple, c'est que vous avez, et c'est pareil pour les écoles, dès que vous avez finalement, vous êtes dans des quartiers un peu plus favorisés, vous avez des parents d'élèves qui sont extrêmement investis, impliqués, et qui savent faire pression, qui ont les réseaux, et qui savent se faire entendre. Et souvent, il y a une attention inconsciente ou consciente, je ne sais pas, de l'administration, pour faire peut-être un peu plus d'efforts sur ces établissements, qui est souvent un bâti plus ancien, mais aussi plus robuste. Voilà, on pense à tous les bâtiments de Troisième République. Voilà, ça c'est vrai que les lycéens en ont extrêmement conscience. Moi, j'ai un fils qui est en première, qui est mobilisé, hein, qui est dans un lycée parisien. Il dit, moi, je me mobilise pas pour mon lycée, mais plutôt pour les autres, en solidarité avec les établissements qui sont maltraités.
1: Hier, on a un collège à Bagnolet qui a été fermé en raison de travaux parce qu'il n'y avait pas d'eau potable depuis plusieurs mois et que ça n'avait pas été modifié. En France, en 2026, un collège qui n'a pas d'eau potable.
0: Oui, alors il faudrait en connaître exactement les raisons, mais là il y a aussi peut-être pas, c'est pas uniquement une question de moyens, mais peut-être un problème de contrôle. Je vais pas avancer sur ce point, mais c'est vrai que c'est quand même très problématique.
1: Pour en revenir, et puis ensuite on reviendra aux pompiers et à d'autres catégories, aux lycéens, aux étudiants, quand le gouvernement a parlé de violence urbaine, voilà ce que Mohamed, du syndicat Union étudiante, a répondu. Lui, il a dit revendication légitime.
2: Ce qui nous intéresse, c'est nos conditions matérielles d'existence. C'est si on va pouvoir payer notre loyer, si on va pouvoir manger. C'est pas de savoir si Madame X ou Y porte un voile sur sa tête. Et il est important que les politiques arrêtent d'être déconnectées de la réalité. Ce qui est malheureux, c'est que le seul moyen pour nous mettre au cœur des discours, c'est le blocus, c'est les moyens de la rue. Par contre, on prend la rue, mais on prend également les moyens institutionnels. On continuera à participer au débat institutionnel. On ne lâchera pas. On occupera la rue et les institutions.
1: Vincent Jarousseau, vous pensez qu'une crise comme ça, des lycéens, des étudiants qui s'entraident mutuellement, ça peut durer longtemps ?
0: Je ne sais pas, les vacances sont dans une quinzaine de jours. On sait bien que les vacances scolaires, souvent, ont une incidence sur les mouvements sociaux lycéens. Je me dis aussi qu'il y a 20 ou 30 ans, un mouvement lycéen, un mouvement étudiant, était souvent extrêmement populaire dans la population, soutenu, avec des gouvernements qui faisaient extrêmement attention à la gestion de ces mouvements. Par l'écoute, hein, on se souvient de François Mitterrand recevant à l'Élysée des délégations étudiantes ou lycéennes, par exemple. Plus récemment, je dirais aussi une attention sur le traitement sécuritaire. C'est-à-dire que parfois, on acceptait qu'il y ait un peu de casse. Mais ce qui comptait, c'était qu'il n'y ait pas des dents cassées, qu'il n'y ait pas de lycéens blessés, parce que ce sont nos enfants. Aujourd'hui, je pense qu'il y a une inversion de l'ordre des valeurs depuis quelques années. Je trouve assez inquiétant et c'est aussi un peu quelque part le regard que l'on porte sur notre jeunesse. Il y a une tolérance finalement d'une partie de la population à considérer que c'est pas son problème. Et finalement, ce qui n'était pas tolérable avant l'est aujourd'hui. C'est-à-dire, oui, il y a des violences, mais il y a aussi des violences qui sont parfois le fait d'affrontements. D'intervention policière, enfin je veux dire c'est assez clairement documenté ces jours-ci voilà, et de toute façon cette violence elle est aussi le fruit d'une montée globale de la violence dans nos sociétés.
1: Est-ce qu'il y a eu cette même tension, ces mêmes violences entre guillemets pour les manifestations des pompiers, des pêcheurs, des routiers, les blocages qu'on a, auxquels on a assisté ces derniers jours.
0: Oui, alors bon, il y a eu quand même des manifestations de pompiers assez durement réprimées. Hein, c'est pas. Et puis pour le coup, il y a des personnes qui sont équipées. Hein, les pompiers sont souvent équipés. C'est moi, il se trouve que je me suis promené sur la manifestation des pompiers mardi. C'était très intéressant. Voilà, maintenant c'est vrai qu'il y a peut-être parfois beaucoup plus de tolérance sur les manifestations d'agriculteurs, hein, où pas plus tard que ces jours-ci, j'ai vu dans une préfecture, on a déversé du purin encore, et je constate qu'il n'y a pas d'intervention. Et voilà, pour le coup, les agriculteurs d'aujourd'hui sont peut-être les étudiants ou les lycéens d'il y a 20 ou 30 ans. C'est-à-dire qu'ils sont extrêmement populaires et on ne touche pas aux agriculteurs dans l'imaginaire collectif.
1: Où en sont les pompiers dans leurs revendications, là ?
0: Eh bien, écoutez, pour l'instant, je crois qu'ils n'ont pas de réponse. Hein. C'est une grève pour l'instant qui est reconduite, donc il n'y a pas eu de réponse et je crois qu'il n'y a pas plus de réponse dans le budget. Mais on a beaucoup parlé de ce qui était visible cet été, hein, donc les fameux Canadair. Il y a ce qui l'est un peu moins, les camions. Et puis il y a ce qui l'est encore moins, par exemple les cagoules filtrantes. Vous savez, sur les incendies qu'il y a eu cet été, notamment dans les Landes, vous avez eu des interventions de pompiers polonais, de pompiers étrangers. Et les pompiers polonais ont été complètement subjugués de constater que leurs collègues français n'avaient même pas de cagoules filtrantes pour travailler. C'est-à-dire que certains pompiers français s'achètent leurs propres cagoule filtrante. Voilà, c'est une profession où l'espérance de vie est de 8 ans inférieure à l'ensemble de la population. Donc c'est un métier qui est quand même difficile, où on est exposé évidemment à un certain nombre de risques. Voilà, il se trouve que j'ai suivi un des jeunes en lycée pro qui faisait un stage chez des pompiers, donc j'ai passé aussi du temps dans une caserne. Voilà, et puis les pompiers, c'est aussi on a les pompiers professionnels dans les S10, mais on a autour des pompiers professionnels des pompiers volontaires, des jeunes sapeurs-pompiers volontaires très implantés en milieu rural et qui, dans le cadre des socialités populaires, jouent un rôle extrêmement important. Et c'est d'eux aussi dont il faut parler, quoi.
1: Et ces pompiers ce que vous disiez tout à l'heure, c'est que comme il y a une élection présidentielle dans quelques mois, ça va faire que on peut pas attendre quelque chose tout de suite, puisque ça n'aurait pas de sens. Tout va changer dans quelques mois.
0: C'est toute la problématique de la situation dans laquelle on est. Moi, je pense qu'on vit dans une sorte de crise de régime larvée depuis la dissolution en 2024, mais avec, je dirais, la perspective de la présidentielle en 2027, et donc peut-être d'une stabilisation institutionnelle. Mais plus ça va, plus finalement l'élection qui vient, présidentielle, on a le sentiment qu'elle ne va pas forcément régler le problème institutionnel. Il n'est pas sûr que le futur président dispose d'une majorité.
1: Vincent Jarousseau, merci. Je rappelle le titre de votre essai, Dans les âmes et les urnes, quant à trouver sa voie, dont vous avez un peu parlé sur la formation professionnelle. C'est pour dans quelques mois. Merci à Sigrid Azerwal qui m'a aidé à préparer cette émission.
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1: Et c'est avec vous Sylvie Berruet, bonsoir.
6: Bonsoir Frédéric, bonsoir à tous. À la une de cette édition, le Cameroun et cette journée ville morte en ce 1er octobre dans les deux régions anglophones du pays à l'appel des sécessionnistes. La reprise des hostilités dans le nord éthiopien. L'Éthiopie expulse des diplomates érythréens. La riposte ne tarde pas puisque l'Érythrée annonce la rupture de ses relations diplomatiques avec Addis Abeba. Le lancement en RDC par Amnesty International d'une campagne pour juger les responsables d'exactions commises dans l'est du pays. Le football et le départ de Carlos Queiroz de son poste de sélectionneur des Black Stars du Ghana. Comme chaque 1er octobre depuis 2017, cette date était une journée ville morte dans les deux régions anglophones du Cameroun. Le 1er octobre 1961 marque la réunification et la naissance de la République fédérale camerounaise. Mais depuis 2017, les sécessionnistes qui revendiquent l'indépendance de l'ancien Cameroun britannique, aujourd'hui région du Nord-Ouest et du Sud-Ouest, qu'ils appellent Ambazonie, appellent à cesser toute activité. Les autorités camerounaises redoutent des manifestations chaque année et à cette occasion, elles ont quadrillé plusieurs villes alors que les populations, elles, vivent dans la peur. Richard Onanena.
7: Les activités ont tourné au ralenti dans les principales villes où les boutiques, autres lieux de commerce et certaines administrations sont restées fermées aujourd'hui. Les autorités administratives avaient pris le soin d'interdire tout regroupement dans les villes avant le déploiement des forces de l'ordre. À Bamenda, principale ville du Nord-Ouest, on a noté la présence des chars et des patrouilles militaires dans les carrefours et les principales artères de la ville. C'est quasiment la même ambiance qui a prévalu à Bouya, principale ville du Sud-Ouest, et dans les villes voisines où les populations sont également rester chez elle. Depuis la proclamation de l'indépendance par les sécessionnistes ambazoniens, le 1er octobre 2017, ces derniers ont décrété cette journée ville morte dans le Nozo. Depuis 9 ans, les populations préfèrent se barricader chez elles chaque 1er octobre par peur de représailles. Dans la journée, sur les réseaux sociaux comme TikTok, plusieurs panels où l'on pouvait voir les couleurs bleu et blanc revendiquées par les sécessionnistes animaient les débats portant sur les 10 ans de crise qui sévissent dans les deux régions anglophones du pays. La crise anglophone a fait, selon plusieurs ONG, plus de 6000 morts et des centaines de milliers de déplacés. Richard Onanena, Yaoundé, RFI.
6: L'Érythrée rompt ses relations diplomatiques avec l'Éthiopie en riposte à l'expulsion de 10 diplomates érythréens et la fermeture de l'ambassade éthiopienne à Asmara. La tension monte entre les deux pays depuis la reprise le 23 septembre de combats dans la région du Tigré entre d'un côté le gouvernement fédéral et de l'autre la récente alliance anti-gouvernementale. Addis Abeba n'avait jamais été la cible d'une action militaire, même pendant la guerre entre 2020 et 2022.
8: Pour l'heure, aucun bilan n'est disponible. Quant à l'origine de cette explosion, ni les autorités éthiopiennes ni les groupes anti-gouvernementaux ayant formé récemment une alliance pour renverser le gouvernement d'Abiy Ahmed n'ont communiqué. Malgré le flou autour de cette attaque, voir la capitale de l'Éthiopie ciblée n'est pas anodin, alors que les affrontements ont repris depuis plus d'une semaine dans le nord du pays, dans la région du Tigré, de l'Afar et de l'Amara. Avant ces explosions, le service national éthiopien du renseignement avait interdit hier mercredi tout vol de drones au-dessus et autour de la capitale jusqu'à nouvel ordre. Autre événement, quelques heures plus tard, sans lien établi avec les explosions, ces mesures prises par le ministère éthiopien des Affaires étrangères, l'expulsion de 10 diplomates érythréens accusés, je cite, d'activités constituant une menace directe à la sécurité nationale et la fermeture de l'ambassade éthiopienne d'Asmara, capitale de l'Érythrée. Alors que les autorités éthiopiennes ont accusé récemment 3 pays, le Soudan, l'Égypte et l'Érythrée, de soutenir cette nouvelle alliance anti-gouvernementale composée notamment du Front de Libération du Peuple du Tigré, le TPLF, mais encore le Mouvement National Amara des Fano. Les relations entre Addis Abeba et Asmara sont désormais coupées.
6: En RDC, Amnesty International lance une campagne pour lutter contre l'impunité. Elle s'appelle 6 millions de voix pour la justice au Congo. Il s'agit de rétablir la justice et de réclamer surtout la justice pour les exactions commises pour la plupart dans l'est du pays. À Kinshasa, Pauline Azidi.
9: 6 millions, c'est le nombre de victimes des conflits à l'est de la RDC depuis 30 ans, retenu par Amnesty International. Un des responsables de la campagne explique néanmoins que ce chiffre est avant tout symbolique parce qu'il n'y a pas officiellement de bilan. 6 millions de voix, c'est le nombre de signatures attendues pour cette pétition qui réclame la mise en place de mécanismes internationalisés pour juger au Congo les crimes internationaux. Du côté d'Amnesty, on confie sentir une volonté politique en RDC d'évoquer ces sujets. Deux projets de loi de justice transitionnelle ont été présentés au gouvernement et l'ONG aimerait désormais les voir inscrits à l'ordre du jour de la session parlementaire en cours. Le premier projet concerne la création d'une cour spéciale pour enquêter sur les exactions contenues dans le rapport Mapping, rapport publié en 2010 par l'ONU qui recense les crimes les plus graves commis en RDC entre 1993 et 2003. Le deuxième, c'est une institution qui serait plus pérenne, l'installation de chambres mixtes au sein des cours d'appel qui pourrait-elle prendre en charge l'ensemble des violations commises de 2003 à nos jours. Pauline Azidi, Kinshasa, RFI.
6: Le Burundi accueillera des personnes expulsées des États-Unis dans le cadre de la politique anti-immigration de Donald Trump. C'est la porte-parole du président burundais qui l'a annoncé. Bujumbura a donc signé un accord avec Washington et rejoint ainsi les autres États africains avec lesquels l'administration américaine s'est mise d'accord pour envoyer des ressortissants de pays tiers expulsés du territoire américain. Demain, c'est jour de fête nationale en Guinée. C'est le 2 octobre 1958, quatre jours après le nom opposé à la communauté franco-africaine portée par le général de Gaulle, que la Guinée a obtenu son indépendance, première colonie française à devenir un État souverain. Et à l'occasion de la fête nationale, Oumar Samo, qui est le président du parti Bloc Libéral, a adressé ses vœux hier au peuple guinéen. Le discours a été prononcé ce mercredi et dans lequel il demande aux autorités de faire toute la lumière sur le sort de 35 personnes disparues. Le décompte de l'ONG, tournons la page, indique ce chiffre, et sur le charnier découvert à la fin du mois d'août dans la préfecture de Forêt-Karia.
10: Les familles des personnes disparues ont droit à la vérité. Le Bloc Libéral demande aux autorités compétentes de poursuivre les investigations, d'identifier les victimes et d'établir les circonstances de cette disparition. Car derrière chaque disparu, il y a des proches qui attendent la vérité et des réponses. Le Bloc Libéral suit également avec préoccupation la découverte du 24 août dernier de 6 corps non identifiés à Sabakouré, dans la sous-préfecture de Alassoya, dans la préfecture de Forêt-Karia. Nous respectons le déroulement de l'enquête judiciaire tout en demandant qu'elle soit menée avec indépendance, impartialité et transparence. La nation doit connaître l'identité des victimes, les causes de leur décès, le cas échéant, les responsabilités. Au nom du Bloc Libéral, j'adresse à toutes les Guinéennes et Guinéens mes vœux de paix, d'unité, de justice, de prospérité et de fraternité. Bonne fête de l'indépendance à toutes et à tous. Vive la République, vive la Guinée, que Dieu bénisse et protège la Guinée et son peuple.
6: Oumar Sano, le président du parti Bloc Libéral. On va passer à la page football de cette édition. Le Ghana est sans réelle surprise. Le départ de Carlos Queiroz de son poste de sélectionneur des Black Stars a été officialisé alors qu'il était en poste depuis seulement 5 mois, Olivier Pron.
11: 7 matchs et puis s'en va le technicien portugais et dans la moyenne des 6 sélections qu'il a entraînées depuis 2020, un petit peu partout dans le monde, Colombie, Égypte, Iran, Qatar, Oman et donc Ghana. Une aventure de 5 mois qui a tourné au fiasco ces derniers jours. 2 défaites lors des 2 premières journées de la course à la CAN 2027 en Côte d'Ivoire, 2-0 puis à domicile, 4-2 face à la Gambie. Arrivé en avril à Accra, l'ancien entraîneur du Real Madrid avait pour mission d'abord de diriger les Black Stars à la Coupe du Monde, alors que ceux-ci venaient de manquer la CAN pour la première fois depuis 20 ans. Le mondial américain s'est achevé en 16e de finale face à la Colombie après une victoire étriquée aux dépens du Panama, un nul contre l'Angleterre et une défaite face aux Croates. Rien de bien reluisant pour une équipe que l'on appelait le Brésil de l'Afrique après ses 4 titres continentaux et à laquelle était reproché l'été dernier un jeu trop minimaliste et défensif. Le contrat de Carlos Queiroz devait s'arrêter là, mais début septembre, la fédération l'avait reconduit pour le début des qualifications au tournoi de 2027. Les 6 buts encaissés en 2 matchs ont eu raison de cette prolongation et la perspective de manquer une 2e CAN de rang a poussé les dirigeants ghanéens à très vite réagir.
6: Et la Guinée se relance dans les éliminatoires de la CAN 2027 en s'imposant 1-0 face au Kenya. Un succès qui rassure après la défaite samedi en Afrique du Sud. Et puis en novembre, la Guinée affrontera l'Érythrée par 2 fois pour les 2 prochaines journées. Vous savez tout. Merci de nous avoir suivis. Passez une bonne soirée à l'écoute de la Radio du Monde. Il est 21h40 ici à Paris, 19h40 en temps universel.

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1: Bonjour, on vote en cette fin de semaine en Bosnie-Herzégovine, un pays toujours miné par les discours et les figures ultranationalistes, comme si peu de choses avaient évolué depuis la fin de la guerre il y a 30 ans. Voilà l'essentiel du programme dans Accent d'Europe aujourd'hui.
2: Dimanche, les électeurs de Bosnie-Herzégovine vont devoir voter pour le Parlement de l'État de Bosnie-Herzégovine, pour les trois membres de la présidence collégiale de l'État. Ceux qui habitent dans l'entité serbe, la Republika Srpska, vont également voter pour désigner le président de cette entité et l'Assemblée nationale de l'entité. Ceux qui habitent dans l'autre entité...
1: Le mode d'emploi quasi infernal de ces élections n'a pas changé depuis 30 ans et les accords de paix de Dayton. La Bosnie-Herzégovine est ce qu'on appelle un millefeuille institutionnel. Autre caractéristique de ce scrutin, ou plutôt de ces scrutins qui se tiennent en cette fin de semaine, c'est que les débats semblent comme figés, là encore, dans les ultranationalismes hérités de la guerre des Balkans. La mort fin août du général Mladic, condamné à la prison à vie pour génocide par la justice internationale, a d'ailleurs fait son retour dans la campagne électorale, figure omniprésente, diable ou héros, selon que l'on se trouve dans la partie croato-bosniaque du pays ou la partie serbe, la Republika Srpska. C'est le reportage de Louis Seyer.
3: Le clocher d'une église orthodoxe jaune et blanc surplombe Kalinovic, mais c'est un autre édifice qui domine la place centrale de cette petite ville de montagne, située à 1h30 au sud de Sarajevo, le monument aux soldats de la Republika Srpska, morts au combat dans les années 90. Entouré de drapeaux serbes et surmonté d'un képi, il évoque la mémoire de Ratko Mladic, le boucher des Balkans, comme le surnommait la presse de l'époque.
4: C'est un héros pour chaque Serbe et pour chaque chrétien sincère. Il est le premier à avoir défendu le monde chrétien contre le fondamentalisme islamiste qui sévit partout en Europe.
3: Casquette camouflage frappée d'une tête de mort et prière orthodoxe tatouée sur ses avant-bras, Dragan Elez a la larme à l'œil quand il évoque la mort de son ancien général. Pour ce vétéran né à Kalinovic, les mémoires antagonistes de la guerre rendent toute cohabitation impossible avec la Fédération croato-bosniaque, l'autre entité du pays située à peine 15 km de là.
4: Nous aimons notre Republika Srpska. Nous ne haïssons pas la Fédération ni la Bosnie-Herzégovine. Les divisions actuelles sont sûrement dues aux politiciens. Mais il faut aussi le dire, si nous voulons vivre ensemble, il faut que tout le monde présente des excuses. Mais ça ne peut pas être simplement à nous les Serbes de s'excuser. Les musulmans ne veulent entendre que ça de nous, mais eux ne s'excuseront pas pour les crimes qu'ils ont commis.
3: À l'entrée de la ville, Vedran Čosić s'est arrêté avec sa famille pour prendre des photos de la fresque murale représentant Ratko Mladic. Ce père de famille ne connaît que trop bien le verdict du Tribunal pénal international pour l'ex-Yougoslavie qui a condamné Ratko Mladic à la prison à vie pour crimes contre l'humanité et génocide. Mais à ces exactions, parmi les mieux documentées de l'histoire récente, il oppose sa propre mémoire et ses propres souffrances.
5: Pour être très franc, si Ratko Mladic n'avait pas été là, je ne serais certainement même pas là. On serait quelque part dans un camp ou dans une fosse. Je suis profondément désolé pour les victimes de Srebrenica, mais d'après les informations dont je dispose, pendant la guerre, 128 camps pour les Serbes existaient dans la région de Sarajevo, et certains de mes proches y ont disparu. Tant que justice ne sera pas rendue, il n'y aura jamais de paix en Bosnie.
3: Les funérailles de Ratko Mladic, célébrées mi-septembre à Belgrade avec les honneurs de l'État et de l'Église serbe, ont été saluées par les principaux chefs politiques de la Republika Srpska. Le petit mouvement anticorruption et pro-européen auquel appartient Jovana Ostajić Bjelić fait figure d'exception. Pour cette candidate au Parlement de la Republika Srpska, les références constantes à la guerre servent avant tout à détourner l'attention du marasme économique et de la corruption.
6: Ce qui s'est passé il y a 30 ans se fait encore sentir aujourd'hui. D'une certaine manière, nous vivons toujours dans une sorte de guerre froide. Mais tout ça, c'est parce que rien ne fonctionne ici. Ces discours servent en réalité de prétexte pour maintenir le peuple et tout le pays dans une stagnation constante. En ce moment, nous avons des défis bien plus importants à relever plutôt que de revenir constamment sur cette histoire.
3: Cette colère trouve un écho à quelques dizaines de kilomètres de là, dans l'autre partie du pays, l'entité croato-bosniaque. À Sarajevo, la capitale, toujours marquée par les 4 années du siège que Mladic a dirigé, Nermina Hrvo, la cinquantaine, est encore bouleversée par les images des funérailles.
6: C'est affreux, je n'ai même pas pu regarder les images de ces funérailles. Je suis affligée que des gens à Belgrade et ailleurs cautionnent ces atrocités parce qu'ils savent très bien qu'il y a eu un génocide. Je ne comprends pas pourquoi ils le soutiennent. On sait ce qu'il a fait à Srebrenica, on sait tout. Il suffit d'aller sur place pour vérifier. Je ne peux pas comprendre qu'on puisse faire l'éloge de Ratko Mladic. C'est tellement horrible et triste.
3: 30 ans après la fin de la guerre, la mort de Ratko Mladic a ravivé le bras de fer diplomatique entre Sarajevo d'un côté, Banja Luka et Belgrade de l'autre. Une tension dont les partis nationalistes comptent bien tirer parti à l'occasion des élections générales de dimanche, au risque de creuser un peu plus le fossé entre les communautés.
1: Un reportage de Louis Seyé en Bosnie-Herzégovine. Bonjour Benjamin Couteau.
7: Bonjour.
1: Vous êtes chercheur au sein du Centre Grande Europe de l'Institut Jacques Delors, spécialiste des Balkans. On le voit bien dans ce reportage, 30 ans après, la guerre est toujours très présente dans le discours politique. Il n'y a pas vraiment d'identité nationale bosnienne qui a émergé. Les rivalités ethniques sont toujours bien là. Ça a quels effets sur la politique et sur le pays ?
7: Ça a pour effet de laisser le pays dans un statu quo permanent depuis 30 ans. Les accords de Dayton qui ont mis fin à la guerre, ils reposent sur trois peuples constitutifs, les Serbes, les Bosniaques et les Croates. Et donc, à partir du moment où chacun représente les intérêts de leur ethnie, ils vont chercher avant tout à dépeindre les autres ethnies du pays en ennemis plutôt qu'en alliés pour faire face aux problèmes du quotidien, alors que la Bosnie-Herzégovine, a fortiori depuis l'invasion de l'Ukraine depuis 2022, fait face à des prix, notamment en matière d'énergie, des prix du logement, des conditions d'accès à l'emploi qui sont bien plus précaires que ce qu'elles n'étaient auparavant. Et la Bosnie-Herzégovine reste un des pays les plus pauvres de l'Europe.
1: Oui, parce que vous suivez de très près ce pays et vous avez un peu l'impression qu'il stagne avec une politique qui est presque une politique politicienne, finalement.
7: Les discours qu'on entend à chaque élection sont à peu près les mêmes. Et quand on prend l'exemple de Milorad Dodik, qui est le leader historique des Serbes de Bosnie-Herzégovine, ça fait à peu près 20 ans qu'il sert le même discours. Et ça fait presque autant de temps qu'il défend la sécession de son entité, la Republika Srpska. Mais il ne le fait pas, parce que s'il le faisait, forcément, il arriverait à court d'arguments politiques. Donc, il entretient en permanence cette rhétorique inflammatoire vis-à-vis des autres ethnies, qui est forcément pro-serbe, aujourd'hui pro-russe, parce que la Russie se fait l'allié utile des Serbes, qu'ils soient en Serbie, au Kosovo, en Bosnie-Herzégovine. Et donc, cette rhétorique, c'est celle qui porte le plus, et celle de faire croire à la population qu'elle serait dans un danger permanent qui viendrait des autres ethnies du pays, ça lui permet de rester au pouvoir.
1: Il y a eu beaucoup de bouleversements politiques ces dernières années, ces derniers mois. Notamment, vous parliez de Milorad Dodik, qui est le leader ultranationaliste serbe de l'entité Republika Srpska, qui a été obligé de démissionner, qui est aujourd'hui remplacé par un autre serbe. On dit que c'est son prête-nom. Finalement, tout change, rien ne change.
7: Bah oui, parce qu'officiellement, il a été donc interdit de se présenter à cette élection. Et pourtant, la liste qui se présente pour le SNSD, son parti, s'appelle SNSD Milorad Dodik. Donc, il est là sans être là, finalement. Et il était, mardi 29 septembre, si je ne me trompe pas, à Moscou, justement, avec le candidat à la présidence. Et on voit bien que ça reste, au sein du SNSD, globalement, au sein de la Republika Srpska, le principal acteur. Et bien sûr, il est à Moscou parce que soutenu par la Russie, qui se fait un malin plaisir à mettre des bâtons dans les roues de la Bosnie-Herzégovine sur son chemin européen.
1: Oui, bien sûr, parce qu'elle est toujours candidate, même si les négociations d'adhésion peinent à débuter.
7: Effectivement. Mais on en revient aux accords de Dayton. Il faut l'accord des trois peuples constitutifs pour arriver à prendre presque quelques décisions que ce soit. C'est un raccourci que je fais. Mais en tout cas, c'est ce qui est aujourd'hui le principal problème de la vie politique bosnienne. Et en matière de négociation à l'Union européenne, il faut nommer un négociateur en chef. Il faut nommer un bureau à ce négociateur. Et ce n'est pas que des questions de blocage ethno-nationaliste qui expliquent cette absence de nomination. Mais ce qui est sûr, c'est que les partis qui sont au gouvernement n'arrivent pas à se mettre d'accord pour avancer, et beaucoup, en premier chef, le SNSD de Milorad Dodik, ne souhaitent pas avancer pour maintenir ce statu quo qui leur permet de se maintenir au pouvoir.
1: On parlait des grands bouleversements qui ont agité la politique bosnienne de ces derniers mois. Il faut bien sûr mentionner la démission de Christian Schmidt, qui était le haut représentant de la communauté internationale. C'est lui qui chapeautait d'une certaine manière toutes les institutions selon les accords de Dayton. On a l'impression que ce poste finalement de garantie internationale, il est aujourd'hui remis en cause, et notamment par les États-Unis qui jouent un jeu un peu trouble.
7: Les États-Unis jouent un jeu un peu trouble. Ce qui est certain, c'est que les États-Unis de Trump sont peut-être plus sensibles au chant des sirènes, disons, serbo-russes, qui viseraient à remettre en cause ce poste-là, parce qu'il a des pouvoirs que peut-être aucun autre leader politique n'a dans une démocratie dans ce monde. C'est-à-dire qu'il peut imposer des lois, il peut démettre des ministres en exercice, et ça c'est quelque chose qui forcément fait peur à ceux qui veulent maintenir le statu quo. Force est de constater que les institutions étaient incapables ces 4 dernières années de répondre à quelques préoccupations que ce soit des Bosniens. Donc je ne suis pas certain qu'aujourd'hui se débarrasser du haut représentant serait une solution au problème de la Bosnie-Herzégovine.
1: Et quelle est la tactique menée aujourd'hui par l'administration Trump en Bosnie ? On voit que, comme partout ailleurs dans le monde, c'est une stratégie plus commerciale que politique.
7: Les États-Unis cherchent désespérément, et notamment à travers des liens familiaux, à tisser un tissu économique dans les Balkans. On l'a vu à Belgrade, ce qui a été ensuite abandonné. On le voit aujourd'hui en Albanie, et c'est un projet qui fait débat que celui qui est mené par Jared Kushner. Et en Bosnie-Herzégovine, effectivement, c'est la liaison avec un terminal de gaz naturel liquéfié en Croatie qui fait débat. Ce qui est sûr, c'est que les États-Unis ont été clairs dans une stratégie qu'ils ont publiée il y a quelques mois, je crois au mois de mai, qui disait que les États-Unis n'allaient plus se concentrer sur ce qu'on appelle le nation building, state building, c'est-à-dire la construction d'un État, en l'occurrence celui de la Bosnie-Herzégovine, pour qu'il fonctionne seul, mais sur ses intérêts économiques, ce qui devrait être en tout cas un signal d'alarme pour les Européens, qui doivent enfin se réveiller parce que cette politique trumpienne, trumpiste, je sais pas, elle vise encore une fois, à faire primer les intérêts, bien sûr, des États-Unis, bien plus que ceux de la Bosnie-Herzégovine.
1: Merci beaucoup, Benjamin Couteau.
7: Merci à vous.
1: Et on vote aussi samedi en Lettonie, dans le nord de l'Europe, un petit pays frontalier de la Russie, et c'est un oligarque du cru très proche de Moscou qui revient cette fois en scène. Marielle Vituro, notre correspondante dans le pays, nous fait le portrait de ce revenant, Enars Schlesers, qui rêve déjà d'un destin national.
8: À 56 ans, le Letton s'affiche en grand dans les rues de Riga et ne cache pas ses nouvelles ambitions politiques. Au-dessus de sa photo, on peut même lire « Premier ministre Schlesers », le poste qu'il convoite après le scrutin du 3 octobre. Par le passé, cet homme d'affaires qui a été jugé pour corruption a été tour à tour ministre des Transports, ministre de l'Économie, maire adjoint de Riga, la capitale, et député. Nils Muchnicks, un de ses opposants politiques.
9: Il est comme un boxeur qui, s'il tombe, il se relève très vite.
8: On le qualifie souvent de Donald Trump de Lettonie. Son parti s'appelle d'ailleurs la Lettonie en première place. Il y a quelques années, l'hebdomadaire IR a publié les conversations qui ont eu lieu entre 2009 et 2011 à l'hôtel Rydzene. Trois oligarques lettons, dont Einars Schlesers, se sont réunis à plusieurs reprises pour se partager le pouvoir en Lettonie. Aivars Ožolins est éditorialiste pour cet hebdomadaire letton. Pour lui, l'arrivée au pouvoir de cet homme politique qui n'a jamais répondu publiquement à la question « à qui appartient la Crimée » aurait une conséquence.
10: Il prendrait la direction de l'Est, autant au niveau politique qu'économique. Toute son activité économique a été basée sur la coopération avec la Russie ou de voler tout ce qu'il pouvait en Lettonie. C'est la politique qu'il mène, sa manière de faire. Il veut de l'argent.
8: Cet homme a plus d'un tour dans son sac. Il s'est offert une grande campagne de publicité dans le pays avant le début du processus électoral. Tout le monde connaît ici ses défauts, mais il est crédité de plus de 8% des voix. Le politologue Yanis Ikstens.
11: Il bénéficie de l'indécision des gouvernements précédents, de leur manque de résultats en matière économique, et les électeurs ne voient pas d'autres alternatives que ce parti, la Lettonie en première place.
12: but Latvia first.
8: Son programme prévoit la création d'une centrale nucléaire avec les Américains, 10% d'impôt sur les revenus pour les travailleurs indépendants et la défense des valeurs chrétiennes. Certains partis ont déjà annoncé qu'ils ne feraient pas alliance avec lui, mais le parti Liste Unie, le parti de l'actuel Premier ministre qui caracole en tête des sondages, reste muet sur la question.
1: Et on termine cette émission avec un petit coup d'œil sur les médias européens avec vous, Franceline Beretti, bonjour.
13: Bonjour.
1: On a beaucoup parlé de cet incident près de la base aérienne de Fairford en Angleterre. Les médias britanniques s'interrogent beaucoup sur l'opacité autour de cette affaire, sans bien savoir, à l'heure où l'on parle, s'il s'agit d'un succès ou d'un raté.
13: Oui, alors d'abord les faits. Dans la nuit de samedi à dimanche, une agricultrice appelle la police car elle découvre 3 vans blancs et des hommes cagoulés près de la base militaire de Fairford. Fairford, c'est une base stratégique pour le Royaume-Uni, mais aussi pour les États-Unis, puisqu'ils y ont des bombardiers qui ont attaqué l'Iran récemment. Les suspects sont arrêtés, puis relâchés. Washington accuse en creux l'Iran d'avoir la base aérienne pour cible, mais Londres ne confirme pas. Tout cela est confus, mais on comprend, en écoutant le ministre de la Défense britannique, que les services secrets étaient au courant. Wes Streeton était lundi à la BBC.
14: Je tiens à adresser un immense merci à notre police, à nos forces de lutte contre le terrorisme et à nos services de sécurité pour le travail qu'ils ont accompli dans cette situation afin de déjouer cette menace et d'empêcher qu'elle ne porte réellement atteinte à notre base de Fairford, mais aussi pour le travail qu'ils accomplissent tout au long de l'année et partout dans le monde, souvent dans l'ombre et dans l'anonymat. Ce sont des personnes extraordinaires, dotées de capacités extraordinaires. Elles sont respectées même par une superpuissance comme les États-Unis.
13: Effectivement, le président Donald Trump a fait l'éloge des services de sécurité britanniques en commentant cette affaire.
1: Et Franceline, ces agents extraordinaires, comme dit le ministre britannique de la Défense, partout dans le monde, nous amènent à une autre enquête sur ce fameux service britannique, le MI6.
13: Oui, l'hebdomadaire L'Express a sorti cet été un classement des meilleurs services secrets extérieurs européens. Ils ont été notés par des professionnels du renseignement, des gens qui viennent d'en sortir ou qui ont encore un pied dedans. Le grand vainqueur, eh bien, c'est justement cette agence britannique, le MI6. La journaliste de L'Express, Alexandra Saviana, rapporte ce que l'on raconte.
15: Ceux avec qui on a pu échanger et ceux qui nous ont décrit les espions du MI6 disaient que ce sont des gens très fins, très pro, les opérations sont faciles avec eux, tout le monde adore coopérer avec le MI6 parce que ils sont moins agressifs que la CIA et moins arrogants que le Mossad.
13: Moins arrogants donc que les Israéliens et que les Français de la DGSE aussi, hein, raconte la journaliste. Ces agents britanniques sortent des meilleures écoles, Cambridge, Oxford, ils ont des sources partout dans le monde, c'est évidemment un héritage de l'empire colonial, et le pouvoir politique les écoute, ce qui n'est pas le cas partout. Surtout, ils sont très bons en renseignement humain. Ils arrivent à conduire des acteurs étrangers à travailler pour eux, et c'est fondamental, même à l'ère du cyberespionnage, notamment en Russie. Un service est entièrement dédié au pays, explique Alexandra Saviana, et c'est un héritage géopolitique particulièrement utile.
15: Dès 2021, on voit cette force émerger. À l'automne, c'est le MI6 avec les Américains et la CIA qui avaient déjà alerté sur l'imminence d'une invasion russe en Ukraine. On parle là de réseaux de haut niveau parce que si la CIA et le MI6 ont réussi à prédire cette invasion, c'est sûrement parce qu'ils ont une top très très proche de Poutine, du premier cercle, une top insoupçonnable sur le papier. La décision de Vladimir Poutine a été prise très vite, à tel point que Sergueï Lavrov lui-même, le ministre des Affaires étrangères russe, n'était pas au courant du déclenchement de cette guerre.
13: Si la journaliste cite ensemble le MI6 et la CIA, c'est parce que la collaboration entre ces deux agences est très étroite. Elles font partie de ce que l'on appelle les Five Eyes, les 5 yeux, avec l'Australie, le Canada, la Nouvelle-Zélande. Et c'est d'ailleurs aussi la faiblesse du MI6 en Europe. Son autonomie par rapport aux Américains est limitée.
1: Merci beaucoup Franceline Beretti, à la semaine prochaine. Accent Accent d'Europe était réalisée aujourd'hui par Théo Raison. 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Tout de suite, les infos et le journal, suivi de l'émission Fait ton boucan.

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3: Simon Marseille.
2: Et comment Mediapart a authentifié les conversations antisémites qu'il impute à Jordan Bardella? Le journal français vient de révéler les coulisses de son enquête. Vous saurez tout dès le début de cette édition. Des minerais, du pétrole et un régime fiscal attractif. Voilà les promesses que le président argentin a emportées dans sa valise pour Paris. Opération séduction en France auprès des investisseurs. Le copilote suspecté d'avoir poignardé son collègue sur le vol Fly Dubai mercredi a été transféré vers les Émirats Arabes Unis. Quant au pilote indien agressé, on apprend ce soir qu'il est, je cite, en bonne santé. Enfin, elle accuse le gouvernement américain d'avoir violé les droits civils. La famille de René Nicole Good, abattue en début d'année par la police de l'immigration, eh bien, elle attaque en justice l'administration Trump. Montage grossier, pseudo-preuve, obscure capture d'écran. Voilà comment Jordan Bardella qualifie les documents publiés par Mediapart ce jeudi. Documents ayant pour but de prouver que le président du Rassemblement National a bien tenu des propos antisémites en 2013. Aude-Villiers-Moriamé, cette nouvelle charge du journal d'investigation, elle prend la forme d'un article long détaillant la méthode d'investigation.
4: Les journalistes reprennent point par point les étapes de leur travail et expliquent comment leur enquête s'est d'abord portée sur des messages envoyés en 2013 et 2014 sur l'application de Facebook Messenger. Messages dans lesquels Jordan Bardella aurait par exemple affirmé « les banques sont toutes détenues par des juifs ». Mediapart explique avoir authentifié ses écrits grâce à deux interlocuteurs de Jordan Bardella. L'un d'eux a demandé à Meta, la maison mère de Facebook, d'obtenir un téléchargement de ses conversations. C'est le droit européen qui le permet. Sous le regard d'un huissier, le média a ensuite fait certifier cette extraction de données, procédure qui atteste du fait que les messages n'ont pas été altérés. Pour s'assurer que la personne s'adressait bien à Jordan Bardella, les journalistes ont examiné le contenu de la conversation. Et certains détails de la vie du jeune militant d'extrême droite concordent avec le récit que Jordan Bardella fait lui-même de sa jeunesse dans son autobiographie. Mediapart dit s'être aussi appuyé sur des mails. Le journal est certain que les adresses en question correspondaient à des comptes de Jordan Bardella, puisque ces identifiants apparaissent notamment dans un fichier d'adhérents du Front National de la Jeunesse, le FNJ. Des mails qui permettent de faire le lien entre l'actuel président du RN et un certain Laurent G, un ancien responsable du FNJ qui ne cache pas son intérêt pour les thèses d'Alain Soral, célèbre idéologue antisémite, des thèses qu'il partageait donc régulièrement à Jordan Bardella.
2: Aude-Villiers-Moriamé, d'autres preuves sont citées par Mediapart comme des publications sur Instagram. Le média en ligne assure que Jordan Bardella a systématiquement décliné les propositions du journal pour échanger. Le patron du parti d'extrême droite qui a par ailleurs porté plainte en diffamation suite à la première publication de Mediapart, c'est le parquet de Paris qui confirme cette information. L'autre actualité qui secoue le pays, ce sont évidemment ces manifestations de lycéens qui franchissent un nouveau cap aujourd'hui. Près de 2000 personnes ont été interpellées ce jeudi en marge des blocages des établissements. Le gouvernement parle désormais de violences urbaines pour qualifier cette mobilisation dont le but affiché est d'améliorer les conditions d'études des lycéens. Moins d'élèves par classe, plus de professeurs et des emplois du temps moins chargés. Le copilote suspecté d'avoir poignardé le pilote sur le vol Fly Dubai a été transféré vers les Émirats Arabes Unis, annonce des autorités saoudiennes au lendemain de l'atterrissage d'urgence de cet appareil détourné vers l'Arabie Saoudite. Après l'altercation dans le cockpit, on apprend également ce soir que le pilote blessé est en bonne santé. C'est ce qu'annonce l'ambassade de l'Inde aux Émirats Arabes Unis, l'Inde d'où il est originaire. Non, il n'y aura pas d'arrêt mutuel des frappes à longue portée entre l'Ukraine et la Russie. C'est Vladimir Poutine qui balaye d'un revers de main cette proposition de Kiev et de Washington, la Russie et ses services secrets suspectés par ailleurs de planifier des assassinats sur le sol américain. Projet qui viserait des opposants en exil qui ont reçu des alertes de la part des autorités américaines, notamment c'est le cas de l'ex-champion d'échecs Garry Kasparov ou encore d'Ivan Tiutrin, cofondateur du forum Russie Libre opposant au président russe. Écoutez.
5: Aux États-Unis, la situation est particulière. Depuis la guerre froide, il existe une règle tacite entre Moscou et Washington pour ne pas commettre d'assassinat ni sur le sol américain, ni sur le sol russe. Au vu des informations disponibles et des réseaux mis au jour dans les enquêtes américaines, je pense que les services russes ont changé leur méthode. Ils font largement appel à des intermédiaires. Ces réseaux comprennent des agents des services russes, mais aussi des criminels, des gangsters qui sont recrutés via des canaux privés sur Telegram. C'est la même logique que pour le recrutement et la formation de saboteurs chargés d'agir en Europe. Nous en voyons les conséquences en Allemagne, en Pologne et dans d'autres pays.
2: Ivan Tchoutrine, cofondateur du forum Russie Libre, au micro d'Anna Strojanova du service russe d'RFI. Dans l'actualité africaine maintenant, 10 diplomates érythréens ont été expulsés d'Éthiopie. Addis Abeba a même fermé son ambassade en Érythrée, accusant son voisin d'actes d'hostilité et de belligérance. Réponse d'Asmara dans la foulée qui annonce rompre ses relations diplomatiques. Direction les États-Unis, où la famille de René Nicole Good s'en prend à l'administration Trump ce jeudi. Rappelez-vous, Renee Good, c'est cette Américaine de 37 ans, tuée par un agent de l'ICE, la police de l'immigration américaine, alors qu'elle était au volant de sa voiture. C'était en janvier dernier, on vous en a beaucoup parlé sur RFI à ce moment-là. Et bien, 10 mois plus tard, ses proches réclament des dommages et intérêts aux responsables, Vincent Souriau.
6: Les proches de Renee Good réclament des compensations financières à l'administration Trump, notamment au bénéfice de sa compagne qui était présente sur les lieux du drame le jour de son décès. Sa famille attaque d'une part le gouvernement des États-Unis pour violence et négligence ayant entraîné sa mort le 7 janvier. D'autre part, il y a un recours beaucoup plus large qui vise la politique migratoire dans son ensemble et qui met en cause de manière directe Stephen Miller, l'un des plus proches conseillers de Donald Trump, Kristi Noem, l'ancienne ministre de la Sécurité intérieure, plusieurs cadres de la police aux frontières ainsi qu'une dizaine d'agents de terrain, y compris Jonathan Ross, le fonctionnaire de l'agence ICE qui a ouvert le feu sur Renee Good. Son entourage estime qu'ils ont tous, à leur manière et à leur échelle, imaginer ou participer à cette opération et que cette opération résultait de préjugés racistes visant les communautés somaliennes et hispanophones. Il n'y a qu'une chose à faire pour que ça ne recommence pas ailleurs, écrit la famille de Renee Good, identifier et faire payer les responsables. Vincent Souriau, Washington RFI.
2: Et l'administration Trump, justement, a-t-elle financé des campagnes d'extrême droite au Brésil? Le gouvernement de gauche demande à la police d'enquêter sur l'utilisation présumée de fonds publics pour alimenter des organisations de la société civile opposées à la Cour suprême brésilienne, annonce faite au lendemain de révélations en ce sens faites par la presse britannique. Le président argentin ouvre grand les bras aux investisseurs étrangers. Opération séduction ce jeudi au siège de l'OCDE à Paris. Javier Milei vante ses réformes ultralibérales et le nouveau climat des affaires dans son pays sud-américain. Concrètement, Claire Fage, il veut prouver que son pays a toutes les ressources nécessaires pour accueillir les entreprises énergétiques.
7: Javier Milei l'assure, avec ses immenses réserves minières et pétrolières, l'Argentine est en mesure de se substituer aux fournisseurs du Moyen-Orient, dont l'instabilité affecte aujourd'hui l'approvisionnement européen.
8: Je suis ici pour vous dire que l'Argentine peut et pourra vous fournir de l'énergie en abondance, une région en paix, en phase avec les valeurs occidentales et loin de toute forme de conflit. Nous disposons aussi de réserves de cuivre, de lithium et d'uranium classées parmi les plus importantes de la planète. Et grâce à la modification de la loi sur les glaciers, nous avons apporté une sécurité juridique aux entreprises minières qui connaissent une croissance à 2 chiffres par an.
7: Autorisation de rapatriement. Les profits et régime fiscal ultra favorable pour les investisseurs étrangers, les dispositions de Buenos Aires ont séduit Patrick Pouyanné, le patron du groupe pétrolier français Total Energy.
9: Vous avez décidé d'un régime particulier pour encourager les investissements. C'est un signal très important que nous avons d'ailleurs l'intention d'utiliser. Je suis donc très heureux de vous annoncer que Total Energy s'apprête à réaliser près de 10 milliards de dollars de nouveaux investissements en Argentine.
7: Déjà premier producteur étranger de gaz, le groupe français veut accélérer dans les gaz et pétrole de schiste argentin.
2: Les précisions de Claire Fage du service économie d'RFI. Ils sont partis pour un séjour de 6 mois dans l'espace. 2 astronautes américains, 1 canadien et 1 cosmonaute russe se sont envolés ce jeudi vers la station spatiale internationale. Le décollage a eu lieu depuis la base de Cap Canaveral en Floride malgré une météo capricieuse. capricieuse. La Ligue des Nations de football en ce moment avec plusieurs matchs en cours. On jette un coup d'œil au score. L'Allemagne qui est devant la Serbie pour le moment 2-0. Danemark-Portugal 2-2 en ce moment même. La Grèce qui est devant les Pays-Bas 2-1, 64e minute de jeu. Les Pays de Galles qui sont devant 2-1 contre la Norvège. La Norvège qui a pris un carton rouge par ailleurs. L'Irlande 2-0 pour le moment contre l'Autriche. Voilà, c'est la fin de ce journal. Toute l'information, vous la retrouvez évidemment sur RFI.fr. Pour l'heure, on va retrouver Delia et James pour Fais ton boucan. Qui vous recevez ce soir alors ?
10: Bonsoir Simon. Ben aujourd'hui, on reçoit l'artiste gabonaise Emma pour son concert le 24 octobre à la machine du Moulin Rouge. À tout à l'heure Simon.
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0: tous et bienvenue sur RFI.
1: Dans l'émission Fait ton boucan.
0: Uniquement dans la joie et dans la bonne humeur.
1: Et si on fait pas de bruit,
0: que du boucan.
1: On est ensemble, l'équipe est là aussi. Arthur est à la réalisation.
0: Le zooker derrière les manettes.
1: Léa juste derrière.
0: Notre madame les bons plans.
1: Salut Léa, comment tu vas? Yeah, bon, elle me regarde pas. Et Lise est juste à côté.
0: Notre ciel d'amour, arrêtez de parler toutes les deux.
1: Ouais, concentrez-vous un peu, on travaille ici, c'est sérieux
0: des
1: quand
0: bisous,
1: même.
0: Des bisous.
1: On vous aime, j'adore cette équipe quand même. On a de la chance de faire ce métier. Et on commence avec de la bonne musique.
0: Ah, oui.
1: On est obligé. On écoute qui? Joey doit te filer.
0: Bien évidemment,
1: titre,
0: mon chouchou.
1: Tu sais quoi?
0: C'est 4 campés.
1: 4 campés, allez,
0: on
1: let's
0: aime.
1: Go. Un bon compas, c'est ça. Bah, c'est
0: la sur RFI.

0: Merci, merci pour ça, Arturo. On est à plus de 185 millions de vues sur YouTube et ce titre a connu une seconde vie avec le chanteur nigérian Burna Boy. Dwight Filé qui sera en concert le 5 décembre à la Plénitude Arena en banlieue parisienne.
1: Mais tu seras ?
0: Bah, bien évidemment, j'ai déjà ma place en
1: ah,
0: fait.
1: Ah, pardon, excuse-nous. Hein.
0: Ah, j'ai fait tous les concerts de Dwight.
1: Ah, pardon, excuse-nous, la privilégiée.
0: Toujours invité. Voilà, je le dis. Merci en tout cas d'être avec nous aujourd'hui sur RFI. On est ensemble jusqu'à 23h, heure de Paris. James, qu'est-ce qui se passe aujourd'hui ?
1: Et bien aujourd'hui ça va être doux. On reçoit une voix magnifique dans les studios, la chanteuse gabonaise Emma. Vous l'avez peut-être déjà entendu hein, sur les titres Ancré, Ça m'a laissé ou C'est mon bébé. On l'appelle la reine du goumin hein. Donc si vous avez un bobo au cœur, restez avec nous, je vous assure que ça ira mieux. Le battle de Fête ton boucan arrive dans quelques minutes hein. Le thème d'aujourd'hui c'est la festivité. Et si vous voulez être juge de nos prochains battles, envoyez-nous battle sur WhatsApp au 00 33 6 37 42 62 24 et on vous entendra peut-être à l'antenne. On a remis les scores à zéro aujourd'hui. Bon, Télia, t'as gagné 2-7.
0: Bam, bam.
1: Il faut que ça change quand même. Bon, là, j'ai dit ça il y a un mois.
0: Mais la roue va tourner.
1: Là, j'y crois vraiment.
0: Et t'assure. Peut-être que ça va commencer aujourd'hui.
1: Ouais, je sais pas, on verra. Bon, allez, on continue avec un artiste qui nous a régalé la semaine dernière avec la sortie de son album W.MC Tiakola. On y retrouve un featuring avec le groupe emblématique congolais Zaiko Langa Langa. Le titre, c'est La vie d'un homme.

0: Ronaldo en Arabie Saoudite.
1: Il y a trois
0: mois.
1: Donc
0: ils se connaissent. Et Cristiano Ronaldo sait aussi comment est Jorge Jesus. Donc ça ne devrait pas l'étonner que Jorge Jesus ait ce genre de discours qui est complètement des discours contradictoires. Il arrive en sélection, Jorge Jesus, j'ai dit, tant que Cristiano Ronaldo sera compétitif, il jouera. Premier match, il joue. Il y a quelques critiques. Cristiano Ronaldo n'a pas marqué, il a touché beaucoup de ballons. Il l'a défendu en conférence de presse. Oui, mais il a touché beaucoup de ballons, c'est-à-dire qu'il est important, et au bout d'un moment, ça finira au fond. Et le jour d'après, il ne joue pas contre la Norvège. Et on vient à savoir qu'il lui aurait promis les 30 dernières minutes et que finalement, il ne rentre pas parce que, bien, Jorge Jesus voulait défendre le résultat et il pensait qu'avec Cristiano Ronaldo, ça serait plus compliqué de défendre. Donc, là, à partir de là, il y a déjà un petit mensonge entre les deux. Mm-hmm. Et puis surtout, c'est que Jorge Jesus, il réagit à ce qu'on lui pose comme question. Et en fait, il part au quart de tour. En fait, c'est quelqu'un qui est comme Cristiano Ronaldo. Ce sont deux hommes qui sont exactement pareils, avec un ego surdimensionné. Mm-hmm. Pour Jorge Jesus, c'est le meilleur entraîneur du monde et il n'y a personne comme lui. Et Cristiano Ronaldo, on le sait, pour lui, c'est le meilleur joueur du monde, il n'y a personne comme lui. Alors, donc, ça, c'est non-dit.
1: C'est mal parti, hein, on dirait. En tout cas, le numéro 7 a été attribué pour le prochain match et c'est à Raphaël Léon.
0: Une règle de l'UEFA, hein, c'est obligatoire.
1: Exactement. ça
0: Et il risque de ne pas jouer, donc on ne risque pas de voir le numéro 7.
1: En plus.
0: Ça, c'est bien probable aussi, hein.
1: En plus.
0: Qu'il soit sur le banc, ça, c'est sûr.
1: Ouais. Ça, il a été quand même magnifié par Cristiano, ce maillot 7. Jackie Bonnevé, vous qui avez été sur le banc avec des joueurs, difficile parfois sans doute à manipuler, difficile de parler avec eux, qu'est-ce que ça vous suscite comme commentaire chez vous, cette histoire?
2: Je trouve que c'est quand même une grosse déception. C'est quelque part un peu pathétique. Ego des joueurs, oui. Ego de l'entraîneur, pour moi, non. Je pense qu'il y a eu peut-être des fautes de goût, peut-être du coach. Hein. Si on fait échauffer Ronaldo, on se doit quand même de le faire rentrer, si ce n'est 15-20 minutes. Autrement, je pense qu'il est nécessaire de ne pas le faire échauffer.
1: Ça, non, c'est pour vous, c'est une erreur de...
2: Non, je dirais que ça... Ronaldo, il doit discuter, mais il doit pas prendre des décisions aussi rapides et brutales quand on a gagné 5 ballons d'or, qu'on est une légende
1: du
2: football, qu'on est capitaine, on abandonne son équipe. Non, je trouve que c'est très malvenu. Il y a un devoir d'exemplarité qu'il n'a pas rempli.
1: Philippe, en même temps, Cristiano, il nous a habitué un peu à tout, à souffler le chaud et le froid, des fois avoir un peu des colères, et puis en même temps être très conciliant. C'est étrange.
3: Oui, mais c'est un personnage du foot qu'on effectivement on le connaît comme ça. Pascal le connaît sûrement mieux que nous puisqu'il
1: il
3: a dû le fréquenter pour les ballons d'or. Mais c'est un personnage assez effectivement assez particulier, avec un ego surdimensionné, avec des réactions qui paraissent limite enfantines par moment. Mmh. Les 1000 buts, le classement du buteur de je sais pas quoi, votre point. À 41 ans, vouloir être encore titulaire, il aurait pu préparer sa sortie. Je pense que la Coupe du Monde est passée. Et la Coupe du Monde passant, la logique, c'était de pour lui, enfin, il me semble, à 41 ans, il me semble que bon, voilà, il avait raté. Il avait pas fait une très bonne Coupe du Monde, en plus. Il est un peu au bout du chemin. Bon, voilà. Que la fédération, par contre, je suis sûr que du côté de la fédération portugaise, il représente de l'audience, il représente un potentiel commercial très important. Mm-hmm. Je suis sûr qu'on a effectivement essayé de le retenir, mais c'était à lui. C'est lui le grand homme, c'est lui
1: savoir.
3: Le champion de se dire, là, j'arrive au bout, quoi. Je peux plus, quoi.
1: Pascal Ferré, vous lui avez remis 2 ballons d'or. Hein, notamment, on se souvient, à la Tour Eiffel, là-haut, là, tout en haut, il devait être content d'être si haut perché. Cristiano, pour une fois, il dominait tout le monde. Pour vous aussi, vous diriez que c'est un grand enfant?
4: Je ne sais pas si c'est un grand enfant. Ce qui, moi, m'a marqué, c'est que je pense que ce n'est pas quelqu'un qui a un talent exceptionnel. Il a un certain talent, mais surtout, il a une mentalité qui le place très très au-dessus des autres en termes d'engagement, en termes d'implication.
1: De ne jamais renoncer.
4: C'est ça. C'est ce qui l'a amené tout en haut. Et je suis pas sûr qu'il ait fait le deuil de ses sommets, même à 41 ans, parce qu'il en est totalement convaincu et que je suis pas sûr qu'il soit encore prêt pour cette petite mort. D'où, alors j'essaie pas de lui trouver des excuses. J'essaie juste de trouver des explications. Mmh. Et cette fin. Qui apparaît à la fois triste, chaotique, chaoteuse, tout ce qu'on veut. Je vois même pas quelle autre fin il y aurait pu y avoir quand on connaît un petit peu Cristiano Ronaldo.
1: Mm-hmm. Marco Martins, est-ce que c'est justement

0: Ce désir de ne jamais renoncer, de rester toujours compétiteur, et on le sait, il a une forme physique enviable pour son âge. Est-ce que c'est ça qui le perd ?
1: Je sais pas si c'est ça qui le perd, mais en tout cas, c'est cette volonté, évidemment, d'être toujours titulaire, présent. De jouer, présent. Mais lui aussi, il a eu un double discours, parce que quand il est arrivé sur ce rassemblement, il disait, si je suis titulaire, je suis content. Si je joue quelques minutes, je suis content. Si je ne joue pas, je serais également content de soutenir cette sélection. Et c'est là qu'il rentre un petit peu en contradiction avec ce qu'il disait. Parce que finalement, il part, il quitte son équipe, comme vous venez de le dire. Quitter, lâcher, abandonner sa sélection, même s'il a été, pour lui, n'a pas été respecté, que Georges Jesus lui a menti. Mais partir de cette manière-là, je trouve que quand même que c'est très très dur, même pour le peuple portugais, parce que finalement ça divise. Il y a certaines personnes qui disent « je ne vais plus regarder la sélection parce que je n'ai pas aimé le traitement qu'a subi Cristiano Ronaldo ». Mais quel traitement il a subi ? Et est-ce qu'il a été forcé à venir ? Il n'a pas non plus été forcé à venir. Plusieurs médias disent que le président de la fédération et Georges Jesus, parce que c'est une question aussi marketing, vous l'avez dit aussi,
0: il faut
1: qu'il soit présent. Mm-hmm. Et il s'était mis d'accord avec lui pour qu'il continue en sélection un maximum de temps. D'accord, mais lui-même, il aurait pu dire, bah non,
0: mais
1: je pars.
0: Justement, Marco, est-ce qu'il y a des critiques au Portugal sur ses prestations ? Parce que finalement, certains disent sur les trois dernières compétitions, l'Euro et les deux Coupes du Monde, c'est plus le Cristiano Ronaldo décisif qu'on a connu.
1: Alors, j'espère qu'il va pas m'écouter et ne jamais me donner d'interview.
0: Vous avez écrit un livre sur lui, vous avez déjà...
1: statistiques, il n'y a pas une Coupe du Monde qu'il réussit. Sincèrement, en termes de but, en termes de prestations, quelle est l'unique Coupe du Monde où il porte vraiment le Portugal ? Alors en qualification, oui. Sur des matchs de groupe, oui. On se rappelle tous du triplé face à l'Espagne, où l'Espagne menait 3-0 en Russie en 2018. Sincèrement, l'unique grand résultat qu'il a réussi avec le Portugal, c'était en 2006, si je me rappelle bien, en Allemagne, où le Portugal finit quatrième, est éliminé en demi-finale par la France. Mais à cette époque-là, il n'était pas tout seul. Il y avait quand même quelqu'un qui s'appelait Luis Figo à côté, qui était lui le numéro 7. Originel, entre guillemets, celui qui a porté vraiment ce numéro au sommet. Donc, depuis qu'il est resté lui-même, alors certes, le Portugal a participé à toutes les phases finales d'Euro et de championnat du monde, mais du côté de la Coupe du Monde, il n'a jamais été présent, ou très rarement présent. Mais c'est vrai que si on regarde bien ses statistiques, en tout cas l'importance qu'il a dans la sélection, oui, peut-être depuis 2022,
0: Le 2022. Qatar.
1: Mmh. Exactement. Ouais. Mais le Qatar, qu'est-ce qui s'était passé justement avant le Qatar ? Il y avait eu cette interview à perte et fracas, à Piers Morgan sur son départ de Manchester United, où il était même parti pendant un match, où il a su que
0: face à Tottenham, mais il était sorti,
1: exactement, il était sorti du stade. Donc c'est à partir de 2022 qu'il y a eu un tournant. Ouais. Et attention, il faut aussi se dire que peut-être que ce tournant a une autre facette. Et c'est en parlant avec des gens qui me l'ont rappelé, c'est aussi quand il a perdu son enfant. Alors je sais pas si ça a une explication ou s'il y a quelque chose qui a vrillé aussi un peu dans sa tête, mais c'est vrai qu'à partir de 2022 et de ce fait-là et d'avoir quitté Manchester United de cette manière-là, que bah oui, en sélection c'est un peu moins bien et évidemment les gens le critiquent mais veulent le voir présent.
0: Et oui.
1: Parce que tout le monde veut voir Cristiano Ronaldo.
0: Exactement. Et justement Philippe, moi je me souviens quand on était à la Coupe du Monde en 2022, il y avait des gens qui venaient du Pakistan, qui venaient du Népal, et c'était pour voir ou Messi ou Cristiano Ronaldo.
2: Bien sûr.
0: Ils se peignaient les drapeaux sur les joues, comme on a beaucoup vu maintenant dans les compétitions. Est-ce que, justement, Cristiano, ça va au-delà ? Il est présent dans une Coupe du Monde, on va le voir, peut-être même pas pour les prestations sur le terrain.
2: Non, mais ces deux joueurs qui ont marqué 20 années de compétition, c'est considérable. Ils laisseront une trace énorme et on a rarement eu une dualité de ce niveau-là avec deux joueurs très très proches en année. L'écart est 2 ans seulement. C'est pas grand-chose. Et donc, du coup, ils nous ont accompagnés pendant 20 ans, ce qui est tout à fait historique dans l'histoire du foot. On n'a jamais eu de champion à la fois aussi constant, puisque chaque année, il marquait 40, 50, on sait plus combien de buts, c'est ahurissant. Et puis, au sommet de toutes les compétitions, donc ça a été marquant. Et évidemment, le monde entier a une espèce de vénération. On voit bien qu'on est, je crois qu'en 2026, c'était la première Coupe du Monde où on commençait et encore, Messi a encore été au sommet, mais on commençait à regarder Mbappé et autres comme les nouveaux maîtres du monde. Encore jusqu'en 2022, on regarde, c'était encore, alors qu'ils étaient déjà plus tout à fait les meilleurs du monde, c'était encore les deux références absolues. Et donc forcément, oui, le monde entier s'est déplacé pour Messi, pour Ronaldo pendant, deux décennies.
3: On n'a jamais vu sur la durée dans des postes comme attaquant qui est difficile. En plus, ils ont une particularité. Moi, j'ai rarement vu ça. Ils sont jamais blessés. Ils jouent trois fois dans la semaine. Ils ont jamais rien. Ils sont toujours performants. Et sur la durée, c'est phénoménal au niveau athlétique, au niveau constance dans l'effort. Il y a eu des joueurs exceptionnels, mais qui ont jamais été aussi bons dans la durée. C'est ça qui est le plus impressionnant
0: sur
3: pour
0: le
3: moi.
0: Physique. Pascal Ferré, alors, il en a reçu 5 des ballons d'or. Ça vous a valu d'ailleurs une petite brouille avec lui. Parce que, enfin, ou lui avec vous, plus précisément.
2: Pourquoi c'était pas assez 5. C'est quoi le problème?
0: Parce que un jour vous avez confié avant le Ballon d'Or qui finalement en 2021 serait remis à Messi, et vous aviez dit à un média américain, il veut prendre sa retraite avec plus de Ballons d'Or que Messi. Et alors là, il vous a pas raté sur les réseaux sociaux.
4: Ah oui, le combat était un peu inégal.
0: Vous n'avez pas autant d'abonnés que Cristiano Ronaldo.
4: Un peu moins. Oui, on va dire que j'ai commis l'imprudence d'avoir un petit peu éventé un off. C'était à l'occasion de la remise de son Ballon d'Or à Madrid en 2016. C'est à cette occasion-là qu'il m'avait fait cette confidence-là. Et lors de cet entretien avec le New York Times, effectivement, Cristiano Ronaldo n'était pas l'objet principal du papier, mais c'était un peu aussi mes rapports, on va dire, avec les lauréats ou les prétendants. J'avais confié que Cristiano Ronaldo m'avait confié son obstination à
0: obsession
4: à,
0: peut-être aussi
4: et son obsession certainement aussi à dépasser Léo Messi et c'est en arrivant à la cérémonie du Ballon d'Or que Kylian Mbappé est venu me taper sur l'épaule en me disant t'as vu Cristiano, il t'a pas loupé. Et franchement, ce jour-là, j'avais autre chose à faire que de m'occuper des états d'âme des uns et des autres. Je m'en suis pas préoccupé. Et c'est le lendemain que je me suis aperçu donc du poste un peu rageur de Cristiano Ronaldo et qui me citait nommément en me traitant de menteur.
0: Mais alors cette année-là, en plus, vous l'attendiez, vous espériez quand même qu'il viendrait à la cérémonie, et alors vous lui avez fait faire un bijou qu'il n'est jamais venu chercher.
4: Oui, alors il y a quelques points communs entre Messi et Cristiano Ronaldo. Ce sont des joueurs extraordinaires, des ovnis, des extraterrestres, tout ce qu'on veut. Je n'ai jamais réussi, et je le concède, c'est un échec, à les faire venir à la cérémonie du Ballon d'Or quand ils n'étaient pas vainqueurs.
0: Quand l'autre gagne.
4: Jamais. Pour des raisons qui peuvent s'expliquer assez facilement. Hein.
0: Ils voulaient pas être filmés en gros plan, c'est ça ?
4: Voilà, non, ils voulaient pas assister au sacre de l'autre. Malgré tout, cette année-là, il venait de battre le record du nombre de buts marqués en sélection.
0: Donc 111.
4: 111, on lui avait fait faire un joli bijou par un joaillier américain, celui qui faisait les bagues pour les basketteurs de NBA. Elle était gravée à son nom, on avait pris son tour de doigt. Bref, tout était prêt. Je croyais avoir la quasi assurance qu'il viendrait. Il est jamais venu et la bague est dans son écrin quelque part.
0: Elle l'attend toujours ?
4: Bon, en même temps, je vois pas qui d'autre pourrait la porter.
3: ça veut surtout dire, Pascal, que les joueurs sont prévenus à l'avance. Et combien de temps à l'avance les joueurs connaissent le résultat?
0: Alors ça, c'était avant, quand on lit le livre.
4: Ouais. C'est ça, parce que depuis 2024, plus personne n'est mis dans la confidence.
3: D'accord.
4: Mais avant 2024, c'est-à-dire du temps où j'officiais, les lauréats étaient avertis à peu près entre une dizaine ou une quinzaine de jours avant, parce qu'il fallait prendre rendez-vous,
2: faire le reportage,
4: faire leur reportage, la séance photo,
0: pour publier dans le voilà. magazine en
4: Donc,
0: même temps.
4: Donc c'était entre 10 et 15 jours durant lesquels il fallait essayer de protéger le secret du mieux possible.
0: Marco Martins, merci beaucoup, muy obrigada d'avoir été en direct avec nous, et on va suivre donc le feuilleton, savoir si par hasard il sera du côté de Porto dimanche soir.
1: Oui, exactement. On ne sait jamais. De toute façon, c'est pas la fin. Sincèrement, je ne pense pas que ce soit la fin. Et puis surtout, si Jorge Zouche n'a pas des bons résultats et qu'il se fait virer, bon, bah là, ça sera le retour.
3: Et puis on attend la vérité maintenant. Il a dit qu'il a donné sa vérité. On va voir ce qu'il va dire.
0: Eh bien, merci beaucoup en tout cas, Marco, d'avoir été en direct dans Radio Foot. On parlait de Ballon d'Or, et bien justement des anecdotes dans ce livre La face cachée du Ballon d'Or. On va y venir, publié chez Albin Michel. On y vient tout de suite.
5: 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Moi...
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0: C'est le dernier lauréat, donc le français Ousmane Dembélé, qui a reçu cette distinction l'an dernier à la suite d'une saison, bon, surtout peut-être d'une demi-saison avec le PSG couronné, en tout cas par une première Ligue des Champions. D'ailleurs, on va y revenir. Mais vous, quand vous étiez directeur de France Football, c'était vous qui... Alors d'abord, vous votiez pour la France, ça doit être une sacrée charge, et vous annonciez aux lauréats leur victoire. Alors, vous en avez eu 6, hein, c'est ça, plusieurs fois le même. Plusieurs fois Messi, ça devait peut-être devenir une routine, il devait avoir repéré votre numéro.
1: Il fallait changer les mots, oui.
0: Voilà. Il y a eu Luka Modric, il y a eu Karim Benzema. Alors vous l'avez raconté dans ce livre, Luka Modric, vous l'avez fait pleurer finalement en lui annonçant qu'il avait gagné.
1: Je pense pas que ce soit moi qui l'ai fait pleurer, je pense que c'est la récompense et tout ce qu'elle représente. Oui, parce que de manière assez classique et rituelle, j'allais voir 5-6 prétendants à la victoire finale.
0: Ah, vous semiez le
1: trois semaines ou un mois auparavant. Et donc, j'étais allé le voir et je lui avais dit, écoute, aux alentours de cette date, si jamais tu as gagné, je t'appellerai. Et donc, le jour dit, à partir du moment où tous les votes étaient clos, je l'ai appelé. Il a pas décroché. Il m'a rappelé 5 minutes après et c'est là que je lui ai annoncé sa victoire. Et il y a eu un grand blanc, donc je pensais même que la ligne avait coupé, ce qui aurait été dommage. Et finalement, au bout de quelques secondes, je l'ai entendu en larmes, un peu octer et bégayer. Mais est-ce que c'est vrai? Est-ce que c'est sûr? Et ça dit tout de l'importance de ce que représente ce trophée chez des joueurs qui sont multititrés.
0: Est-ce que c'est une réaction en général un peu la même, Karim Benzema, à qui vous l'avez appris aussi, mais d'autres joueurs dont vous parlez dans ce livre, même si c'était pas vous?
1: Je pense que ce sont tous des grands enfants face à cette récompense, parce que quand ils étaient enfants, la récompense existait déjà
0: depuis 1956.
1: Ça les a fait forcément rêver. Puis quand vient leur tour, même quand ce sont des multi-récidivistes comme Messi, il y a une petite pointe d'émotion. Pourtant, Léo Messi, c'est une plaque de marbre. même lui, il demandait assez souvent de si j'étais bien sûr des totos, si c'était si le résultat final était bien celui-ci,
0: voilà. Tu n'avais pas de doute, quoi.
1: Non, oui, bien sûr. Karim Benzema, lui, quand je le lui avais annoncé, ça avait été un petit peu bizarre dans la mesure où il avait été très calme, très taiseux, et je comprenais pas trop pourquoi. Et quand je l'ai vu chez lui, je crois c'est à peu près une semaine plus tard, il m'a expliqué pourquoi il avait pas explosé de joie, parce que
0: il était
1: sur la table de massage en plein milieu du vestiaire avec plein de francophones. Il dit mais je ne pouvais rien dire.
0: Jacky Bonnevé, vous qui avez été joueur de foot,
2: moi j'ai pas eu le ballon d'or,
0: non, justement,
2: ni dans les 30,
0: mais vous en avez rêvé? Ou est-ce que vous aviez des copains qui en ont rêvé, qui l'ont eu?
3: Non, pas spécialement. Ça paraît tellement irréel, ça paraît tellement pour des joueurs hors norme. Moi, j'ai dans ma tête aussi Platini. Qu'est-ce qu'on dit Platini? 3 ballons d'or, qu'est-ce qu'on se retient? Moi, j'ai le souvenir aussi que France Football sortait à la période, c'était la trêve hivernale. Et moi, j'attendais ce fameux magazine hebdomadaire avec le reportage. Je regardais le nombre de voix, je regardais tout ça quand j'étais joueur, et ça me passionnait.
4: On l'apprenait le mardi en achetant le journal. On le savait pas. On voyait la couverture, on voyait qu'il y avait gagné.
1: Et parfois les joueurs aussi.
4: Et parfois les joueurs
1: aussi. Ouais, dans les années.
3: Je regardais dans les années 60. Oui. Regardais le double ou la triple page du vainqueur. Je lisais tout ça. Il était extraordinaire. En plus, c'était notre période de trêve, donc on attendait ça le mardi matin, et c'était un plaisir. Il n'y avait pas de réseau, il n'y avait rien de tout ça. Donc ouais, c'était un moment important. Y avoir rêvé, bien sûr que non, mais restons sérieux. Mais c'est vrai que c'était assez exceptionnel. Moi, j'ai Van Basten, Stoïkov, il me semble, tous ces gens-là qui étaient hors normes et qui nous faisaient rêver, même quand j'étais joueur à ce moment-là à l'Olympique de Marseille, qui était une équipe de qualité, mais c'était quand même réservé. Je me souviens aussi Giresse, qui avait été assez bien classé après une certaine
4: deuxième,
3: Coupe du Monde. Deuxième peut-être,
4: ouais, Gigi. Ouais, deuxième,
3: donc ouais, on était contents quand il y avait des Français qui étaient proche du ballon d'or, alors quand il y en a qui le gagnaient à l'image de Michel, c'était juste exceptionnel. exceptionnel.
0: Alors Pascal Ferré, ça faisait tellement rêver aussi ce Ballon d'Or que pendant longtemps en Afrique, la Confédération africaine a attribué le Ballon d'Or africain. Et finalement, alors l'appellation s'est perdue un peu. Tout d'un coup, on a des awards, le mot en anglais. Mais c'était aussi une reconnaissance du statut de ce Ballon d'Or finalement, de l'importance que ça a.
1: Oui, on va dire qu'il y a eu un petit emprunt pendant quelques années. Mais effectivement, le Ballon d'Or, au-delà d'être...
0: Et c'était prestigieux aussi, parce qu'il a été remis à des très grands joueurs africains.
1: Mais au-delà d'être une récompense, le Ballon d'Or, c'est une marque. Je dis toujours qui l'ont inventé en 1956, c'était des génies du marketing bien avant l'heure. C'est-à-dire, le nom, très simple...
0: Bah, ils inventent la Ligue des Champions, enfin la Coupe d'Europe des clubs champions, et c'est puis ça. Ils inventent ça.
1: Un nom très simple, un trophée et un format qui n'a pas changé depuis 70 ans. Donc, ça voulait certainement dire qu'ils étaient un petit peu visionnaires.
0: En 2020, il n'y a pas de Ballon d'Or. Vous prenez la décision de ne pas remettre de Ballon d'Or. Nous, ici, à Radio Foot, on a remis notre prix Marc-Vivien Fauré avec RFI et France 24. Lewandowski, vous l'avez lésé à vie.
1: C'est marrant, cet après-midi, j'ai passé une heure et demie avec un journaliste polonais. Et d'après vous, de quoi on a parlé?
0: Matra. Je suis pas polonaise, j'ai aucun lien avec la Pologne.
1: Non, ça a été une décision très dure à prendre.
0: Vous l'avez regretté? Parce qu'il y a eu après, justement en Allemagne, on jouait, et après il y a eu le Final Four, la Ligue des Champions est allée à son terme.
1: C'était le Final Eight.
0: Pardon.
1: Mais c'est justement parce que toutes les équipes étaient, selon moi, pas arrivées avec le même degré de préparation, avec le même calendrier, avec le même nombre de matchs, qu'il nous semblait que tous les prétendants au Ballon d'Or n'étaient pas placés sur la même ligne. Donc, dans ces conditions-là, que la compétition devenait un petit peu inéquitable. Donc, et j'avais pas envie que dans 10 ans, dans 20 ans, dans 30 ans, qu'à côté du vainqueur 2020,
4: on Astérix.
1: Trouve exactement, exactement.
0: Là, il y a un trou.
1: Une fois qu'on a dit ça. Je suis pas sûr que l'explication, j'étais le plus convaincant possible, parce que j'ai appelé qu'une personne avant que ça soit officiel. J'ai appelé Robert Lewandowski, qui est un monstre de fair play, d'élégance, de réserve, de retenue.
0: Et de travail.
1: Et de travail et d'efficacité aussi, et qui sortait d'une saison incroyable, incroyable. On le saura jamais, mais il aurait sans doute gagné le Ballon d'Or cette année-là. Donc je l'avais appelé juste pour le prévenir. Bon, je crois, il avait été là encore d'une correction assez impressionnante. Et quand on s'est arrivé de nous recroiser à plusieurs reprises. À chaque fois, quand il vient me saluer, il me dit ah voilà l'homme qui n'a pas voulu me donner le Ballon d'Or.
2: Bon, Pascal, moi j'ai une question. Ribéry.
0: Ribéry n'a pas eu de chance.
2: C'est passionnant, je trouve.
0: Mais il n'a pas eu de chance.
1: Non. C'est pas question de chance.
4: C'est la période FIFA.
0: Et oui, justement.
1: C'était à l'époque où le format était différent. C'est-à-dire qu'il y avait trois collèges de vote. Exactement. Il y avait les journalistes qui avaient placé Ribéry très largement en tête. Et puis, il y avait également le collège des sélectionneurs et des capitaines, qui, eux, avaient dégradé ou déclassé Ribéry, ce qui fait qu'à l'arrivée, il a même pas terminé deuxième, il a terminé troisième. Il était absolument pas au courant de l'issue des votes, et qu'il a dû apprendre quelques minutes avant le début de la cérémonie. Et oui, je peux comprendre son amertume, parce que cette année-là, je pense qu'il le méritait. Et sans trahir de secret, je pense également que ces formats avec trois collèges, c'était pas ce qui avait été fait de mieux.
0: Mmh. Et c'est un peu l'histoire de Snyder aussi, en 2010.
1: C'est exactement la même histoire.
0: Après la Coupe du Monde. J'ai encore une question. Après France Football, est-ce que vous n'avez pas un devoir de réserve?
1: J'ai pas le sentiment de trahir des gros secrets.
0: Non, mais moi je pense à votre passage au Paris Saint-Germain.
1: Oui.
0: Après le France Football, vous partez comme directeur de la communication dans une équipe qui ne rêve que d'une chose. Vous arrivez en 2023, hein, c'est ça? Enfin après 2023.
1: Oui, janvier 2023.
0: Vous y restez deux ans, une équipe qui ne rêve trois ans, pardon, qui ne rêve que d'une chose, c'est évidemment de gagner la Ligue des Champions et d'avoir un joueur qui a le Ballon d'Or. Et c'est vous qui avez fait campagne pour Ousmane Dembélé, vous connaissiez toutes les clés.
1: Je connaissais certaines clés, mais je n'étais pas celui qui allait mettre quoi que ce soit sur la tempe de chacun des
0: des
1: 100 jurés, et je ne votais même pas. Après, je vais pas faire l'hypocrite, je connais un petit peu le mécanisme, je connais aussi certains jurés. Voilà, il m'est arrivé de leur susurrer quelques mots à l'oreille, mais pas juste pour échanger sur la saison. Je voulais juste avoir la certitude ou la garantie qu'on avait vu la même saison. Mais une fois qu'on a dit ça, c'était juste des discussions. Comme ils en ont avec beaucoup d'autres représentants de club.
4: Et justement, sur ces campagnes, moi je suis très très surpris parce que ça n'existait pas avant. On fait maintenant campagne pour le Ballon d'Or. Je comprends pas. J'ai eu l'impression que Kylian Mbappé, il allait partir en tournée mondiale, demander au Real de plus jouer de match.
0: Non, il parle à RFI et le monde l'entend.
4: Non, mais de plus jouer de match et d'aller faire une tournée pour aller voir les journalistes, c'est bizarre quand
1: même,
4: non?
1: Là, c'est autre chose. Et je pense que cette année, on est rentré dans une espèce de nouvelle
0: dimension.
1: Ouais. Kylian, qui aime bien être un précurseur, je pense qu'il l'a été.
0: Et il est suivi par tout le monde, hein. Yamal a donné aussi son interview.
1: En termes de quantité et en termes de résonance, en termes d'organisation, ça s'est un peu vu. Et pour avoir quelques jurés au bout du fil, je suis pas sûr
4: que ce soit très efficace.
1: Non. Je pense qu'il y a une confusion dans la conséquence et dans les faits. C'est-à-dire, ceux qu'il faut convaincre, ce sont pas les fans de foot. Ceux qui vont convaincre, c'est ceux qui votent. Mm-hmm. Et vous croyez sincèrement que
0: on les convainc sur le terrain,
1: que les 100 jurés vont être très attentifs
4: aux
1: interviews qui sont données?
0: Peut-être que certains, oui.
1: Alors, j'irai pas jusque-là.
4: Dans votre époque, vous n'avez pas eu le sentiment que certains faisaient campagne ou des clubs faisaient campagne, cherchaient à influencer.
1: Ça oui, mais c'était un petit peu plus souterrain, c'était malicieux, ça faisait partie du jeu. Mais là, on est rentré dans une nouvelle ère.
0: Oui, et surtout, vous le disiez tout à l'heure, on leur dit pas avant, ils l'apprennent devant les caméras, dans une salle où il y a des centaines de gens et des milliers de personnes derrière la caméra. Une dernière question, et ça sera pour chacun de vous. Si vous votiez, cette fois-ci, Pascal Ferré, pour qui vous voteriez?
1: Alors, je pense que cette année, il n'y a pas de candidat qui se dégage, donc j'irai vers celui qui coche le plus de cases, Lamine Yamal.
3: Oui, moi Jacques aussi. Yvonne V. Même s'il n'a pas fait une énorme Coupe du Monde, il est présent, il a gagné, il faut gagner des titres. Il a gagné une Coupe du Monde, il est quand même exceptionnel dans son jeu, il est assez régulier, il a un jeu fantastique. Et puis, qui est comme concurrent? Harry Kane, éventuellement Kylian Mbappé, mais Mbappé, il fait partie des gens qui n'ont rien gagné. Et je pense que pour gagner un Ballon d'Or dans l'année, il faudra avoir gagné quand même une coupe du monde, un championnat. Il a pas gagné. Ah bah
4: si, c'est dans les critères.
1: C'est,
4: bien
1: c'est
4: sûr.
1: Le deuxième critère.
0: Oui, mais il a gagné. Alors il a été meilleur buteur.
4: Non, c'est pas gagné.
1: Je crois que dans la liste des 30, ils doivent être deux à n'avoir gagné aucun trophée dans la saison.
4: Ah oui.
0: Et Philippe, vous voteriez pour qui?
4: Moi, je pense que c'est une année un peu particulière parce que personne se dégage. Il y a quand même beaucoup de joueurs candidats, on peut en citer 5-6 qui pourraient l'avoir, parce qu'il y a les Espagnols, etc., etc. Et du coup, je pense que dans ce type d'année-là où c'est pas évident, les gens votent pour ce qui apparaît pour eux le meilleur joueur. Et pour ça, je pense qu'ils voteront Yamal, qui est le plus spectaculaire.
0: Non, mais vous,
4: je pense que les journalistes voteraient Yamal.
0: Et vous voteriez Yamal? Bon,
4: moi, je m'en fiche, je vote
0: pas. Non, je demande pour qui vous voteriez. Personne ne vote ici. On va continuer à parler football, mais un peu de musique qui est française. Ça s'appelle Tape 12, ou Tape 12 peut-être. Et c'est Basquiat, du nom de cet artiste américain, Jean-Michel Basquiat.

0: Alors, c'était Basquiat de Tape 12 et c'est sur la playlist de RFI Musique. On continue.
1: En est rentrant, il est bien frappé au premier poteau.
2: Zidane sur ce premier corner français.
3: Yorkaeff et but
2: Zidane. Et c'est le doublé de Zinedine Zidane.
4: Allez.
5: Oui. Quel 88e minute, ça part de son propre camp. D'une conduite de balle infernale de précision.
0: Eh oui, 1998 et 2026 réunis par la magie de ce montage. Le temps passe pour Zinedine Zidane, comme pour nous d'ailleurs, et il sera demain au Stade de France, 20 ans après son dernier match. C'était en 2006, juste avant sa troisième et dernière Coupe du Monde. C'était contre le Mexique dans cette enceinte qui l'a sacré après ses deux buts en finale contre le Brésil en 1998. Il a été aussi celui qui a marqué le premier but contre l'Espagne au Stade de France. Il le rappelait tout à l'heure, c'était un 31 janvier.
6: Il faisait très froid en 98.
0: Et lui aussi.
7: Pelouse gelée.
0: Exactement. Est-ce que tous ces symboles, tout à l'heure il a été beaucoup questionné là-dessus, Jackie Bonnevé, est-ce que tous ces symboles comme ça, forcément ça revient dans la tête même de Zinedine Zidane qui est préoccupé par un match?
8: Maintenant, il a d'autres préoccupations. Il faut gagner des matchs. Moi, je l'ai trouvé très courageux dans le deuxième match en faisant jouer énormément de joueurs qui avaient peu de sélection. C'était vraiment agréable à voir. C'était plein de fraîcheur, plein d'enthousiasme. Bien sûr que pour lui, quelque part, les vestiaires, le stade, la Coupe du Monde, c'est assez exceptionnel. Mais maintenant, il a d'autres soucis. Il faut faire des résultats. Il faut produire du jeu. Et puis, ça sera sa première au Stade de France. Et n'oublions pas non plus que l'équipe de France était décentralisée, entre guillemets, au Parc des Princes depuis un certain temps. Si, ça fait un moment qu'on n'a pas joué au Stade de France.
0: Décentralisation sympa. Oui. Pas trop loin.
8: Oui.
0: C'était pas dans
8: façon de le dire. Mais c'est-à-dire qu'on aurait été plusieurs fois au. C'est un retour au Stade de France pour l'équipe de France. Mm-hmm. Ce qui n'était pas le cas.
0: Philippe Doucet.
8: Oui. C'est décentralisation qui vous surprend.
9: La décentralisation à Paris, oui. C'est original. C'est un vrai concept.
0: On passe de Paris-Saint-Denis à Paris 16e. Philippe, en plus, il n'y a que des symboles parce qu'il y a aussi cette confrontation face à l'Italie.
9: Oui, qui était.
0: Alors l'Italie, c'est avec Zidane l'an 2000, la finale de l'Euro, et 2006, la finale malheureuse.
9: Oui, puis surtout, ça
0: a
9: été le moment où sa carrière a réellement décollé parce qu'il était un talent reconnu de tous, mais on ne savait pas encore qu'il allait devenir Zidane, si j'ose dire, tant qu'il n'a pas été à la Juve. Où tout d'un coup, il a passé une étape primordiale qui l'a mené là-haut. L'équipe de France de 98, elle n'aurait jamais gagné si nos joueurs n'étaient pas partis à l'époque. Hein. S'ils n'avaient pas joué à la Juve, à Arsenal, au Real et autres. Et Zidane en a été un des symboles. Il a grandi extrêmement vite avec Marcello Lippi et la Juve. Et il a fait quand même 5 ans en Italie. Et ça l'a marqué à vie, même si on retient plus peut-être le Real parce que c'était plus clinquant. Mais je pense que la période qui en a fait un grand joueur, c'est l'Italie.
0: Alors Zinedine Zidane, qu'est-ce qu'il nous prépare pour cette confrontation face à l'Italie? Parce que vous l'avez dit, c'est vrai qu'il avait changé 9 joueurs. Alors l'Italien aussi, Roberto Mancini, entre deux matchs, il a changé 8 joueurs. Ça a été plus
9: maintenant
0: efficace.
9: Qu'il y a 4 joueurs, les fenêtres internationales sont denses.
8: L'Italie, depuis 20 ans, ils sont quand même
0: alors, qu'est-ce qu'il
8: en
0: nous
8: grosse
0: prépare
8: difficulté. Hein,
0: qu'est-ce qu'il prépare en tout cas Zinedine Zidane? Vous allez l'entendre parce que équipe A ou équipe B?
10: Il n'y avait pas d'équipe A et d'équipe B, en fait. C'est toute une équipe. On était 23 joueurs. Et tout le monde est là pour être prêt à jouer. Après, c'est à moi de faire des choix. Mais je pense que j'ai des joueurs de très haut niveau, enfin, de talent. Et c'est à moi à essayer de les utiliser du mieux possible pour l'équipe.
0: Jackie, pas d'équipe A, pas d'équipe B?
8: Il l'a dit au départ, il a dit je veux 23 joueurs, j'en prends pas 26 parce que je veux du temps de jeu pour tout le monde. Mais surtout, il le démontre. Il le démontre parce qu'il donne sa chance à beaucoup de joueurs. Donc, c'est assez impressionnant. Moi, ça me plaît beaucoup. C'est vrai que c'est différent. On découvre des joueurs. Moi, j'ai un lien un peu avec le petit Dacuña qui est comme moi du club de l'AS Rouen, où j'ai joué quand j'avais 12-13 ans. Mais c'est vrai que les gens le découvrent. Moi, je l'ai suivi, bien entendu, à Com. Et il faut savoir que ce joueur, il était en difficulté à Nice, à Clermont-Ferrand. On se demandait, il passait pas. Donc, le mettre maintenant en équipe de France, il y a beaucoup de choses qui arrivent.
9: Il a 25 ans. Hein,
8: c'est oui, pas, il a 25 ans. Hein. Mais il était en échec à peu près partout. Il faut le dire les choses comme elles sont. Et puis là, d'un seul coup, une explosion assez tardive, entre guillemets, mais surprenante. Non, ce qui nous plaît, c'est qu'il tente des choses. Il dit, et puis surtout, il fait. Et quand il dit qu'il va accorder du temps de jeu à tout le monde, il est en train de le démontrer.
0: Mmh. Philippe, vous êtes impressionné par finalement ces choix. C'est vrai qu'au deuxième match, on s'est posé des questions par rapport à sa composition d'équipe, parce que simplement les joueurs, nous, on les connaissait sûrement beaucoup moins bien que lui.
9: Oui, non, c'est quand même gonflé, même. L'enjeu n'est pas considérable dans cette Ligue des Nations. Ils se qualifieront, je pense. Et puis bon, s'ils se qualifient pas, même c'est pas dramatique. Donc bon, il y a l'enjeu. Mais malgré tout, comme c'est ses premiers matchs, c'est Zidane, quoi.
0: Il y a une attente pas, folle.
9: Il aurait perdu en Belgique. Bon, on aurait dit tiens, c'est pas terrible. C'est pas, ça leur aurait pas remis en cause complètement, bien évidemment. Mais quand même, malgré tout, donc je trouve que c'est assez courageux, intéressant. C'est une entame, hein, c'est pas encore, on n'est pas dans les choses sérieuses, si j'ose dire, mais elle est prometteuse au niveau de sa personnalité, au niveau de ce qu'il laisse transparaître dans sa manière de diriger l'équipe. Je trouve qu'il est comme on l'attendait, mais dans le mieux, dans le haut.
0: Et vous surprend Zinedine Zidane, Pascal Ferré, et surtout peut-être cette hype, cet engouement pour Zinedine Zidane.
6: Alors, l'engouement, on l'avait senti venir depuis quelque temps, depuis le moment où on savait que Didier Deschamps allait être remplacé et que le candidat naturel et puis surtout
0: porté par la... Oui, non, mais ces gens qui sont là, qui crient son nom, qui l'applaudissent, qui veulent des photos, qui veulent des selfies...
6: C'est Zinedine Zidane. Il y a des choses qu'on n'explique pas, c'est quelqu'un qui a du charisme, qui sait gagner, qui sait comment gagner.
0: C'est ce qu'il dit.
6: Non, ça m'étonne pas. Après, faut voir s'il sera dans la capacité de faire durer ce moment presque de grâce.
0: C'est un défi.
6: Je pense que c'est le sien, ouais.
0: Eh bien voilà, si vous voulez tout savoir sur la face cachée du Ballon d'Or, c'est dans le livre de Pascal Ferré qui sort aujourd'hui, sorti hier.
6: Il est sorti hier, mais il doit en rester quelques-uns en librairie.
0: Publication chez Albin Michel. Je vous en conseille la lecture, messieurs. Merci beaucoup, merci Jackie.
8: Merci Anne.
0: D'être venu. Merci Monsieur Philippe.
9: Merci Madame.
0: Demain, c'est le Café des Sports. N'oubliez pas, nous attendons vos cartons. Et surtout vous, les auditrices, s'il vous plaît, envoyez-nous des cartons pour de vos coups de gueule ou de vos coups de cœur, bien sûr. À demain pour le Café des Sports. Merci à tous.
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14: Bonjour, bonsoir et bienvenue sur RFI, Radio France Internationale. Il est minuit exactement ici à Paris, 22h en temps universel et c'est l'heure de l'info sur la Radio du Monde.
7: Jérôme Bastion.
14: Au sommaire de cette édition, la contestation dans les lycées en France s'étend. Près de 2000 interpellations rien que ce jeudi en marge du mouvement. Le gouvernement parle de violence urbaine et accuse la France insoumise de souffler sur les braises. Complotisme, répond LFI. Le site d'information en ligne Mediapart avait promis de publier les preuves de ses allégations concernant les propos antisémites du président du Rassemblement National. Si le parti d'extrême droite contestait les faits, eh bien c'est désormais chose faite et ça fait mal. Le commandant de bord indien du vol Fly Dubai se remet de ses blessures alors que l'enquête se poursuit aux Émirats Arabes Unis pour savoir s'il s'agissait d'un acte terroriste comme la complosphère tente à le faire croire au moyen de vidéos très populaires. Enfin, la famille de la trentenaire tuée en pleine rue par la police de l'immigration à Minneapolis en janvier dernier porte plainte contre le policier auteur des tirs et contre plusieurs hauts responsables jusqu'à la Maison Blanche et réclame des dommages et intérêts.
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14: Après de simples poubelles ces derniers jours, c'est un lycée qui a été dévoré par les flammes en France ce jeudi. Cela se passait à Nantes, dans l'ouest du pays. Et c'est le signe d'une extension du mouvement des lycéens, puisque 900 blocages ou incidents aux abords des établissements ont été recensés, selon une source sécuritaire, et que quelques 2000 interpellations ont été effectuées. Les jeunes réclament notamment de meilleures conditions d'études et des classes non surchargées. Et depuis ce jeudi, les étudiants d'université ont rejoint les manifestations. C'est le cas de Mohamed, de l'Union étudiante. La colère est légitime, selon lui, pour faire entendre les revendications de la jeunesse.
15: On est à 5 mois des élections présidentielles. Aujourd'hui, ce qui occupe les médias possédés par les multimilliardaires type Bolloré ou Patrick Drahi, c'est ce que porte une femme sur sa tête. C'est est-ce qu'une femme est voilée ou non. Nous, on est là, nous, on est dans la réalité, on est dans le concret, on est en train de dire que ce qui nous intéresse, c'est nos conditions matérielles d'existence, c'est si on va pouvoir payer notre loyer, si on va pouvoir manger, c'est pas de savoir si Madame X ou Y porte un voile sur sa tête. Et il est important que les politiques arrêtent d'être déconnectés de la réalité. Et aujourd'hui, on voit que sur la sphère politique de droite et d'extrême droite, eh bien, ils sont totalement déconnectés. Et il est important qu'on remette au cœur du débat public la question de l'enseignement supérieur. Ce qui est malheureux, c'est que le seul moyen pour nous mettre au cœur des discours, c'est le blocus, c'est les moyens de la rue. Par contre, on prend la rue, mais on prend également les moyens institutionnels. On continuera à participer au débat institutionnel, on ne lâchera pas. On occupera la rue et les institutions. Tant que nos droits seront attaqués, eh ben on se défendra.
14: L'étudiant Mohamed au micro RFI de Baptiste Coulon. Et pour répondre à ces incidents violents, eh bien, tous les préfets de France ont annoncé une interdiction de manifester autour des lycées qui sont fermés ce vendredi. Montage grossier, pseudo-preuve, obscure capture d'écran, voilà comment Jordan Bardella qualifie les documents publiés par Mediapart ce jeudi. Documents ayant pour but de prouver que le président du Rassemblement National avait bien échangé des propos gravement antisémites en 2013, ce qu'il démentait. Cette réponse du média d'investigation prend la forme d'un article long détaillant la méthode de l'enquête journalistique. Audvillier Moriamé.
16: Les journalistes reprennent point par point les étapes de leur travail et expliquent comment leur enquête s'est d'abord portée sur des messages envoyés en 2013 et 2014 sur l'application de Facebook Messenger. Messages dans lesquels Jordan Bardella aurait par exemple affirmé « les banques sont toutes détenues par des juifs ». Mediapart explique avoir authentifié ces écrits grâce à 2 interlocuteurs de Jordan Bardella. L'un d'eux a demandé à Meta, la maison mère de Facebook, d'obtenir un téléchargement de ces conversations, c'est le droit européen qui le permet. Sous le regard d'un huissier, le Média a ensuite fait certifier cette extraction de données, procédure qui atteste du fait que les messages n'ont pas été altérés. Pour s'assurer que la personne s'adressait bien à Jordan Bardella, les journalistes ont examiné le contenu de la conversation et certains détails de la vie du jeune militant d'extrême droite concordent avec le récit que Jordan Bardella fait lui-même de sa jeunesse dans son autobiographie. Mediapart dit s'être aussi appuyé sur des mails. Le journal est certain que les adresses en question correspondaient à des comptes de Jordan Bardella, puisque ces identifiants apparaissent notamment dans un fichier d'adhérents du Front National de la Jeunesse, le FNJ. Des mails qui permettent de faire le lien entre l'actuel président du RN et un certain Laurent G, un ancien responsable du FNJ qui ne cache pas son intérêt pour les thèses d'Alain Soral, célèbre idéologue antisémite, des thèses qu'il partageait donc régulièrement à Jordan Bardella.
14: Merci, Audvillier Moriamé. Et d'autres preuves sont citées par Mediapart, comme des publications sur Instagram. Le média en ligne assure que Jordan Bardella a systématiquement décliné les propositions du journal pour échanger sur ces révélations. Le patron du parti d'extrême droite, qui a d'ailleurs porté plainte, le parquet de Paris l'a confirmé dans la soirée.
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14: RFI, Radio France Internationale, minuit 5 ici à Paris, 22h05 en temps universel. Au lendemain de la tentative de détournement d'un avion de Fly Dubai à destination de Tel Aviv, les Émirats Arabes Unis ont annoncé l'ouverture d'une enquête pour déterminer si l'attaque était de nature terroriste. L'ambassade d'Inde aux Émirats Arabes Unis a en tout cas assuré que le pilote indien était soigné et se remettait bien. Un pilote à propos duquel plusieurs théories complotistes ont circulé depuis hier, jeudi, sur les réseaux sociaux. Grégory Genevrier.
17: Oui, certains affirment à tort que c'est le pilote indien qui aurait voulu détourner l'appareil. La rumeur évoque un projet secret imaginé par le Mossad et les services secrets indiens. Cette fausse information repose sur une vidéo mensongère ciblant une journaliste de la BBC. Durant 15 secondes, on pense y voir Sahili Bundok, la présentatrice de la chaîne britannique, affirmer qu'un passager indien aurait tenté de prendre le contrôle de l'avion avec l'aide du pilote.
18: A Fly Dubai flight FZ1073 from Dubai to Tel Aviv.
17: Vérification faite, tout est faux. Cette vidéo est un deepfake, un hypertrucage sonore et visuel. Sahili Bundok n'a jamais prononcé les mots que vous venez d'entendre. Sa voix et le mouvement de ses lèvres ont été modifiés avec l'intelligence artificielle. Nous avons retrouvé l'extrait original qui a servi à fabriquer ce deepfake. Il a été diffusé sur la chaîne YouTube de la BBC le 29 septembre 2026, soit un jour avant la tentative de détournement de cet avion. Cette infox cumule près d'1 million de vues sur les réseaux sociaux.
14: Récit signé Grégory Genevrier. Rappelons que la veille de cet incident, le Premier ministre israélien avait dit avoir des indices concernant de possibles attaques contre Israël à moins d'un mois d'élections cruciales dans le pays. Et puis, à la suite de cette attaque du vol FZ-1073, le même Benjamin Netanyahou a évoqué un endoctrinement islamiste du copilote Omamé qui a agressé le commandant de bord indien. Pour l'instant, rien ne vient étayer cette thèse, ni expliquer d'ailleurs la rixe entre les deux pilotes. L'Arabie Saoudite qui a annoncé jeudi avoir intercepté et détruit 2 missiles et 4 drones tirés sur son territoire par les Houthis du Yémen. Les tirs ont été interceptés au-dessus de la ville de Jizan, à proximité d'installations énergétiques et pétrolières, déjà prises pour cible ces dernières semaines, et de Khamis Mushait, ville du sud-ouest hébergeant une importante base aérienne. Et puis en Cisjordanie, des colons israéliens ont ouvert le feu jeudi sur 2 Palestiniens lors d'une attaque contre le village de Yassouf, tuant l'un d'eux et blessant l'autre. Les assaillants sont arrivés en provenance d'un avant-poste de colons construit près du village il y a environ 2 mois. L'armée israélienne dit enquêter sur cet incident. Aux États-Unis, la famille de René et Nicole Good s'en prend à l'administration Trump. C'est cette Américaine de 37 ans tuée par un agent de l'ICE, la police de l'immigration américaine, alors qu'elle était au volant de sa voiture en janvier dernier. Sa mort, suivie de celle d'un autre trentenaire dans des conditions similaires, avait suscité une large indignation et mené à une certaine diminution des opérations de l'ICE à Minneapolis. 10 mois plus tard, ses proches réclament des dommages et intérêts aux différents responsables. Vincent Sour.
19: Les proches de René Good réclament des compensations financières à l'administration Trump, notamment au bénéfice de sa compagne qui était présente sur les lieux du drame le jour de son décès. Sa famille attaque d'une part le gouvernement des États-Unis pour violence et négligence ayant entraîné sa mort le 7 janvier. D'autre part, il y a un recours beaucoup plus large qui vise la politique migratoire dans son ensemble et qui met en cause de manière directe Stephen Miller, l'un des plus proches conseillers de Donald Trump, Christine Ohm, l'ancienne ministre de la Sécurité intérieure, plusieurs cadres de la police aux frontières ainsi qu'une dizaine d'agents de terrain, y compris Jonathan Ross, le fonctionnaire de l'agence ICE qui a ouvert le feu sur René Good. Son entourage estime qu'ils ont tous, à leur manière et à leur échelle, imaginé ou participé à cette opération et que cette opération résultait de préjugés racistes visant les communautés somaliennes et hispanophones. Il n'y a qu'une chose à faire pour que ça ne recommence pas ailleurs, écrit la famille de René Good, identifier et faire payer les responsables. Vincent Souriau, Washington RFI.
14: Et c'est la fin de ce journal. Merci à vous de l'avoir suivi. Retour de l'info dans 50 minutes sur RFI. En attendant, vous retrouvez Grand Reportage. Et il est 10:30 ici à Paris.
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20: Les Brésiliens sont appelés aux urnes dimanche pour le premier tour des élections. Le président Lula est opposé à Flavio Bolsonaro, fils de Jair Bolsonaro, ancien président d'extrême droite en prison pour 27 ans
1: pour tentative de coup d'État. Moins charismatique que son père, le fils Bolsonaro porte les mêmes propositions, lutte contre l'insécurité, libéralisation de l'économie. La sécurité, les violences que font régner les gangs, la vie chère et l'emploi sont en effet les principales plaies du Brésil. Et la gauche de Lula a souvent déçu. Nous sommes allés dans deux secteurs essentiels pour comprendre les divisions de la population, les banlieues de Rio et celles de l'État du Minas Gerais. Élection au Brésil, quand les désillusions favorisent l'extrême droite, un grand reportage signé Sara Cosolino.
21: Le Brésil du futur, promet le jingle. À deux semaines du premier tour de la présidentielle, le marché de Duque de Caxias prend des allures de meeting politique.
22: Ils devraient donner l'exemple, mais ce n'est pas le cas. Tous dans le même sac, président, gouverneur, député, sénateur, ils sont tous corrompus. Nous, les Brésiliens, on n'y croit plus. On nous promet le changement, mais c'est toujours pareil.
21: Cheveux poivre et sel et accent de Bahia, son état d'origine, Welber Sousa, à 42 ans, observe défiler les candidats depuis des semaines. Malgré son ton blasé, ce patron d'une petite boutique de bijoux votera tout de même pour Flavio Bolsonaro.
22: Je n'ai pas grand-chose à dire au sujet de Flavio, il n'était que sénateur, donc il faut attendre pour voir. En tout cas, je n'aime pas celui qui est au pouvoir. Je parle de Lula, mais aussi de tout ce que son parti a fait. Une des propositions de droite qui me semble importante, c'est l'abaissement de la majorité pénale.
21: Abaissement de la responsabilité pénale de 18 à 16 ans, castration chimique pour les violeurs ou encore création de 500 000 places de prison. Flavio Bolsonaro a hérité des propositions de son père, mais s'inspire aussi ouvertement du dirigeant autoritaire salvadorien Nayib Bukele. Après avoir serré les mains et pris des selfies avec commerçants et habitants sur le marché, Douglas Roux, à sa mâchoire carrée, biceps saillant sous son polo, s'adresse aux électeurs. Il est candidat au poste de gouverneur de l'État de Rio, membre du Parti libéral, le parti de Flavio et Jair Bolsonaro.
23: Je peux vous dire que nous affronterons les criminels avec force et courage, et que ceux qui lèveront la main sur les femmes pendant mon gouvernement iront en prison. Il nous reste peu de jours. Votons ensemble pour Flavio Bolsonaro.
21: En 2022, l'ancien président Jair Bolsonaro avait remporté 58% des votes dans cette banlieue pauvre de l'État de Rio contre 41% pour le vainqueur et actuel président Lula. Pamela Oliveira, 35 ans, porte un t-shirt aux couleurs du Brésil sur lequel elle a placé deux autocollants, l'un à l'effigie du candidat Douglas Ruas et l'autre de Flavio Bolsonaro.
24: On a besoin de changement. Le Brésil marche sur la tête avec ce gouvernement de Lula. Nous voulons une vraie politique sécuritaire et je pense qu'on peut faire confiance à Flavio parce qu'on connaît son père et il suivra la même ligne.
25: L'année dernière, il y a eu une énorme opération policière dans le complexe de Peña qui a fait plus de 120 morts du côté des habitants des favelas. Qu'est-ce que vous en avez pensé, vous, de ce type d'opération ?
24: Une réussite, parce que tous ceux qui sont morts, c'était des bandits. Ils ont été retrouvés dans la forêt. Donc on ne peut pas recevoir des arguments selon lesquels c'était des travailleurs, de bons citoyens. Non, c'était des criminels. Donc c'est un pas en avant, parce qu'aujourd'hui la rue leur appartient et nous vivons enfermés chez nous. Cette criminalité sévit dans tout le Brésil.
25: Pour vous, plus d'opérations policières, c'est une des solutions pour plus de sécurité ?
24: Oui, c'est l'une des solutions et la plus adéquate face à la situation actuelle, parce qu'ils ont le contrôle des rues.
21: Il y a quelques mois, deux voleurs se sont attaqués à cette femme au foyer, mère de deux enfants. Ils lui ont mis un pistolet sur la tempe.
24: Je ne sais pas ce qui m'a pris, j'ai réussi à m'enfuir. Mais c'est comme ça qu'on vit. Là, on est tranquille sur le marché. Mais revenez ici dans quelques heures, vous verrez qu'il n'y a plus personne parce qu'on a perdu le droit de circuler.
21: À une trentaine de kilomètres de là, face à la baie de Guanabara, au pied du célèbre pain de sucre, carte postale de la ville, nous retrouvons un policier qui a participé à l'opération du 28 octobre 2025. Avec 122 morts du côté des habitants de la favela et 5 côté police, l'opération est la plus meurtrière de l'histoire du pays.
2: Je m'appelle William Rodriguez Chavocanchi, spécialisé dans les vols de voitures dans la banlieue de Rio.
24: Vous, vous avez participé à cette opération. Comment vous l'avez vécu ?
2: En 24 ans de carrière, j'ai déjà participé à un grand nombre d'opérations avec des affrontements. On est arrivé à 5 heures du matin et les affrontements ont duré jusqu'à 9 heures du soir. Je n'avais jamais vécu une opération avec des affrontements qui duraient si longtemps. Mais c'est le fruit d'une absence d'opérations dans la zone pendant de nombreuses années. La Cour suprême a restreint les opérations pendant la pandémie dans cette zone, ce qui a participé à la prolifération du crime. Les organisations ont pu acheter plus d'armes et recruter plus de criminels pour rejoindre leur rang. Donc l'opération d'octobre a été très difficile à cause de ça. Mais le message qu'on laisse est clair. À Rio, il n'y a pas d'endroit où l'État ne puisse pas entrer.
24: Aujourd'hui, on se retrouve au Yacht Club dans le quartier de Urca, qui est un quartier aisé de la zone sud de Rio et un quartier où il y a aussi beaucoup de militaires. C'est un quartier qui a voté majoritairement pour Jair Bolsonaro il y a 4 ans. Comment vous l'expliquez ?
2: Ça me semble naturel. Jair Bolsonaro était militaire et beaucoup des associés qui fréquentent ce club sont des hauts gradés de l'armée, des amiraux, des généraux. Tout près d'ici, il y a des sièges de l'armée, de la marine. Donc beaucoup de gens ici connaissent la famille Bolsonaro, ont vu Flavio venir ici depuis qu'il est tout petit. Il travaillait avec son père quand il était militaire dans les années 80. Ils connaissent donc la famille en dehors de la politique par ce côté militaire du père.
24: On arrive dans le Espaço Favela, dans la Cidade de Deus, la cité de Dieu.
3: Olá! Prazer, Kátia, seja bem-vinda.
24: Tudo bem, prazer.
3: E aí, primo? Como estamos?
24: Comment vous vous appelez?
3: Caio Henrique.
4: Je m'appelle Caio Henrique. J'ai 20 ans et je suis l'un des acteurs de la culture ici, dans cette favela de la Cité de Dieu.
3: Fazendo de cultura muito.
24: Et qu'est-ce que c'est cet espace?
3: Esse espaço.
24: Comment vous vous appelez?
3: Caio Henrique.
4: Je m'appelle

0: Oui, et puis surtout, Francis Allais me racontait... il me décryptait ce que je voyais avant comme une carte postale verte de chlorophylle. Il m'a décrypté toutes les alliances, les coévolutions qui se passaient dans cet univers-là. Et ça m'a fasciné. Et du coup, voilà, j'aimerais bien retourner un peu dans les déserts et le monde polaire, mais toute cette expérience-là m'a fasciné et me fascine encore.
1: Oui, ça a donné lieu à des documentaires
0: magnifiques.
1: Et les forêts,
0: l'arbre, aujourd'hui, dans le contexte actuel, c'est notre meilleur allié.
1: C'est le meilleur climatiseur. Ouais, on n'a pas fait mieux. Alors, dans les forêts primaires, il y a évidemment la Papouasie-Nouvelle-Guinée. Hein. C'est au nord de l'Australie. C'est l'un des pays les moins explorés du monde. C'est une destination que vous connaissez bien, Jean-Paul Sounier. Bonjour.
2: Bonjour.
1: Vous êtes spéléologue. Vous avez organisé l'expédition qui a permis de réaliser un film en compétition, Les rivières secrètes de Nakanaï. Alors, ce film raconte votre 17e expédition dans le massif calcaire des Nakanaï. C'est un massif de 4000 km², je parle sous votre contrôle, hein, qui est célèbre dans le monde entier pour son relief karstique exceptionnel. Hein. Il abrite des gigantesques gouffres et un réseau de rivières souterraines parmi les plus sauvages et les plus profonds de la planète. Vous avez réalisé votre 17e expédition là. Là-bas, c'était en janvier et mars de cette année. Alors, il faut braver l'humidité, les serpents, oser s'enfoncer dans les entrailles de la terre. Et pour comprendre les difficultés de votre aventure, voici un extrait du documentaire.
3: Ah ouais, c'est quand même pas rire. Hein.
4: Tous ensemble, on continue, ça sera grandi. Ça sera grandi, ça sera grandi.
3: David, il y a de l'air là.
5: Ah ouais?
3: Ouais.
4: On avance, on court, on est fou, on fait des images. Et là, on sait qu'on va aller loin, toi. On est dit ouf!
6: On est refait, on dit c'est bon. Le trou qu'on cherchait, il est en fait à 10 minutes du camp, puis c'est parti.
3: Là, on marche plus vite que dans la jungle. Hein.
7: Effectivement, on arrive dans une galerie, mais surnaturelle.
3: Allez, vas-y Léa. Allez, allez Charles, vas-y. Allez. Oh, bon, oh, oh. C'est bon là. David, t'as trouvé une vraie grotte, Léa. Ça, c'est une vraie grotte. Hein. Oh là là, on a trouvé une vraie grotte.
7: Et le problème dans les Nakanaï, c'est que tu passes du format comme ça à ça.
3: L'eau, elle part là et ça continue là.
8: On est sur un siphon.
7: Histoire terminée.
9: Ça bouche, c'est bouché, c'est siphonné.
6: C'est un apéritif quoi pour les Nakanaï en fait. On n'a pas le gros trou, il est peut-être loin d'ici, on le trouvera peut-être jamais. Ce qui nous a fait vivre, c'était super. C'est pour ça qu'on vient ici, c'est pour vivre des choses exceptionnelles comme ça. On ne les vit pas pour être tout seul, hein. C'est pour les partager.
1: Jean-Paul Sounier, c'est quoi cette quête dans les rivières secrètes de Nakanaï? Pourquoi quand on tombe sur un siphon, d'ailleurs il faut expliquer ce que c'est un problème?
2: Un petit détail, c'est ma 15e et deux autres sur d'autres parties de la Papouasie-Nouvelle-Guinée.
1: Ah, okay.
2: Nakanaï, c'est ma 15e en fait,
1: oui,
2: c'est juste un détail.
1: C'est déjà pas mal.
2: Alors, la spéléologie, c'est effectivement, c'est le graal du spéléologue, c'est de découvrir de nouveaux réseaux, de nouvelles grottes, de nouveaux gouffres. Et donc, la Papouasie-Nouvelle-Guinée, et notamment le massif des Nakanaï en Nouvelle-Bretagne, c'était une zone qui, disons, dans les années 80, était quasiment vierge de toute exploration. Et pour nous, ça a été effectivement le graal. On est allé plusieurs fois pour découvrir des réseaux nouveaux. Et donc, votre question, le siphon, c'est tout simplement une galerie qui est noyé par l'eau, hein, donc c'est une espèce de, comme un siphon de baignoire par exemple, et c'est envahi par l'eau, et là pour passer par contre il faut du matériel de plongée spéléo, hein, donc classique, hein, une bouteille, etc. Et c'est effectivement dans ces cas-là on organise une expédition plongée spéléo pour vaincre ce genre d'obstacle.
1: Ce que vous avez fait d'ailleurs, puisque vous êtes descendu, je crois, alors moi je trouve ça extrêmement impressionnant, mais à moins 1178 mètres, c'était en 1995.
2: Ah, tout à fait. Bah, justement, c'est un gouffre qu'on avait découvert, exploré en 85, qui s'arrêtait à moins 637 sur effectivement donc un siphon. Et en 95, j'ai organisé une expédition de plongée spéléo, qui était la première organisée en Papouasie-Nouvelle-Guinée. On a passé ce siphon et on a découvert des grosses galeries, un énorme réseau de là, et qui fait actuellement 1178 mètres de profondeur.
1: C'est un record.
2: Ben, disons qu'à l'époque, alors c'est un record, c'était le premier Moémi de l'hémisphère sud, hein, parce que tous les Moémi étaient dans l'hémisphère nord. C'est le plus profond de Papouasie-Nouvelle-Guinée. Ça a été pendant quelque temps le plus profond de l'hémisphère sud. Mais je crois qu'il y a deux gouffres néo-zélandais qui flirtent avec cette profondeur aussi.
1: Alors pour bien comprendre, vous êtes à 600 mètres de profondeur, vous prenez un matériel de plongée et là vous descendez dans l'eau pour aller jusqu'à 1000 mètres de profondeur.
2: Non, le siphon, non, parce que dans ces cas-là, descendre à 1000 mètres de profondeur dans l'eau, ça voudrait dire, dire avec des bouteilles, c'est impossible. Non, le siphon faisait 10 mètres de profondeur, en gros, 80 mètres de long, c'est un obstacle.
1: Ah oui, donc vous êtes à 600 mètres de profondeur, voilà. Vous descendez sur 10 mètres de profondeur, sur combien de long?
2: 80 mètres de long.
1: Dans un tunnel à 80 mètres de long, et là vous ressortez. Donc, alors,

0: sort, on enlève le matériel de plongée et on explore avec le matériel de spéléologie classique.
1: Et quand vous êtes dans le tunnel de 80 mètres de long à 600 mètres de profondeur, tout va bien?
0: Oui, tout va bien parce que bon, c'est le premier qui passe met ce qu'on appelle un fil d'Ariane et puis après les suivants quand on fait, parce qu'il y a eu plusieurs explorations pour explorer la suite, hein, parce que bon, de passer de 637 à moins 1000 et des poussières, ça a nécessité plusieurs descentes sous terre, et là dans ces cas-là on suit le fil d'Ariane, et même s'il n'y a aucune visibilité sur un fil d'Ariane, c'est pas un souci, hein, quand on a l'habitude, hein. Oui. Mais par contre effectivement pour quelqu'un qui est pas trop habitué, c'est peut-être un problème.
1: Oui, enfin moi personnellement je suis pas sûre d'y arriver. Alors il y a ceux qui aiment les profondeurs et d'autres qui sont fascinés par les sommets. Vous faites partie de la seconde catégorie, Mathieu Ménadier, bonjour.
2: Bonjour.
1: Alors vous êtes alpiniste, vous avez gravi de nombreux sommets, ouvert plusieurs voies. Vous pouvez nous donner quelques exemples?
2: Ben écoute, pas mal d'expéditions un peu de partout, beaucoup en Himalaya, au Népal, au Gori Shankar, au Lunagri, au Pakistan. Beaucoup de sommets pas très connus. Parce que les gens, c'est vrai que se focalisent vachement sur les 14-8000, mais il y a des milliers d'autres montagnes. Et moi, j'essaye plutôt de grimper celle-là.
1: Alors justement, vous êtes venu ici à Dijon pour présenter votre film Zindabad, qui raconte votre ascension du Spantik, c'est comme ça qu'on dit, d'un sommet culminant à 7027 mètres d'altitude, qui est situé dans la vallée de Hunza, au sein du massif du Karakoram au Pakistan. Alors vous tentez d'ouvrir une nouvelle voie sur l'arête de cette montagne. Vous êtes accompagné de Mouez Ouddin, c'est un jeune Pakistanais qui veut devenir lui aussi guide de montagne. Voici un extrait du film Zindabad qui permet de prendre conscience de l'ampleur du défi.
3: Nous prenons la voie normale. En descendant, je suis tombé dans cette crevasse.
4: On est complètement détruit. Je pensais qu'on pourrait encore aller au camp de base. Et c'est Muiz qui m'a dit « Non, non, mec, on s'arrête. » Je n'étais plus du tout lucide. C'était la pression de devoir tout gérer. Nous arrivons à ce camp à 7 heures, juste avant l'obscurité.
3: Nous en sommes maintenant à 3 nuits sans dîner. Les poteaux de tente se cassent.
4: Je dis à Muiz, d'accord, je dors dehors et toi, tu dors à l'abri sous la tente.
3: Une demi-heure passe, le vent se lève, la neige commence à tomber, une tempête éclate. Puis Mémé m'appelle et dit, je peux me joindre à toi? Alors je lui ai dit, oui, pourquoi pas.
4: J'ai donc dû aller sous la couverture avec Muiz.
3: Vers 1h ou 2h du matin, Mémé me secoue, me réveille et me demande, « Es-tu vivant ?»« Oui, ça va, c'est ok. »
1: Mathieu Ménadier, vous vous rappelez de ces moments ?
2: Ouais. Ouais, parce qu'en plus, c'était après le sommet, donc c'est vrai que c'est toujours des moments forts, la descente. En ascension, on a souvent tendance à penser que c'est monter vers le haut, mais une ascension, c'est aussi redescendre. Et donc ça, ce moment-là... c'était la dernière nuit qui s'est passée moins bien que prévu, mais qui quand même était plus bas, dans un endroit assez safe. Donc c'est un super souvenir,
1: c'est un peu comme le tunnel de Jean-Paul, c'est assez safe pour vous, parce que quand on voit où est installée la tente...
2: Ouais, c'est sûr. Mais bon, oui. Mais on était hors de danger à ce moment-là.
1: Parce que les dangers, c'est quoi dans ces...
2: Les dangers, c'est l'avalanche. C'est tout ce qui peut arriver quand on est encore haut. Et qu'on a encore cette descente à faire, justement. Et ouais, c'est les avalanches, les crevasses, les chutes de sérac, la blessure. Une blessure en haute altitude, on peut pas descendre. Il n'y a pas de secours. Là, on n'était que deux, avec personne aux alentours capable de venir nous aider. Donc voilà, tout prend une dimension sérieuse, quoi. Voilà, donc c'est ça les dangers. Et quand on descend d'un sommet, en général, à partir du moment où justement on sort de cette zone un peu de danger... Même si là, il nous reste encore une journée de descente sur des grands glaciers, donc c'est pas totalement fini, mais quand même, on est porté par une énergie. On sent plus rien. On a plus froid, on a plus faim, on a plus sommeil. Pendant quelques temps, on est porté par l'endorphine, et c'est sympa.
1: On entend votre passion. Alors, vos aventures sont fascinantes, mais au-delà de vos impressionnants exploits, quel est aujourd'hui le rôle des documentaires sur une planète en surchauffe? Nous en parlons avec nos invités, mais pour l'instant, voici les Gallois Super Furry Animals Mountain People sur RFI.

0: C'était les Gallois Super Furry Animals Mountain People sur RFI. Nous sommes à Dijon, dans le centre-est de la France, à l'occasion de la 35e édition des Écrans de l'Aventure, un festival qui nous immerge avec des films, des livres et des conférences dans les rêves éveillés de femmes et d'hommes qui parcourent le monde. Pendant 4 jours, ils partagent leur passion avec le public et nous sommes bien installés dans le studio de la radio Ici Bourgogne, qui a la gentillesse de nous accueillir. Alors Luc Marisco, vous êtes président du jury des films dans ce festival. On l'a dit, vous avez réalisé, vous comptez plus, mais plus de 80 documentaires à travers le monde. Alors vous dites aujourd'hui que face à l'état de la planète, les documentaires doivent évoluer. Sinon, alors c'est ce que vous avez écrit dans le programme, hein, c'est comme si dans une maison, on débattait de la couleur des volets et du repas à préparer, mais qu'on ignorait le feu qui brûle le toit.
1: Je trouve qu'aujourd'hui, l'aventure pour l'aventure, ça a du sens pour quelqu'un qui a envie de se la faire. Moi, si j'ai envie de traverser le Canada à pied, ben, je le fais, mais je vais pas forcément faire un film dessus. Je trouve qu'aujourd'hui, les documentaires et d'aventure aussi, ils doivent apporter leur pierre à tout ce combat qu'on est en train de mener, parce que c'est vrai que les crises politiques, économiques et autres prennent le devant de la scène. Et qu'en fait, la nature, c'est-à-dire la Terre, notre maison, celle où on habite, elle est en train de partir en cacahuète. Et pour sauver l'humanité, au-delà même de la planète, qui va très bien se débrouiller sans nous.
0: Oui, l'enjeu, c'est l'habitabilité de la planète pour l'humanité.
1: Donc, du coup, c'est notre maison. Et c'est vrai que moi, j'ai l'impression qu'on parle de parfois dans les nouvelles de plein de choses et qu'on oublie juste que le toit est de la maison, il est en train de cramer et autres. Et donc, dans le monde de l'aventure, je pense qu'il y a... J'ai ouvert des documentaires, enfin moi en tout cas ma sensibilité me porte vers des documentaires qui font des constats mais qui aussi ouvrent un chemin vers l'espoir, vers un message et autres pour contribuer à éteindre l'incendie. Donc les documentaires d'aventure doivent aussi participer à ça aujourd'hui, je pense.
0: Alors pendant des années, vous avez parié sur l'émerveillement et aujourd'hui ?
1: Eh ben notre mantra avant, il y a genre 30 ans, c'était « émerveillons », comme ça les gens vont être émerveillés, vont aimer et donc vont protéger. Et en fait, ça marche pas. Parce que si on émerveille, en fait, les gens n'ont qu'une... Enfin, les gens, j'en fais partie, je me suis raisonné, mais n'ont qu'une envie, c'est d'aller là-bas pour faire de l'Instagram. Et aujourd'hui, on a un rôle un peu différent à jouer par rapport à ça. Donc du coup, c'est plus conscientiser qu'émerveiller. Et donc, par exemple, ça peut être une expédition en spéléo, c'est comprendre des écosystèmes pour mieux savoir comment se comporter face à eux. En ce moment, moi, je réalise un documentaire sur une vallée refuge de millions de nids de poissons qui, miraculeusement, a été sauvée des chaluts. Et en fait, on a travaillé avec un chalutier qui, du coup, se rend compte de ce qu'il fait quand il envoie son chalut au fond. Et en comprenant la façon dont fonctionne cet écosystème, on peut le faire réémerger à d'autres endroits de la Méditerranée et du coup réensemencer la vie dans la Méditerranée. Donc c'est un documentaire qui fait un constat, mais qui ouvre une porte d'espoir. Et j'aime bien les documentaires qui suivent cette structure-là.
0: Éric Carpentier, est-ce que le réchauffement climatique et la disparition de la biodiversité à une vitesse inédite modifie la programmation d'un festival comme les Écrans de l'Aventure ?
2: En tout cas, on ne peut pas, évidemment, pas l'ignorer. Et peut-être pour rejoindre ce que disait Luc, aujourd'hui, les documentaires qui vont consister simplement à raconter une traversée sans message appuyé derrière vont pas vraiment nous intéresser. Peut-être que on nous dit souvent festival d'aventure, voyage, découverte. Non, pas voyage découverte, plutôt engagement et connaissance. Ça va être plutôt ces deux mamelles qui vont diriger notre élection. Et évidemment que cette crise écologique et tout ce qu'elle implique dans la conscience qu'on doit avoir de nos actes, on veut la retrouver dans les documentaires. À la fois dans le message, mais aussi dans la fabrication des documentaires. On a ici des gens qui en parleront bien, mais d'avoir conscience des bilans carbone qui viennent derrière, d'avoir des documentaires qui sont accompagnés de campagnes, comme avec Zindabad. L'élément seul, le documentaire seul, ne se suffit pas. Forcément, on essaie d'avoir quelque chose de plus complet.
0: Alors Mathieu Ménadier, on a en tête, j'imagine tous encore, enfin en tout cas moi, la catastrophe qui a eu lieu au Népal fin août, hein, ce pan entier de montagne d'un kilomètre de large qui s'effondre et qui crée une vague qui entraîne la mort de plus de 6000 personnes. C'est vrai que la montagne aujourd'hui subit les conséquences du changement climatique, vous le voyez vous ?
3: Ah ben ouais, complètement. Ouais. Le problème, c'est qu'on le voit de partout. Dans toutes les montagnes du monde, on voit que tout s'accélère, que tout est plus puissant. Il fait de plus en plus chaud, les glaciers fondent de plus en plus, les montagnes s'écroulent de plus en plus. Alors évidemment, en Himalaya, là où habite Moïse, dans le Karakoram, ben, l'échelle des montagnes fait que les événements sont encore plus forts. Donc c'est ce qu'on a vu au Népal. Avec des montagnes si grandes, ben, forcément, les effets sont démesurés. Et ouais, je le vois, on le voit complètement. Et surtout une accélération. J'ai l'impression que les 5 dernières années se sont vraiment accélérées. Cette année, on a vécu une année terrible dans les Alpes. On a fait un point de bascule. Il s'est passé un truc cet été au niveau des glaciers, des montagnes, de la fonte qu'on ne reviendra pas en arrière. Et même, on se pose tous des questions sur ce que ça va être l'alpinisme l'été prochain, hein, clairement. Pour donner un exemple, au Pakistan, la saison, moi, quand j'ai commencé à faire des expéditions au Pakistan, la saison, c'était mi-juin, mi-août. Maintenant, la saison, c'est mi-mai, mi-juin. Mi-juillet. Et par exemple, cette année, à partir de la mi-juillet, c'était impossible de faire de l'alpinisme, de l'himalaïsme au Pakistan. Ouais, on le voit, ça s'accélère, c'est de plus en plus fort. Et c'est concret, ouais.
0: Alors, votre documentaire Zindabad, c'est pas seulement, justement, pour aller dans le sens de Éric Carpentier, le récit d'une ascension, c'est aussi et surtout celui d'une transmission.
3: C'était ça l'idée, ouais. Ça fait donc une vingtaine d'années que je fais des expés, donc des projets sportifs, des projets personnels, quoi. Mais à force d'être dans ces pays, au Népal, au Pakistan, j'ai vu les développements du pays, j'ai vu l'impact de certaines actions, comme par exemple le premier guide népalais avec qui j'ai passé mon diplôme il y a une vingtaine d'années. J'ai vu l'impact que ça a eu derrière et comment ça a aidé le pays à avancer, seul, sans les Occidentaux, sans être sous la houlette toujours. Et j'avais envie de, après avoir beaucoup profité des gens au Pakistan, ils m'ont beaucoup aidé, ils m'ont beaucoup donné, de donner quelque chose en échange. Donc on a commencé il y a quelques années avec une petite association où on donnait un petit peu de matériel aux jeunes, parce qu'au Pakistan, faut savoir que les jeunes, ce qui était surprenant, c'est qu'au début même, ils se transposaient même pas dans la pratique. Ils étaient là à notre service, clairement. Hein, ils avaient été éduqués un peu comme ça. Et puis nous, on a essayé de leur, mais on sentait bien qu'ils avaient une envie aussi de profiter comme nous, de s'amuser dans leur montagne. Donc on a commencé à les aider en leur donnant un petit peu de matériel. C'était vraiment sans prétention, c'était pour les aider à s'amuser. Et puis petit à petit, on a senti que ça prenait, que les communautés, donc c'est plein de petites communautés locales là-bas qui s'intéressaient vraiment au projet, étaient attirées, quoi, avaient envie de profiter du truc. Donc là, notre association, elle a grandi. Et puis de là, il y a quelques personnages qui ont émergé, comme Mouise, comme un petit jeune aussi qui fait du snowboard, qu'on va essayer d'aider à participer au prochain JO pour représenter le Pakistan. Moi, j'avais envie de faire un projet, redonner ce qu'on m'a donné. Voilà, avoir un peu de sens, quoi.
0: Mais donc le projet, c'est...
3: Le projet, donc, c'était de grimper une montagne avec un jeune, avec Mouise. Donc, la montagne en face de chez lui, c'était d'ouvrir une voie ensemble. Et ensuite, ça, c'est la première étape. Et l'étape vraiment concrète, c'est de l'aider à devenir guide. Au Pakistan, il n'y a pas de guide. Donc, au Pakistan, il y a des guides. Des guides, c'est plutôt des logisticiens. C'est des gens qui ont c'est un papier. Alors que nous, en Europe, et quasiment une bonne partie du monde, le diplôme de guide a une certification, qui est le certificat UAGM, qui est une standardisation. C'est-à-dire que tous les guides du monde ont à peu près la même base de formation. Et au Pakistan, il n'y en a pas encore. Et donc j'aide Mouise à le passer en France pour que après il puisse retourner au Pakistan, former d'autres jeunes et puis aider le Pakistan à reprendre un peu sa place dans le business de l'alpinisme, de l'himalaïsme.
0: Voilà. Jean-Paul Sounier, l'expédition que vous avez organisée dans le massif des Nakanai sur l'île de la Nouvelle-Bretagne en Papouasie-Nouvelle-Guinée, c'est pas uniquement pour les plaisirs de la spéléologie, hein, c'est aussi utile pour la population locale, comme le raconte dans le film Rivière secrète de Nakanai, John Lissica, c'est l'administrateur du district de Pomio. On l'écoute.
4: Si nous ne pouvons pas contrôler le vaste développement des opérations forestières et de palmiers à huile, alors dans 10 à 20 ans, notre population augmentera à un tel point qu'elle aura besoin de terres sécurisées pour elle. C'est pour cela que la conservation est une chose importante pour nous. Pour préserver certaines zones pour les générations futures. Et le fait d'avoir des rapports issus de vos expéditions nous fournit des informations importantes pour que nous soyons conscients et confiants dans le fait de prendre les bonnes décisions en matière de conservation pour les futures générations du district de Pomio.
0: Jean-Paul Sounier, il y a une démarche en parallèle de ces expéditions qui est le classement au patrimoine mondial de l'UNESCO du massif des Nakanai. Où en est cette démarche?
5: Disons à l'avance, mais très doucement, parce que là-bas, c'est pas évident de faire comme dans nos pays, c'est-à-dire l'État central décide que telle région doit être protégée, et point barre, hein, le processus se fait plus ou moins rapidement. Là-bas, le problème de la Papouasie-Nouvelle-Guinée, c'est que les terres, c'est le droit coutumier, donc les terres appartiennent aux villageois, okay, et donc pour créer un parc, une zone protégée, il faut l'assentiment de l'accord des populations. Et sur le massif des Nakanai, il y a plusieurs villages, plusieurs clans, etc. Et donc c'est très difficile de mettre tout le monde d'accord. Parce que le problème, bon, c'est aussi un problème assez complexe, hein. Disons que sur les Nakanai, quand la première fois où j'y suis allé, en 1980, bon, il n'y avait pas de forestiers, il n'y avait pas de palmiers à huile. Les gens vivaient encore un peu traditionnellement, hein, c'est-à-dire que les jardins, donc les papous, c'est un peu des horticulteurs, hein, donc il y a la pêche, mais surtout les jardins, et donc ils vivaient un peu, disons, alors je dis pas en autarcie, hein, mais c'était quand même très loin de ce qu'on voit maintenant.
0: Et en harmonie avec la forêt.
5: Voilà. Mais ce qu'il y a, c'est que bon, il y a aussi des gens qui bon, qui s'ouvrent aussi au monde, donc il leur faut des, ben, je sais pas, ils voient arriver le téléphone portable, par exemple, et là maintenant tout le monde a un téléphone portable, hein. Et donc il y a le fait que ces populations, quand ils voient arriver, par exemple, les forestiers ou l'arbre, le palmier à huile, c'est aussi un moyen de trouver peut-être un débouché.
0: Gagner de l'argent.
5: Gagner de l'argent. Mmh. Donc c'est très difficile de complètement condamner. C'est vrai que moi, je pleure un peu de voir que la forêt a s'est un peu dégradée, hein, à cause de ça. Mais disons que c'est très difficile de leur dire, ah ben non, mais restez comme vous étiez il y a 50, 100 ans, etc. Et puis surtout, ne vous ouvrez pas au monde. Donc voilà. Par contre, c'est mal fait. Ce qui se passe, c'est qu'en général, les sociétés qui font du palmier à huile, bon, ils exploitent un peu, disons, sauvagement, et ça retombe pas tellement, disons, dans la poche des locaux. Donc, c'est mal fait. En plus, il y a beaucoup de corruption. Donc, l'argent, on ne sait pas trop où il passe. Donc, voilà, c'est très mal fait. Ah oui, il y a aussi un problème, c'est que l'ASPDO, en leur faisant découvrir la richesse du carst des Nakanaïs, nous, ce qu'on disait, c'est que si vous gardez la forêt intacte, si vous détruisez pas donc ce bien, peut-être que l'écotourisme vous procurera une rentrée de revenus. Mmh. Mais le problème, c'est qu'il n'y a aucune infrastructure touristique, il n'y a rien du tout. L'écotourisme, il faut quand même un minimum de logements, d'habitations, etc. Et là, il n'y a rien. Donc, vous voyez, il y a d'un côté les forestiers et l'herbe à palme, d'autre côté, il y a l'écotourisme qui serait bien, mais encore faut-il le développer.
0: Oui. Ouais, et au milieu, oui. Luc Marisco, une population qui, en effet, aspire au développement.
1: Oui, et pour rebondir sur ce que tu dis, Jean-Paul, moi, j'ai fait un documentaire avec un chef papou, là, co-réalisé avec Marc Dozier, Modijé Kepanga, il s'appelait. Et lui, à un moment, il est venu en France. Aujourd'hui, d'ailleurs, 2 mois par an, il vient planter des arbres avec des écoliers, montrer des films, tout ça, c'est très formateur, ce qu'il fait. Mais il avait essayé de faire une petite chambre d'hôte à un moment. Et en fait, c'est très tribal, Papouasie-Nouvelle-Guinée. Et sa petite chambre d'hôte, elle s'est fait brûler par le village d'à côté, parce qu'il y a beaucoup de combats. Mmh. Nous, quand on a été tourner le documentaire, une semaine avant, il y avait eu 3 morts d'un combat entre deux villages. Et on part, 2 semaines après, il y a 21 morts. Voilà. Donc c'est pas facile d'installer un tourisme. Il y a du tourisme de trek et autres, mais c'est compliqué.
0: Mais au-delà du tourisme, ce qui est intéressant, Luc Marisco, dans ce que dit Jean-Paul, c'est qu'on est au cœur du problème, en fait, pour la préservation de la forêt. C'est-à-dire des populations locales qui y vivent et qui aspirent quand même à voir leur vie s'améliorer. Et puis,
1: mais c'est vrai que, comme Jean-Paul le dit, en fait, il y a peu de sous qui revient à la population locale. Nous, le documentaire que j'avais fait sur Modijé Kepanga avec Marc, c'est un chef papou qui voit la forêt se détruire, sa forêt, ses arbres, et qui se demande, mais en fait, où ça va? Parce que c'est souvent fait par des entreprises malaises ou chinoises qui disent, on va vous faire des hôpitaux, des routes, des écoles, et ainsi de suite. Et en fait, il n'y a pas grand-chose qui arrive. Mais par contre, les arbres s'en vont parce que, tout simplement, les entreprises chinoises, elle donne des grosses valises de billets aux 10 familles les plus dominantes de Papouasie-Nouvelle-Guinée. Mais là où le documentaire peut aider, c'est-à-dire qu'on a fait une enquête pendant plusieurs années pour montrer à Modijé Kepanga, qui venait avec nous partout, pour voir ce que son bois devenait, et notamment du parquet en France. Et ce film-là a eu la chance d'avoir beaucoup de prix à l'international, notamment sur un gros truc qui s'appelle Global Voices à New York, à l'ONU. Et du coup, ça a fait monter en notoriété le chef papou et un gouverneur qui était métis, papou et irlandais, donc ça veut dire qu'ils comprenaient les deux mondes. Et ces deux-là ont fait pression sur le gouvernement, parce que du coup, ils avaient une aura acquise, entre guillemets, par le film. Et du coup, ils ont réussi à faire abroger des lois qu'on appelait les lois SABL, qui favorisaient l'implantation d'entreprises chinoises illégales. Et il y avait avant plus de 300 sites illégaux de coupe faites par ces entreprises-là. Quand on parle de sites illégaux, c'est des centaines d'hectares. Hein. Mmh. Et aujourd'hui, on est à moins de 50. Donc du coup, la Papouasie, qui était en tête du pays avec le plus fort taux de déforestation, loin devant l'Amazonie, le Congo, Gabon et tout ça, aujourd'hui a descendu un peu. Tout n'est pas résolu pour autant, mais je veux dire que ce jour-là, quand j'ai fait ce documentaire-là, je me suis dit que j'ai pris l'avion, ok, j'ai cramé du carbone, mais le pendant était intéressant.
0: Voilà, et si le documentaire d'aventure est en train d'évoluer, le concept même d'aventure peut évoluer aussi, nous en parlons avec nos invités. Mais voici une voix qui évoque les grands espaces, l'islandaise Björk fait résonner les cordes pour la mousse et les glaciers, les battements électroniques pour la terre qui tremble. Voici Yoga sur RFI.

0: C'était Yoga de l'Islandaise Björk, extrait de son magnifique album Homogénique. Nous sommes à Dijon dans les studios de la radio Ici Bourgogne pour la 35e édition des Écrans de l'Aventure. Avec nos invités, nous nous demandons finalement maintenant, qu'est-ce que l'aventure sur une planète qui se réchauffe? Est-ce qu'il faut encore partir loin, toujours plus haut, toujours plus profond? Et pourquoi faire? Luc Marisco, un aventurier, c'est quelqu'un qui part dans l'inconnu, mais c'est encore possible en 2026 de partir dans l'inconnu?
1: Bah, la définition de l'aventure, elle évolue beaucoup, hein. Comme je disais, ça pouvait être celle de Magellan ou Marco Polo, ou même Breton qui s'appelait Pierre-Olivier Malherbe, qui a fait le tour du monde, un des premiers tours du monde terrestre. Et aujourd'hui, c'est complètement différent. Mais je pense que c'est des zones d'ombre. Il n'y a plus beaucoup de zones blanches, hein, quand même. Mais moi, je pense que l'aventurier, le chef, le scientifique qui est au fond de son labo et qui cherche des voies pour soigner Alzheimer, par exemple, c'est une forme d'aventure aussi. Et donc, du coup, c'est pousser un petit peu plus loin certaines limites, et dans le contexte actuel, pour que ces limites-là, elles soient pour amener plus d'espoir, parce que notamment pour la jeunesse aujourd'hui, enfin voilà, c'est pas la jeunesse qu'on avait.
0: Pour lutter contre l'éco-anxiété, notamment.
1: Oui, mmh. Voilà. Et donc, du coup, moi, je pense qu'il y a des milliers de gens à travers la planète qui ouvrent des petites portes d'espoir, et donc, du coup, faut se concentrer sur ces gens-là, parce que ben voilà, l'idée, c'est quand même d'amener de l'espoir et d'amener des solutions, quoi.
0: Mathieu Ménadier, c'est vrai que l'Everest est surnommé la plus haute poubelle du monde. Hein. On voit les images tous les ans en raison de l'accumulation des dizaines de tonnes de déchets laissés par le tourisme, on va dire presque de masse désormais sur l'Everest. Un peu un tourisme de luxe, hein, quand même. Et comment vous réagissez à ça, vous ?
2: Alors moi, par rapport à l'Everest, je trouve que je suis pas forcément d'accord avec ce discours, avec ce constat, parce que oui,
0: moi je parle des images. Hein,
2: ouais, les images, voilà, mais les images, elles sont choquantes, évidemment. Mmh. C'est des poubelles, c'est pas beau, c'est un endroit où on n'a pas envie de voir ça. Mais c'est ce qu'on disait tout à l'heure, c'est aussi compliqué d'expliquer aux Népalais qu'ils peuvent pas se développer, qu'ils peuvent pas aussi générer un business, évoluer. Et faut savoir que quand même au pied de l'Everest, jusqu'à pas très longtemps, ils vivaient comme au Moyen Âge. Donc maintenant, c'est vrai que ça va un peu vite, mais en vrai, à mon sens, ce qui se passe à l'Everest, c'est juste symptomatique de ce qui se passe dans le monde. Moi, ce que je trouve triste, c'est que des gens payent pour faire la queue, pour vivre ça, cette expérience. Ça, c'est triste. D'un point de vue écologique, c'est pas bien. Mais il vaut mieux que tous ces gens soient concentrés sur l'Everest que dans tout le Népal qui saurait pas gérer ça. Au moins, à l'Everest, c'est concentré à un endroit précis. Et c'est quand même, on en fait des tonnes, mais c'est quand même géré, les poubelles. C'est quand même pas aussi fort que ce qu'on veut bien le dire. Et surtout, c'est incomparable avec ce que nous, on a fait dans nos Alpes. Ce qui se passe à l'Everest, ça se passe, c'est quelques centaines de personnes, voire un petit millier. Ça dure 2 mois dans l'année. La dernière fois que je suis allé au Népal, j'étais avec des gens de Chamonix. J'amenais des gens de Chamonix. Donc Chamonix, c'est une ville qui est au pied du Mont Blanc, où on a fait une autoroute. On sort de l'autoroute pour prendre un téléphérique qui nous amène à une piste de ski qui a été faite, aménagée, qui est enneigée artificiellement. L'Everest, c'est des poubelles. C'est quelques poubelles. Nous, nos poubelles, on en fait aussi. On en fait bien plus que les gens qui sont à l'Everest tous les jours. Mmh. Sauf que nous, on les cache. Là-bas, bon, elles sont pas cachées. Et donc voilà. C'est compliqué de, ce qu'on disait pour l'aventure, c'est compliqué de, moi ça fait 20 ans que je fais la promotion d'endroits où il faudrait pas que des gens aillent, en vrai. Ou même moi, il faudrait pas que j'y aille. Parce que les gens savent, peuvent pas nous accueillir, peuvent pas gérer nos déchets, peuvent pas. Mais en même temps, c'est des gens qui aspirent à une évolution, à un développement, et on peut pas leur reprocher. Dans le village de Mouiz, par exemple,
0: au Pakistan.
2: Ça fait 20 ans, au Pakistan, donc Karimabad, c'est un petit village. Karimabad, c'était dans les années 70, les hippies faisaient les 3K. Ils allaient à Kaboul, à Karimabad et à Katmandou. Karimabad, c'était une ville de backpackers, de routards, et qui était donc a été. Et Karimabad, c'est une communauté ismaïli, les Hunza, qui est pakistanaise, mais elle est pakistanaise juste parce qu'il y a la Chine derrière. Le Pakistan s'est jamais vraiment occupé d'eux, ils sont autonomes plus ou moins. Et donc j'ai découvert ce village moi il y a 20 ans. En plus, donc c'était en 2007, c'était juste après 2001, où donc on était les premiers étrangers à revenir. Pendant 6 ans, ils ont vu personne, hein, le pays était interdit aux étrangers.
0: Expliquez pourquoi rapidement.
2: Alors donc en 2001, quand il y a eu les attentats du 11 septembre et que les Américains ensuite sont entrés en Afghanistan, le Pakistan est devenu fermé. On a un peu tout à mélanger, tout assimilé. Tout ce qui était Pakistan, Afghanistan était des talibans, alors que c'est pas vrai. En fait, c'est.
0: Et résultat, les guides se sont retrouvés.
2: Et donc tout un tourisme, tout un business s'est arrêté du jour au lendemain. Ça veut dire qu'il y avait toute une économie qui s'est effondrée d'un coup, et tout un savoir-faire qui s'est perdu. C'est ça que nous on essaie de leur apporter maintenant, c'est que c'est des gens, il y a toute une génération qui a perdu un savoir-faire qu'ils avaient.
0: On voit d'ailleurs dans le documentaire l'oncle de Moïse, qui lui a été guide.
2: Il a été guide à la grande époque.
0: Il est très ému de voir son neveu qui
2: ils sont hyper contents parce que. Peut-être l'ancienne génération comprend mieux ce que j'essaye de faire, ce qu'on essaye de faire avec des amis, que la nouvelle génération. Eux, ils savent pas pourquoi on les prépare, alors que les anciens savent. Et donc typiquement dans son village, dans les Hunza, il pousse rien, il pousse que des cailloux. Et avec, en travaillant la terre pendant des centaines ou même des milliers d'années, ils ont réussi à créer des petites oasis de verdure qui les nourrit, parce qu'ils vivaient que grâce à ça. Et là, en ce moment, il y a l'émergence d'un tourisme. Alors, c'est surtout local, le tourisme. Il y a une classe moyenne qui émerge au Pakistan et qui veut voyager, qui veut fuir la chaleur du sud aussi l'été, et qui va vachement chez eux. Et donc, moi, j'ai vu, hein, ça n'existait pas il y a 20 ans, et là, c'est énorme maintenant. Et ben voilà, ils sont en train de détruire leur vallée pour les bétonner. Alors, c'est vrai que c'est un peu triste. Je les vois faire, eux, les erreurs que nous, on a fait dans les années 70, dans les Alpes françaises. Mais en même temps, c'est le constat de qu'on Jean-Paul. A fait tout à l'heure. C'est compliqué de leur dire de pas le faire. Parce que ils ont le droit aussi de vivre, d'améliorer leur qualité de vie, d'évoluer, de gagner de l'argent, aussi de rencontrer du monde, de, parce que sinon c'est des gens qui quand même étaient renfermés, qui passaient l'hiver à attendre que l'été arrive, l'été à préparer tout pour survivre l'hiver, et puis c'était ça leur vie. Donc on peut pas leur reprocher de vouloir aussi sortir de ça. Mmh. Voilà, c'est délicat.
0: Jean-Paul Sounier, sous terre, il reste des territoires que personne n'a jamais vus, j'imagine. Il doit y en avoir plein.
3: Alors nous, effectivement, les spéléologues, on est un peu privilégiés, parce que c'est vrai que le mot aventure est un peu galvaudé, mais nous, on fait l'exploration. C'est-à-dire que Luc parlait de taches blanches qui se rétrécissent sur la surface de la Terre, mais on pourrait parler de taches noires sous terre, pour reprendre le mot taches. Il y a effectivement des carstes, je prends l'exemple d'un canaille, où des kilomètres de galeries sont encore à découvrir. Hein. Mais il n'y a pas seulement une canaille, il y a des carstes gigantesques au Mexique, en Chine, en Europe. Et tous les ans, les spéléologues découvrent de nouveaux réseaux, que ce soit même en Europe, à côté de chez nous. Donc vraiment, le spéléologue est encore, et moi je pense, l'explorateur privilégié de notre monde d'aujourd'hui, où effectivement, l'aventure, bon, elle est un peu galvaudée, enfin, mais nous, bon, coup de chance.
0: Et ça peut être utile, on n'en a pas parlé, oui, mais oui. Dans les rivières secrètes de Nakanai, le film, on voit bien que votre exploration aussi permet de cartographier les rivières qui sont sous ce massif, pour permettre à la population qui dépend uniquement de la pluie pour avoir de l'eau, d'avoir accès à des rivières pour avoir de l'eau au quotidien.
3: Bien sûr. Une grotte, elle n'existe pas, ok? Donc, le spéléologue descend sous terre. Qu'est-ce qu'il va faire? Il va la topographier, ok? Donc, il va la photographier, topographier. Et c'est un peu la carte d'identité de la grotte. C'est-à-dire qu'après, on va dire, vous voyez, cette grotte, elle fait 3 km de long, moins 250. Il y a des paysages plus ou moins beaux, etc. Donc, effectivement, dans ces cas-là, la cavité existe, ok, pour le monde, enfin pour le, après on fait des rapports, etc. Et l'avantage aussi, c'est que le fait de prendre des images et de faire des documentaires comme on a fait, on a montré aux Papous qui habitent donc les Nakanai ce qu'était vraiment le domaine souterrain, parce qu'ils n'en avaient quasiment aucune idée, hein, puisqu'ils voyaient juste des résurgences, de l'eau qui sortait de grottes, mais il n'y a pas de spéléologue là-bas. Et donc on leur a montré les images, on leur a expliqué effectivement ce qui se passait, que l'eau qui tombait sur le massif a résurgé dans les différentes sources qui sont au bas, enfin dans les gorges ou au bord de la mer. On leur a expliqué qu'effectivement cette eau, pour qu'elle soit pure, il faut pas qu'elle soit polluée en amont. Enfin bon, là actuellement c'est pas trop le problème, hein, puisque au-dessus de certaines attitudes, il y a plus grand monde, hein, plus personne qui vit. Et donc, mais par contre, bon, on leur explique effectivement ce qui est bon l'hydrogéologie. Hein, et c'est vrai que l'approche qu'ils ont, enfin, disons l'attitude qu'ils ont avec nous par rapport à avant, ça change un peu, parce que bon, ils comprennent que ces grottes, ben, ça attire du monde, ça attire pas mal d'expéditions. D'ailleurs, la dernière, ils nous ont dit, il faudrait que vous reveniez. Ben, on a dit, ben oui, on va essayer de revenir. Et donc, vous voyez, il y a un peu un changement. Parce que je me rappelle à l'époque, ils croyaient qu'on descendait sous terre parce qu'on cherchait de l'or. Mmh. Alors, on leur disait, mais non, sous terre, le calcaire, il n'y a pas d'or dans le calcaire. Alors, hein, le calcaire, c'est pas une roche qu'on trouve.
0: Mais enfin, eux, ils ont ça depuis toujours à côté d'eux et ça les intéressait pas de descendre.
3: Ben non, mais ils ont pas de technique, hein. C'est-à-dire, pour descendre sous terre, il faut de l'éclairage, des cordes, une technique. C'est pour ça que le domaine est complètement vierge. D'où notre chance d'explorer de nouveaux réseaux, de nouvelles grottes.
0: Mais c'est vrai qu'on voit dans le film que vous avez un rapport assez intéressant avec la population qui s'intéresse aussi à vos travaux. Éric Carpentier, pour conclure, la Guilde qui organise ce festival accompagne, vous le disiez, depuis 60 ans, des projets solidaires et culturels à travers le monde. Il y a sûrement des jeunes qui nous écoutent, qui écoutent cette émission, qui écoutent vos témoignages et qui se disent, mais moi aussi, finalement, ça peut susciter des vocations de scientifiques, de guides, de défenseurs de la nature. Comment on fait si on a envie de contacter la Guilde et de participer à ces aventures?
4: Alors, pour contacter la Guilde, on va sur son site internet. On l'appelle. La Guilde, vous savez, est très simple. C'est une maison avec les portes ouvertes. On appelle et on trouvera forcément quelqu'un qui va nous renseigner. Et puis on la suit, on s'intéresse pour retrouver tous ces canaux et peut-être pour revenir sur cette notion d'aventure. On le dit là, géographiquement, les zones sont découvertes, mais il y a des choses qu'on n'a pas encore découvertes. D'une part, manifestement, la façon d'habiter cette terre, la façon durable d'habiter cette terre, ça on ne l'a pas encore découvert. Et donc là, on a des choses choses à aller chercher. Et l'aventure, je pense, tu parlais du scientifique dans son labo, c'est donc aller au-delà de l'attendu. Quand on va se dire que on peut avoir des guides au Pakistan, ça n'existait pas. Eh ben on va essayer de créer ça. Quand on a sur le festival un film d'une jeune afghane qui a été mariée extrêmement jeune, qui est en Iran, qui est réfugiée et qui va sortir de cette condition, qui va dépasser cette condition là, c'est une aventure. Et donc c'est vraiment cette chose de dire c'est pas parce que ça n'a pas été fait que ça ne peut pas l'être. J'aurais cité deux aventuriers, mais qui ne sont pas que des aventuriers, qui ont été largement accompagnés par la guilde. La guilde, son motto, c'est donner le pouvoir d'agir. On a des bourses, on a du volontariat, etc. C'est, vous les connaissez sans doute, Evrard Vandenbaum, Nature Évolution, et Corentin de Châtel-Perron.
0: On a beaucoup reçu Corentin de Châtel-Perron dans cette émission.
4: Et bien, Corentin de Châtel-Perron parle d'explorateur des modes de vie. Et il a dépassé ce statut, cette chose d'aventurier, de découverte.
0: C'est le low-tech lab, hein, il
4: exactement.
0: Faut expliquer.
4: Et Evrard Vandenbaum, également aventurier, réalisateur, et lui ne s'est pas dit, quand il allait à Madagascar et qu'il a vu, ou en Indonésie, des zones en péril, ne s'est pas dit... c'est dommage, il faut les explorer avant qu'elles disparaissent. Il s'est dit, en fait, peut-être qu'on peut faire quelque chose. Rien n'a été fait, mais on va le faire. On va se battre contre des forces immenses, mais on va quand même y arriver. Et il a des résultats. Et en fait, partout, on peut avoir des résultats. On peut s'engager. Et donc, c'est vraiment simplement le fait de croire que c'est possible d'y aller. Et ensuite, par du volontariat, en sonnant et en demandant une bourse pour avoir un peu d'argent pour commencer, en accompagnant d'autres associations. Enfin, il y a beaucoup de leviers, mais vraiment ce truc d'aller plus loin et de dépasser l'attendu, je pense que c'est absolument fondamental.
0: Eh bien, ça va faire un super mot de la fin. Merci beaucoup. Merci à tous les quatre d'avoir participé à cette émission. Merci à Richard Lardry pour l'enregistrement, à David Vigery et Laurent Jaoui de nous avoir accueillis dans les locaux de la radio ici Bourgogne. Merci à François Porcheron pour la réalisation, à Caroline Filliette pour la préparation. Prenez soin de vous, des vôtres et du monde. Nous nous retrouvons demain, même planète, même heure. Et dans une minute, ce sera le journal sur RFI.

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6: 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Il est 2h ici à Paris, minuit en temps universel et c'est l'heure de l'info sur la radio du monde.
7: Jérôme Bastion.
6: À la une de ce journal, rupture des relations diplomatiques entre l'Éthiopie et l'Érythrée, 10 jours après la reprise du conflit entre le gouvernement fédéral éthiopien et les rebelles du Tigré, qu'Addis Abeba estime soutenu par le voisin érythréen. La France insoumise, accusée par une large partie de la classe politique de souffler sur les braises du mouvement lycéen. Près de 2000 interpellations ont eu lieu en marge des blocages rien que ce jeudi et le mouvement s'étend. Le forum économique Choose Outre-mer visant à promouvoir les initiatives économiques dans les territoires ultramarins français, avec une mise de fonds de départ de 35 millions du gouvernement, attire près de 6 milliards de projets d'investissement au final. Une dizaine de diplomates érythréens ont donc été sommés de faire leurs valises. L'Éthiopie les expulse et au passage ferme leur ambassade à Asmara. Et réponse dans la foulée de l'Érythrée qui annonce rompre ses relations diplomatiques avec son voisin. Le ton est donc brutalement monté moins d'un jour après ces explosions entendues la nuit dernière du côté du quartier général des forces armées fédérales éthiopiennes dans la capitale Addis Abeba. Mais on sait peu de choses sur ces explosions et leurs commanditaires. Sofiane Amazian.
8: Pour l'heure, aucun bilan n'est disponible. Quant à l'origine de cette explosion, ni les autorités éthiopiennes ni les groupes anti-gouvernementaux ayant formé récemment une alliance pour renverser le gouvernement d'Abiy Ahmed n'ont communiqué. Malgré le flou autour de cette attaque, voir la capitale de l'Éthiopie ciblée n'est pas anodin, alors que les affrontements ont repris depuis plus d'une semaine dans le nord du pays, dans la région du Tigré, de l'Afar et de l'Amara. Avant ces explosions, le service national éthiopien du renseignement avait interdit hier mercredi tout vol de drones au-dessus et autour de la capitale jusqu'à nouvel ordre. Autre événement, quelques heures plus tard, sans lien établi avec les explosions, ces mesures prises par le ministère éthiopien des Affaires étrangères, l'expulsion de 10 diplomates érythréens accusés, je cite, d'activités constituant une menace directe à la sécurité nationale et la fermeture de l'ambassade éthiopienne d'Asmara, capitale de l'Érythrée. Alors que les autorités éthiopiennes ont accusé récemment 3 pays, le Soudan, l'Égypte et l'Érythrée, de soutenir cette nouvelle alliance anti-gouvernementale composée notamment du Front de libération du peuple du Tigré, le TPLF, mais encore le mouvement national Amara des Fano. Les relations entre Addis Abeba et Asmara sont désormais coupées.
6: Sofiane Amazian. En France, près de 2000 interpellations en marge du mouvement des lycéens. Le gouvernement évoque des violences urbaines et même débridées selon le ministère de l'Intérieur. À propos de cette mobilisation qui réclame plus de moyens dans les établissements, moins d'élèves par classe et un rythme scolaire allégé, les services de renseignement estiment, eux, que la mobilisation est une manœuvre organisée notamment par la France insoumise. Le mouvement de gauche de Jean-Luc Mélenchon est ciblé de toutes parts, Raphaël Delvolvé.
9: Les critiques sont concentrées à droite, au centre et à l'extrême droite avec le même angle d'attaque, Marine Le Pen du RN ce matin chez nos confrères d'LCI.
10: Ce sont des émeutes organisées par des professionnels et encadrées par, semble-t-il, des députés de la France insoumise.
9: Gabriel Attal de Renaissance au micro d'RFI.
11: Je demande à Jean-Luc Mélenchon d'arrêter d'utiliser les jeunes comme de la chair à canon politique pour les envoyer se mettre en danger eux-mêmes et mettre